Elle s'échappe parfois de corps lourds à supporter, et si elle ne cesse de voyager, c'est pour éveiller toute sensibilité. Amis inondés, bienvenue.

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1: Écrire et témoigner, s'exprimer à travers la plume ou par l'intermédiaire de quelques claviers sans se soucier de la notoriété. Les écrivains dits « régionaux » tentent souvent de transmettre leurs impressions, leur vécu, par des mots simples, par de simples mots. Permettez-moi de vous lire quelques lignes écrites en 1959 par l'écrivain bourguignon Henri Vincenot. Extrait du livre « Les yeux en face des trous ».

J'étais pour lors en train de poser culotte au pied d'un genévrier, les fesses au vent. Selon mon habitude, je prolongeais le plaisir quotidien de la défécation qui est, comme disait l'ancien curé de la paroisse, une des plus pures joies de l'existence. Le vent me caressait les régions lombaires et, voyant que je ne me refusais pas, risquait un souffle un peu plus loin. Si j'en parle ainsi, c'est que j'y prends pour le moins autant de plaisir qu'à manger, à boire, à travailler, à penser. Flâner, en offrant la brise, ma peau secrète m'inspire toujours une action de grâce au Créateur. Les toisons que la brise fait frémir doucement au passage ne sont répugnantes que dans un complet veston. Ici, à la face du millepertuis et du serpolet de nos friches, tout est beau et la scatologie est un genre littéraire. Je fermais par moments les yeux, le menton aux genoux, la chemise dûment retroussée et je me saoulais des parfums de nos grandes friches. Bref, je jouissais.

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1: La photographie, c'est la vérité. Et le cinéma, c'est 24 fois la vérité par seconde.
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3: Avec un film réalisé par Jean-Michel Ribes en 2008, Musée haut, musée bas, adapté de sa pièce de théâtre, éponyme de 2004. Le musée est vu comme un microcosme, c'est à la fois un théâtre avec sa scène et ses coulisses, et une fourmilière. Nous allons retrouver parmi la multitude et foultitude d'acteurs de cette distribution, plus particulièrement dans l'extrait qui suit, Josiane Balasko, Micha Lesko et Eva Darlan, entre autres.
4: Je te répète en marchant, José, l'explication, c'est ta mère, José, ta maman. C'est moi qui t'ai terrorisé, sans le vouloir, tu t'en doutes, mon chéri.
5: Non.
4: Mais bien sûr que c'est moi qui t'ai terrorisé, dévoré, adoré. Et depuis ta naissance, j'aurais pu manger ton caca, ton pipi. Et c'est pour ça, José, c'est prouvé aujourd'hui. C'est à cause de moi que t'es devenue une tante, un pédé. Oh. Mais heureusement, on a trouvé l'explication, mon chéri. Alors ce n'est pas grave, parce que quand on comprend, on peut tout remettre à l'endroit.
5: Oh non.
4: Tu veux aller aux toilettes? Va aux toilettes, mon poussin. Et ton père l'a très bien compris aussi. C'est vrai qu'il a été très choqué quand il y a un mois, tu as eu le courage. Parce que moi, chérie, j'ai toujours considéré ça comme du courage. De venir nous avouer que tu voulais vivre avec Tom parce que tu l'aimais. Il a même vomi, papa. Je te l'ai pas dit, mais il a vomi. Et puis dès qu'il a saisi que c'était de ma faute, José, arrête de tronger les sons, Houle. Il s'est dit, tout n'est pas perdu. Oui, même papa a dit, je garde espoir.
5: Non.
4: Et il a raison d'être confiant, papa. Car il sait comme moi que tu es un artiste, même si je le sais depuis bien plus longtemps que lui. Tu sais que j'ai gardé tous tes dessins, tous. Le premier, tu avais 6 mois, rouge, bleu, avec un grand trait noir au milieu. Un artiste, mon chéri, c'est-à-dire quelqu'un de très fragile, mais aussi d'intelligent, et qui aujourd'hui a l'explication de tous les éléments pour redresser la nature qui s'est mise à l'envers à cause de moi.
5: Maman.
4: Un artiste qui a tout pour devenir normal, un vrai garçon, qui un jour va nous faire un beau petit-fils, un petit José. Donc ne t'inquiète pas, je m'occuperai fort, mon chéri. Allez, viens, on s'embrasse. Dans le fond, je sais bien que tu n'es pas une tapette. Excuse-moi, mon José. Excuse-moi, mon petit chou, de t'avoir adoré, de t'avoir tant aimé. Mais je sais que tu peux embrasser une femme. Viens, mon chéri, viens. Prouve-moi que tu es un homme. Un vrai. Embrasse-moi. Nous voici maintenant dans la salle 4 où un artiste pratique le Family Art. Performance basée sur l'assouvissement réflexe d'un désir, réponse immédiate à un ressentiment.
6: Mais là, il est en train de la...
7: On va le laisser finir si vous voulez bien. Voilà. Excusez-moi, nous sommes dans un musée, donc forcément il y a des visites.
8: Je vous en prie, je suis au courant.
7: Ces personnes peuvent vous poser une ou deux questions?
8: Bien sûr. Je suis désolé, je suis un peu essoufflé. Bien, pas très présentable.
9: Je crois que tout le monde sait ce qu'est un artiste.
8: Oui.
7: Allez-y, madame.
10: Tout d'abord, bravo. C'est très impressionnant, très bouleversant même.
11: Merci.
10: Mais cette femme que vous venez de...
11: De tuer. Enfin, j'espère.
10: C'est quelqu'un que vous connaissiez?
11: Très bien, c'est ma mère.
12: L'original, je veux dire la vraie?
11: Oui, c'est Andrea Martal. Née à Tours en 1946, qui m'a mis au monde le 2 juillet 1972 à Antony, dans les Hauts-de-Seine, où elle tenait une teinturerie pressing.
12: Donc c'est quand même une œuvre que vous portez en vous depuis plus de 30 ans?
11: Non, c'est plus récent. J'ai commencé à détester ma mère vers l'âge de 10, 11 ans, mais avide. J'en faisais rien, j'étais juste terrorisé. C'est beaucoup plus tard, aux Beaux-Arts, quand j'ai rencontré Tom, que j'ai commencé à envisager ma mère artistiquement.
12: Ah, vous avez quand même fait les Beaux-Arts.
11: Oui. Je glandais rien. Je savais à peine tenir un fusain. Jusqu'au jour où Tom m'a dit, José, tu réalises ce que tu as devant toi? Tu as vu le monstre, l'ouragan, la surchieuse qui est là juste pour toi, qui ne veut que toi? Tu te rends compte de la chance que tu as? Elle est là, ton œuvre. C'est elle. C'est comme Louis Pasteur. S'il n'avait pas rencontré la rage, il serait resté un petit pharmacien, Louis Pasteur. Eh bien, toi, tu as ta mère, José. Et crois-moi, elle est encore mieux que la rage. Vénard. Alors, vas-y, bosse! Ça a été le tournant. Le vrai début.
0: La vocation?
11: Disons l'envie d'y aller.
6: Mais au début, alors, qu'est-ce que vous faisiez? Vous la mordiez, vous la griffiez, vous lui cassiez des membres?
11: Non, j'ai commencé tout doucement. J'ai fait beaucoup d'expositions autour d'elle, sur ses dégâts. Par exemple, à Belleville, j'avais montré toutes les robes qu'elle portait quand elle m'accompagnait en classe. Et à côté, j'avais placardé mes bulletins scolaires catastrophiques. Ses chapeaux aussi. Celui avec des fleurs, qui m'avait fait doubler deux fois le CM2.
0: Et là, le corps, enfin son corps, c'est une commande du musée?
11: Oui et non. Monsieur Mosque, qui suit mon travail depuis longtemps...
9: Monsieur Mosque est le conservateur du musée.
11: Ah. M'a un jour soufflé à l'oreille, si tu arrives au bout, je la réserve pour ici. Ce qui m'a fait très plaisir, bien sûr. Je ne pouvais pas imaginer maman si vite dans un musée.
10: Mais vous n'avez pas peur d'aller en prison?
6: Qu'est-ce que tu veux dire, Christine, par en prison?
10: Quand on tue quelqu'un, je sais pas, moi. C'est peut-être une question idiote.
9: Je vous en prie, madame. Dans un musée d'art contemporain, il n'y a pas de questions idiotes, il y a des questions.
10: Attention, moi j'aime beaucoup cette masse sans vie allongée sur le plancher avec ce beau mouvement du bras qui se raidit.
0: Moi aussi, hein, j'adore.
10: Mais c'est quand même un crime. Je me trompe?
11: C'est l'opposé, madame. C'est une création. C'est pas quelqu'un qui disparaît. C'est quelqu'un qui apparaît. L'envers exactement. L'envers du crime.
0: Moi, j'aurais adoré avoir votre talent. Lorsque j'étais jeune, je voulais que ma mère ne meure jamais. Et vous, vous avez réussi. Votre maman, vous allez la garder pendant des siècles.
2: Et puis c'est votre maman à vous. C'est vous qui l'avez faite.
11: Chacun son tour. Il y a crime et crime. Faut pas tout confondre, madame.
6: C'est vrai que tu confonds souvent, Christine. C'est un peu ton défaut.
2: Pardon, mais cette œuvre, c'est la fin de votre période maman ou c'est le début d'une série?
11: Vous savez, après une mère comme celle-là, retrouver une vraie détestation, c'est pas facile.
9: Ah oui, je comprends.
11: Bon, alors Tom, qui est très fier de mon travail, me pousse beaucoup vers ma tante. Une femme odieuse. Mais tante Arlette n'a pas ce don si rare que possédait maman pour vous étouffer complètement. C'est pour ça que je suis pas sûr de la réussir.
2: C'est déjà fini?
9: Non, c'est pour la plastification.
12: La plastification?
9: Ils vont sûrement montrer ça à maman dès demain, il faut la fixer très vite.
5: Bon, José, alors qu'est-ce qu'on fait?
11: J'aimerais qu'elle conserve ses larmes dans les yeux, ses mains en forme de tenaille, et puis je m'en fous. Et surtout qu'elle garde tout l'amour qui la ballonne.
5: Mais tu la veux comment? Debout ou couchée?
11: Couchée. Debout, elle fait trop peur.
5: Ça roule.
11: Allez, on y va. Au revoir.
9: Je crois qu'on peut remercier José.

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1: Voici un message du comité de bienvenue aux générations futures en langue chinoise.
2: 那百万年前发明的酒啊，别再喝了，也别鼓励那些发明这种奇怪液体的人们，别喝了。
1: C'était un message du comité de bienvenue aux générations futures en langue chinoise.

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3: Qu'est-ce qui est une identité?
4: Qu'est-ce qui fait une identité?
3: L'identité, c'est d'être tout nu et marcher dans la forêt, dans les prairies, sans d'autre but que de se nourrir de fruits et d'animaux sauvages, ainsi que de se reproduire par instinct pour assurer sa descendance.
4: L'identité se trouve dans l'envie de renouveler constamment sa garde-robe afin d'être toujours à la mode et de manger des plats préparés, ainsi que de faire régulièrement don de spermatozoïdes, d'ovules, afin de perpétuer la race humaine.
3: L'identité, c'est « like my fire ».
4: L'identité, c'est « allumer le feu ».
3: L'identité se puise dans le pays où l'on est né, en s'imprégnant de son histoire, du dogme des religions, de l'esprit d'ouverture de ses grands philosophes et des grandes découvertes de ses scientifiques.
4: L'identité, c'est d'être indifférent à tout, mais citoyen du monde pour toujours.
3: Qu'est-ce qui est une identité ?
4: Qu'est-ce qui fait une identité ?

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1: Des lambeaux de tissu brûlés traînent sous les nuages dilués dans un bleu passé. Les anges déchirés.

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1: Reportage.
2: Je connais quelqu'un, un petit enfant, il est mort parce qu'il était sur un tracteur, puis après ben, il est tombé, puis il s'est tué.
3: Tu trouves que c'est juste?
2: Non.
3: Qu'est-ce que tu crois qu'il arrive quand on est mort? Qu'est-ce qui se passe?
4: On va en haut dans le ciel, dans les cieux, puis c'est le paradis. Le ciel, c'est l'infini.
2: Il y en a beaucoup qui disent que après, quand nous, on est mort aussi, ben, on peut rejoindre la personne qui était morte. On peut la rejoindre soit au paradis, soit à l'enfer.
3: Qu'est-ce que tu crois, toi?
2: Je crois plutôt qu'on pourrait se rejoindre au paradis.

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2: Que la puissance communicative directe d'une œuvre est par principe illimitée. Lorsque nous qualifions une œuvre de classique, c'est dans la conscience de sa permanence, de sa signification impérissable, indépendante de toute circonstance temporelle, dans une sorte de présence intemporelle, contemporaine de tout présent. Est classique ce qui parle de telle manière qu'il ne se réduit pas à une simple déclaration sur quelque chose de disparu, ou à un simple témoignage sur quelque chose qui reste à interpréter. C'est au contraire ce qui, à n'importe quel présent, dit quelque chose, comme s'il ne s'adressait qu'à lui. Gadamer.

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2: Abécédaire des chemins de la connaissance, avec la lettre S comme système et F comme finance. Système, le système. Ou structure multiforme infinie, organisme s'autogérant de sa propre puissance interne invisible, absorbant aussi, pour amplifier son contrôle, de toutes les conséquences négatives des excès d'entreprises esclavagistes des êtres humains. Nous faisons partie du système. Le système nous guide. Il est très difficile de sortir du système. Seule notre volonté, certaines attitudes peuvent nous éloigner du système. Les questions à se poser sont : quelle responsabilité avons-nous dans le système ? Avons-nous une pensée, les mains, les pieds, le corps pour faire fonctionner le système ? À titre d'exemple, la finance, les financiers font partie du système.
3: F comme finance, F comme financier, ou comment des professionnels de l'argent, ayant pour complices des gouvernants élus démocratiquement, s'approprient tous les rouages de fonctionnement des sociétés à l'échelle planétaire en les aliénant à l'argent. Argent, sonnant et trébuchant, monnaie papier, clics virtuels, paradis fiscaux. La finance, les financiers, tout en étant encore associés au terrible slogan « Le travail rend libre ». La finance, les financiers ont donné naissance à travers le système depuis le XXe siècle à l'argent sans limite. Effrayant, non ?

0: Depuis plusieurs années, les excès de la finance provoquent la colère des peuples. Une finance devenue folle, incarnée par une banque surpuissante. Une banque, plutôt un empire. L'empire parie sur tout et n'importe quoi pour engranger toujours plus de profits.
1: C'est la plus formidable machine jamais créée pour gagner de l'argent.
0: La banque emploie 30 000 personnes qui font circuler l'argent 24 heures sur 24 sur les 5 continents.
2: On dirait des robots. Ils sont programmés pour conserver leur position et leur puissance.
0: De Francfort à Rome, de Londres à Washington, les banquiers ont tissé un réseau d'influence unique au monde. En refusant d'affronter l'un des responsables de la crise économique mondiale, les gouvernements n'ont-ils pas tout simplement abdiqué ?

ce n'est pas une banque comme les autres, parce que c'est la banque la plus puissante au monde, et surtout, elle est entourée d'un secret impénétrable. Dans mon métier de chroniqueur financier que j'exerce depuis 35 ans, j'ai vu que se transformer d'une banque à papa aux transactions simples et transparentes en un mastodonte, sorte de supermarché de la spéculation et des risques. À la faveur de la politique d'argent bon marché et surtout de la déréglementation tous azimuts de la finance. Les traders ont pris le pouvoir parce que les traders rapportent le plus d'argent. Or, la culture veut que qui rapporte le plus d'argent tient le pouvoir. Et c'est un peu comme dans Frankenstein où la créature échappe à son créateur.

L'argent finira par tous nous rendre ouf. La justice aussi se plie à son joug. En parallèle, la peur endort les citoyens. Cette logique a des effets pervers au quotidien.

0: mal la misère sociale.
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2: Regard, rencontre, désir, acte sexuel, préservatif.
3: Eh ben, moi, je propose pas, mais je l'enfile direct. Enfin, je lui enfile direct. Je sais pas si ça se dit dans ces termes-là, mais... De toute façon, c'est et plus agréable et pour le mec et pour la fille, parce que la fille, pendant que l'autre, il l'enfile, ce qu'elle fait, elle regarde au plafond, elle sifflote. Ça va beaucoup plus vite quand c'est la fille qui l'enfile au garçon.
4: Est-ce que t'as des soucis, Paul ?
5: Tais-toi, tu m'empêches de me concentrer.
4: T'as l'air un peu distrait.
5: Oui, je suis distrait, je suis même préoccupé. Tu veux pas te taire un peu ?
4: D'accord, je te demande pardon, mon chéri. Tu devrais t'allonger un petit peu. Tu pensais à quoi ? À ta femme ?
5: T'es malade ? Non, je pense pas à ma femme. Pour qui tu me prends ?
4: D'accord, excuse-moi.
5: Et voilà, maintenant je pense à ma femme. Non, mais c'est pas vrai, Sheila. Tu peux pas fermer ta gueule un peu, non ?
4: Je suis désolée.

0: Et c'est avec cette chanson endiablée des quatre barbus que nous terminons cette émission anachronique préparée par Henri Dieudonné Parju et Charles Hamel. Auparavant, vous avez pu écouter les chansons et musiques de Popa Choubi, Marc Perron, Reinhard Wagner, l'ensemble Dragon, Rosemary Babies, Erwan, Grizzly Bear, Pink Floyd, Fougou, Electré et Monsieur Jack, et donc, juste à l'instant, les quatre barbus. Vous avez croisé les textes d'Henri Vincenot et Gadamer. Nous avons eu plaisir à accueillir dans notre émission anachronique le comité de bienvenue aux générations futures, en langue chinoise, des jeunes enfants pour recueillir leurs commentaires sur la mort, et Tangioval, Michel et Christian pour leur lecture. Enfin, nous vous avons proposé un extrait de l'excellent film de Jean-Michel Ribes, Musée haut, musée bas.
1: Cette émission est dédiée à Philippe Guéluc, dessinateur de génie, qui à travers son personnage principal, le chat, nous adresse le message suivant.
2: Dieu a créé l'homme, et ensuite, pour le remercier, l'homme a créé Dieu.
3: Ah bah bravo, hein. Bravo. Ah bah bravo.

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2: Aujourd'hui, 2 juillet, c'est bientôt le départ du Tour de France. Je vous propose d'écouter une interview, celle de Jean Cléder, universitaire qui a écrit il y a quelque temps un livre sur Eddy Merckx, Eddy M 1975. On revient avec lui justement sur cet ouvrage publié aux éditions Mareuil. C'était il y a quelque temps. On l'écoute tout de suite, Jean Cléder. Eddy M 1975, qu'est-ce qui se cache derrière ce titre, Jean Cléder ?
3: Alors derrière ce titre se cache Eddy Merckx, puisqu'effectivement sur la couverture du livre, c'est marqué Eddy M 1975, mais sur le bandeau du livre, il est marqué que c'est exclusif, Eddy Merckx gagne son 6e Tour de France. Alors dans ce livre, on raconte l'ensemble de l'année 75 de Merckx, très en détail. Et au milieu donc de cette année, il y a le Tour de France 1975, dans lequel je fais gagner son 6e tour à un personnage que j'invente et qui s'appelle Eddy M, et derrière lequel on reconnaît

0: Eddy Merckx. Voilà, donc entre la couverture et le bandeau qui est amovible, eh bien, il y a un petit jeu qui se fait, puisque ce livre est extrêmement documenté et en même temps, le narrateur invente des événements à partir de cette documentation très très abondante et très très précise.
1: Alors 1975, c'est une année, on peut le dire, un peu charnière, parce que c'est une année où Eddy Merckx gagne, pas à peu près tout, mais gagne beaucoup cette année-là, sauf, on peut le dire, on peut un peu le divulguer, sauf le Tour de France notamment.
0: Oui, c'est une année charnière parce que Merckx a gagné les 5 tours auxquels il a participé, les 5 Tours de France, et il écrase le cyclisme mondial depuis presque 10 ans. Et en fait, bon, d'une façon, on peut dire des choses un peu vulgairement, tout le monde en a marre de le voir gagner, et on attend qu'il perde. On attend qu'il perde, il a 30 ans, on attend qu'il perde. Et ça paraît complètement impossible, et c'est ce qui, normalement, se passe dans la réalité qui s'est véritablement accompli en 1975. Et c'est cet événement-là, donc la défaite d'Eddy Merckx, que mon roman, puisque c'est marqué dessus aussi, c'est un roman, que mon roman modifie.
1: Et quant à nous, on se dit à demain pour de nouvelles histoires d'un jour avec Mémoire Sport.

0: Mayotte, in Toulouse, Little Bob Story.
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Coucou les amis, bonjour et bienvenue sur RVM, votre radio du bien-vivre. Luc et Jean-Vladis, très heureux de vous retrouver pour Accordeur en fête. Bonjour Luc, comment il va? Il change pas ses habitudes. Excellente matinée, merci de nous écouter. Place à l'accordéon et pour ouvrir Accordeur en fête, place à la danse, place aux musettes avec deux valses. La première, rythme musette par Joe Privat, compositeur et interprète. Et pour continuer, nous restons dans le rythme musette et on enchaîne avec une seconde valse, Balchet temporel, interprétée par André Assé. Balchet temporel, grand succès de Guy Barre de 1957. Ces deux jolies valses seront pour mes amis Françoise et Jean-Louis, les camping-caristes de Béthisy. Coucou les amis.

chouette interprétation et superbe orchestration de cette valse par deux grands messieurs de l'accordéon, Joe Privat et André Astier, deux maîtres de notre instrument préféré. Et pour continuer la danse, partons au soleil d'Espagne avec deux célèbres passodobles, quand Manoleta danse et El Rico, interprété par l'excellent et talentueux jeune accordéoniste Lionel Belluard, présent et fidèle à l'écoute d'RVM et d'accordéon fête, Dominique et Gilles, toujours des habitués de notre émission, c'est vrai. Deux fois, je les vois dans des endroits où on fait quelques courses, voilà, je ne fais pas de réclame. C'est pour vous, hein, ces deux passionnés, amitié les bêtisouailles, comme dirait avec ce patois de bêtisie, les bêtisouailles, Dominique et Gilles. Allez, coucou les amis.

Magnifique interprétation de ce jeune et talentueux musicien Lionel Belluard qui nous a interprété ces deux jolis passodobles. Et on continue avec une chanson de Francis Lemarque. C'est un sacré compositeur quand même. Il a composé cette chanson que je ne connaissais pas, chanson de 1958, Le Petit Môme. Et c'est une reprise géniale, une orchestration de l'accordéoniste Jacques Noguès avec son orchestre. Le titre de cette chanson qu'il a reprise, Le Petit Môme, Jacques Noguès.

extraordinaire, c'était Jackie Noguez et le Petit Môme. Avant de partir pour le Brésil, pays du soleil et de la samba, avec Isabelle Lépinet qui nous entraîne dans cette formidable samba classique Tico Tico.

Oui, c'était Isabelle Lépinet, Tico Tico. Alors, quelle interprétation avec virtuosité et musicalité. On reprend son souffle après cette samba très rythmée. On retrouve M. Pierre Péribois, un accordéoniste de la région, qui vous invite pour une danse latino, une rumba. Et il vous invite avec ce titre, Dansons la rumba.

Super, vous avez dansé la rumba avec Pierre Péribois. On continue avec une chanson française de jazz. C'est si bon, une chanson qui a été composée en 1947, une chanson d'amour par Henri Betti et André Ornez. Toi, je connais quand même les compositeurs, les auteurs. C'est bon. Heureusement que j'ai une bonne mémoire. Qui a été rendue célèbre, cette chanson de C'est si bon, par Yves Montand, entre autres. Et après, ça a été reproduit par plein de musiciens de jazz. Et là, nous allons la découvrir à l'accordéon et avec l'orchestre de Freddy Balta. C'est si bon.

magistrale orchestration et interprétation de Cécile Simon à Foxtrot par Freddy Malta. Oui, on va faire la mi-temps. Hein. Je crois qu'il est l'heure pour vous dire que nous sommes dans ce très très beau studio d'RVM. 93.7, la radio du bien vivre, Radio Volume Lucien, l'espace Liberté. Vous avez monsieur lui qui nous programme ça, le podcast, voilà, sur rvmfm.com. Les rediffusions, c'est le mardi à 11h et le jeudi à 5h. Je ne me trompe pas hein, quand même, non bon. C'est aussi l'espace RVM, c'est aussi l'espace Liberté. Hein. On va continuer donc après C'est si bon. On retrouve un grand monsieur de l'accordéon aimable dans une chanson de Tino Rossi, Le temps des guitares, extrait de l'opérette de Francis Lopez du même titre. Aimable vous fait danser le twist avec cette belle chanson, Le temps des guitares aimable.

Formidable, aimable, le temps des guitares. Twist, voilà, vous avez dansé, vous avez remué, voilà, les jambes et tout. Le matin, ça fait du bien, c'est vrai, ça réveille. On continue, Émile Carrara, accordéoniste très très connu, surtout célèbre. Je pense que tu connais le Mon Amant de Saint-Jean. Et c'est M. Émile Carrara qui l'a composé en 1942, une très très bonne année. Oh. Je ne ferai pas de commentaires. Oui, là on ne va pas l'écouter dans Mon Amant de Saint-Jean, c'est une valse classique qui est devenue un classique du Musette. Hein. Mais là on va l'écouter dans une chanson de Charles Trenet, En ce temps-là.

Oui, ça a craqué un petit peu, oui, c'est vrai, c'est des vieux disques. Mais on l'a tellement bien nettoyé, on l'a bichonné, donc l'enregistrement était formidable. C'était Émile Carrara, une superbe orchestration avec ce solo de piano et clarinette en ce temps-là, Émile Carrara. On continue, accordéon fête sur AVM avec M. Luc et Jean Vladis, avec une brillante et talentueuse accordéoniste Karine Vigny pour ce très beau tango. On peut dire que c'est un privilège, parce que c'est le titre du tango, Privilège Tango, qui sera pour mes amis Monique et Nicole de Perrois-les-Gombrés.

C'était très très magnifique ce Privilège Tango par Karine Vigny. Et nous allons danser, nous allons gambiller avec deux Java. La première, c'est une chanson de Guy Béard, La Gambille, interprétée par Maurice Vitney. On va enchaîner avec cette deuxième Java par Jos Baselli, Embrasse les tous. Ah, c'est vrai, on garde sa partenaire. Voilà. Vous savez, quand on danse la Java, ben. Voilà, hein, bon. Et là, Embrasse-les tous, c'est une chanson de Georges Brassens, tu le savais? Non, c'est une... Oui, c'est vrai. C'est la version interprétée en Java par Jos Baselli, formidable. Et ces deux Java seront pour mes amis de Perrois, Régine Jean-Claude et Bernard.

Oui, c'était Maurice Vitney et Jos Baseli pour ces deux chansons interprétées en java avec dextérité, virtuosité de ces deux maestros de l'accordéon. Et voilà, Luc, on va terminer notre programme d'accordéon. En fait, on va faire un petit tour en Italie avec une chanson italienne, une chanson de 1940, un succès, Reginella Campagnola, et enregistrée par l'orchestre. C'est vraiment une chanson qui a été enregistrée par l'orchestre de Glenn Miller. Ouais, c'est un truc que j'apprends, il y a plein de choses comme ça qu'on apprend, qu'on découvre. Mais là, ça sera l'accordéon pour finir, avec Sébastien Géraudet qui vous interprète Reginella Campagnola.

Et avec Luc, nous vous remercions de votre présence et de votre écoute. Rendez-vous la semaine prochaine sur AVM pour cette nouvelle émission. Toujours nouveau programme d'accord en fait. RVM, votre radio du merveille. Luc, merci de ta compétence. Salut, à bientôt. Très bonne journée les amis, excellente semaine, portez-vous bien. On vous fait plein de bisous, salut, salut, à très vite. Et vive l'accordéon sur RVM.

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2: Alors, dis-moi, donc qu'est-ce que tu ressens?
3: En fait, moi, quand je rentre, je suis quelqu'un qui angoisse beaucoup, qui stresse beaucoup.
4: Au rez-de-chaussée de la Fédération des associations laïques de Roubaix, un groupe de femmes se réunit un samedi sur deux. Depuis 2023, l'association Place des Femmes vient en aide aux femmes et enfants victimes de violences conjugales. La structure propose à ces femmes ainsi qu'à leurs enfants de se rassembler une fois toutes les deux semaines lors de groupes de soutien. Ces temps d'échange, animés par des professionnels, leur permettent de s'exprimer librement. Sylvie, cofondatrice de l'association, fait part de son engagement.
5: Alors, moi, je suis Sylvie, je suis travailleuse sociale, formée à la thérapie familiale et je travaille depuis 6 ans et demi auprès des femmes et des enfants victimes de violences conjugales. Donc là, j'y propose de l'accompagnement social global. J'anime également les groupes de parole pour les mères victimes de violences conjugales. Et je suis chargée aussi du développement avec ma collègue Fanny de l'association.
6: Comment vous faites pour communiquer sur votre association justement?
5: Alors, dès la création, on a travaillé avec plus de 80 partenaires. D'une part pour présenter l'association, mais aussi pour relever leurs besoins en termes d'accompagnement, eux, quand ils étaient confrontés face à une victime. Des fois, on ne sait pas trop comment prendre en charge la personne. Donc, c'était aussi cette idée-là de recenser les besoins. Donc là, on diffuse régulièrement les tracts de l'association. On a des affiches et on est aussi actifs sur les réseaux sociaux. En tout cas, on tente de l'être.
6: Et qu'est-ce que vous proposez au travers de votre association?
5: Ouais, pour nous, c'est vachement important de proposer des actions collectives parce qu'on se dit que les femmes qui ont été confrontées aux violences conjugale après ma puce. Ce sont elles les expertes en fait à travers ce qu'elles ont vécu. Elles sont très riches de leur expérience et elles peuvent s'apporter les unes aux autres en termes de réciprocité. Donc on propose pas mal d'actions collectives, en tout cas on y réfléchit et on veut vraiment développer cet axe-là qui est complémentaire à l'accompagnement individuel. On part aussi en camping, donc ça c'est leur initiative. Hein. Elles ont proposé ce serait bien qu'on parte toutes ensemble avec les enfants sur un temps de vacances. Donc c'est ce qu'on a mis en place. Nous on est plus facilitateur de mise en place d'activités que vraiment du coup proposer comme ça d'emblée des actions.
4: En ce samedi 2 mai 2026, plusieurs femmes accompagnées pour certaines de leurs enfants sont revenues sur leur parcours.
6: Si tu veux commencer par raconter peut-être un peu ton histoire.
7: Très bien, pas de souci. Donc moi je suis partie du domicile conjugal suite à des violences avec ma fille qui avait 5 mois. Et ensuite, en fait, je suis passée donc juste avant la médecine légale.

0: Et donc qui a fait un signalement concernant ma fille, donc qui était en insécurité. Et ensuite, quelques jours après, j'ai décidé de porter plainte, ce qui n'était pas du tout facile. Et après, tout s'est enchaîné, en fait, les démarches judiciaires, etc., devant le JAF, voilà.
1: Et comment t'as connu l'association ?
0: J'ai connu quand même assez tardivement l'association et j'ai connu grâce à ma sœur qui a été voir une assistante familiale, une assistante sociale. Voilà, donc par l'intermédiaire de professionnels.
2: Alors du coup, en fait, ce qui s'est passé, c'est que j'ai eu des violences conjugales suite à une relation. Ce qui fait que j'ai dû rentrer à l'hôpital parce que j'étais battue. Et suite à ça, ils m'ont gardée à l'hôpital. Et en fait, l'hôpital a fait les démarches nécessaires pour trouver du coup Sylvie, place des femmes, pour qu'ils puissent venir en aide, pour trouver un domicile assez rapidement pour m'éloigner de mon ex-conjoint, etc. Et du coup, c'est comme ça que j'ai réussi à rencontrer Sylvie, Place des Femmes, du coup.
3: Alors, moi, j'ai connu l'association Place des Femmes sur un grand jour de détresse où je me suis rendue, du coup, au commissariat pour porter plainte. Et où je savais plus quoi faire du tout. Et en fait, j'ai rencontré l'assistante sociale du commissariat qui m'a dirigée vers l'association. Et j'ai rencontré Sylvie, avec laquelle j'ai beaucoup parlé. Je lui ai expliqué ma situation déjà d'avant séparation, de séparation. Et depuis, elle m'a aidée à trouver mon logement. Parce que moi, je me suis retrouvée dans une situation dans laquelle où j'étais enceinte, prête à accoucher, et la maison était vendue. Donc du jour au lendemain, j'avais plus de domicile du tout avec un bébé. Et elle m'a aidée dans toutes les démarches. Et deux jours avant mon accouchement, du coup, j'ai eu les clés de mon appartement. Aujourd'hui, elle m'aide aussi dans tout ce qui est démarches juridiques. Elle me soutient beaucoup et ça aide beaucoup. Et puis même le groupe de parole là aujourd'hui, en fait, on rencontre d'autres femmes qui expliquent leur histoire. Et on se rend compte qu'on n'est pas seul. Et à la fois, face à certaines autres femmes, on a un peu plus de recul et du coup on peut aussi les aider, et ça fait du bien de se dire qu'on sert aussi à quelque chose.
2: Ça m'a aidée sur plein de choses, déjà à récupérer mes enfants, trouver mon logement, d'ailleurs je les remercie beaucoup pour ça, et du coup me retrouver aussi moi.
0: Ce que j'aime beaucoup, c'est de voir aussi d'autres femmes qui vivent les mêmes situations. Ça me permet de me dire aussi que je ne suis pas toute seule, que ça arrive à beaucoup d'autres femmes, qu'on est aussi ensemble, qu'on est aussi unis, qu'on peut nous écouter, qu'on vit aussi quasiment les mêmes choses, et ça permet de se dire qu'on est forte. Là, par exemple, aujourd'hui, il y avait un atelier concernant le massage. L'idée, c'est aussi de prendre soin de nous, prendre soin de notre corps pour justement affronter aussi toutes les difficultés qu'on peut avoir au quotidien, le stress, l'anxiété, etc. Et mieux s'occuper de nous, c'est hyper important, et ça permet aussi de prendre soin aussi de ses enfants également.
1: Vous écoutez toujours un reportage sur l'association Place des Femmes située à Roubaix qui accompagne les femmes et enfants victimes de violences conjugales. Au cours d'un groupe de soutien organisé le samedi 2 mai, certaines de ces femmes ont pris la parole. Et ça fait combien de temps maintenant que tu participes au groupe de parole ?
0: Donc là, c'est la deuxième fois que je participe.
2: Alors au début, je venais assez régulièrement. Et depuis que j'ai l'appartement, c'est devenu un peu plus compliqué. Et puis je travaille entre temps aussi. Là, je compte revenir du coup. Parce que j'ai pratiquement fini mon logement et j'arrive à retrouver une stabilité, enfin.
3: Alors moi, du coup, là, moi en plus, aujourd'hui, j'ai mes trois enfants qui sont là. Ma plus grande, elle, de toute façon, elle attend les rendez-vous tous les 15 jours ici avec impatience parce qu'elle aime bien venir ici. Je pense que c'est un petit peu aussi son point sécure de se dire qu'ici, elle peut parler et qu'il n'y a personne qui va dire quoi que ce soit, il n'y a personne qui va la juger, il n'y a personne qui va répéter non plus. La plus petite, elle aime bien venir ici aussi, mais c'est un peu plus compliqué. Elle voit aussi des psychologues à l'extérieur. Elle aime bien, mais je ne suis pas certaine que ça lui changerait quelque chose à elle de venir ou pas. Par contre, ma plus grande, si elle les attend, les rendez-vous. Elle peut s'exprimer comme elle veut, donc elle les attend. Ça lui fait du bien.
4: Pourquoi vous aimez venir ici?
5: Parce que c'est bien, on peut jouer.
6: Non, je t'aime bien.
7: Qu'est-ce que tu aimes bien faire?
8: Faire un coloriage, des ateliers, des activités. Et aller les coups.
7: Et toi, tu viens avec qui ici?
1: Plusieurs spécialistes interviennent au sein de l'association Place des Femmes, comme Esther Pierre, psychologue auprès des enfants et des adolescents. Une fois par mois, elle propose à ces femmes ainsi qu'à leurs enfants des ateliers d'échange.
9: Et du coup, en quoi c'est important de proposer ces temps avec les mamans et les enfants?
10: Plusieurs choses déjà. D'abord, je pense que c'est hyper important parce que c'est un espace aussi où ces mamans-là, elles peuvent poser leurs questions auprès de certains professionnels. Notamment moi en l'occurrence, où il y a des inquiétudes qui peuvent être dites, évoquées. Et puis des sujets aussi un peu plus spécifiques comme par exemple la situation des enfants dans ce contexte-là où elles peuvent avoir des réponses à certaines interrogations ou même des manières de faire, des stratégies.
9: Du coup, par rapport aux enfants, tout à l'heure Sylvie m'a dit que c'était important notamment ce que tu proposais parce que les pères n'acceptaient pas forcément que les enfants aillent voir des psys. Est-ce que tu peux parler de ça si tu as des choses à dire?
10: Oui, alors en fait, c'est vrai que dans les situations de séparation conflictuelle entre les parents, on a régulièrement la difficulté suivante qui se pose, c'est que l'un ou l'autre des parents n'est pas forcément enclin à autoriser l'enfant à participer à un suivi psychologique, quel qu'il soit. Alors, soit ça peut être effectivement parce que parfois c'est de la protection pour éviter que l'enfant parle, mais la plupart du temps, c'est aussi parce que, en fait, quand on est dans une séparation conflictuelle, de facto, l'autre parent va avoir du mal à autoriser ou en tout cas à accepter ce qui vient de l'autre parent. Et ça, c'est assez classique et ça permet aussi finalement d'avoir une sorte de contrôle sur la situation. Là, moi, mes ateliers, c'est pas de la psychothérapie. On n'est pas sur de la prise en charge psychothérapeutique individuelle, on est surtout sur des ateliers où je propose des petites activités. En fait, c'est plutôt la psychoéducation sur tout ce qui est émotions, identifier ses émotions, donc les compétences sociales et émotionnelles, identifier ses émotions, les comprendre, pour ensuite les exprimer, et puis ensuite pouvoir éventuellement les réguler. Et ça, c'est vraiment le top du top de la pyramide. Il faut déjà la base et c'est ce qu'on fait ici. Je laisse aussi la possibilité, évidemment, aux enfants de pouvoir discuter des choses qui les embêtent au quotidien, qui les stressent, qui leur fait peur. C'est aussi à ça que servent ces ateliers, en parallèle du fait d'accompagner les mamans.
11: Là, j'ai une vidéo. J'ai enregistré un son qui dit comment masser ses mains. Est-ce que c'est quelque chose que toi, tu te vois te mettre dans ton fauteuil, te détendre, une petite musique.
1: Aujourd'hui, samedi 2 mai, Chantal de l'association Place des Femmes a présenté son futur atelier de massage.
12: J'ai intégré l'association à sa naissance, on va dire. Et moi, ça m'a tout de suite parlé, puisque moi-même, j'étais victime de violence. Ça m'a parlé parce que j'ai besoin de transmettre. Et du coup, ce qui m'est venu, c'est de pouvoir transmettre aux dames du bien-être, de l'indépendance, puisqu'on va certainement faire des ateliers donc de bien-être, des ateliers de bricolage, le sport aussi, hein, parce que c'est quelque chose de libérateur. Et à travers mon CPF, donc j'ai pris mes cours, hein, j'ai 5 techniques de massage. Aujourd'hui, c'était l'objectif de pouvoir leur parler de moi, de pouvoir prendre connaissance des dames, de leurs besoins, de savoir si elles adhèrent ou pas au niveau du massage, puisqu'on sait très bien que les dames qui ont été sous violence, l'image de soi et le corps, le toucher, c'est juste impossible. Donc du coup, d'avoir déjà ce lien de confiance qui s'est traduit aujourd'hui positivement et j'en suis ravie. Moi, ce que j'ai besoin, c'est de transmettre, qu'elles reçoivent et qu'elles... Alors, me redonner aussi, parce qu'on dit non, on n'a pas besoin d'avoir des reconnaissances ou d'avoir des... Mais je pense que rien que leur sourire sur leur visage, ça sera pour moi quelque chose de magnifique.
9: Est-ce que tu peux parler plus précisément, on va dire, du massage et ce que ça apporte aux femmes?
12: Donc j'ai ciblé effectivement des massages qui vont apporter du bien-être, l'estime de soi, confiance en soi et avoir aussi cette technique de pouvoir se mettre dans sa bulle en automassage aussi. C'est ce que je vais donner aussi aux dames. Elles ont besoin de reprendre une reconnexion avec leur corps et c'est ce que j'ai vraiment besoin de leur donner aujourd'hui.
11: Voilà ce que j'avais à vous dire. Moi, j'ai un cœur énorme comme ça, donc je vous le donne à disposition avec mes petites mains. On aura l'occasion de se revoir au camping, j'espère.
6: Un reportage d'Agathe Barbeau pour Radio Boomerang.
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6: Je suis aujourd'hui au second festival des doléances qui a lieu à Auger-Saint-Vincent. Et je suis en compagnie de qui?
7: De Benjamin Fiorini. Alors, je suis maître de conférence en droit pénal et je suis aussi président d'une association qui s'appelle Sauvons les Assises. C'est une association qui milite pour la préservation et même le renforcement du jury populaire de cour d'assises, parce que justement ce jury est gravement menacé par différentes réformes qui ont eu lieu ces derniers temps, qui l'ont radicalement supprimé, et par M. Darmanin qui veut le supprimer encore plus radicalement.
6: Quelle a été la teneur de votre intervention là, cet après-midi pendant ce festival?
7: Alors, c'est une intervention où j'ai expliqué les différentes réformes justement qui sont venues raboter considérablement le jury populaire. J'ai parlé notamment des cours criminels départementales qui ont été créées en 2023 et qui en fait ont supprimé le jury dans plus de la moitié des affaires, 60% des affaires criminelles, ce qui veut dire qu'il a beaucoup reculé dans notre pays récemment. Et j'ai parlé aussi du projet de loi de M. Darmanin, qui est le projet de loi sûr, et par lequel il souhaitait justement encore faire davantage reculer le jury populaire en créant une procédure de plaidé coupable. J'expliquais d'ailleurs que c'est une bataille qu'on avait gagnée, ça, grâce à mon association notamment, où on l'a fait reculer là-dessus, ce qui est quand même une grande nouvelle parce que c'est rare qu'un gouvernement recule sur un sujet pareil. Et j'ai aussi expliqué pourquoi, à mon sens, il fallait être attaché justement au jury populaire pour des raisons qui sont démocratiques, pour des raisons qui sont citoyennes, parce que ça renforce notre lien à la citoyenneté, à la collectivité, et pour des raisons qui tiennent à la qualité de la justice, parce qu'une justice rendue avec un jury populaire, c'est une justice qui prend le temps de bien juger, contrairement parfois, souvent malheureusement, à une justice qui est rendue seulement entre magistrats.
6: Pourquoi on décide de supprimer les jurys populaires?
7: Les motifs qui sont invoqués par le gouvernement, c'est des motifs qui sont essentiellement gestionnaires et économiques. Gestionnaires parce qu'on s'aperçoit qu'en France, on a un problème de délai, et ça c'est vrai. C'est vrai que la justice met beaucoup trop de temps à juger et on fait du jury le bouc émissaire idéal en disant que c'est à cause de lui finalement que la justice est trop lente, alors qu'en vérité si elle est trop lente c'est évidemment parce qu'elle n'a pas assez de moyens, qu'il n'y a pas assez de magistrats, qu'il n'y a pas assez de procureurs, pas assez de juges, pas assez de greffiers, pas assez de salles d'audience, et que c'est pour ça en vérité que la justice traîne les pieds. C'est pas à cause des jurés, parce qu'effectivement quand on juge avec un jury ça prend plus de temps, c'est vrai, parce que le jury il faut le temps de la pédagogie pour que
6: de la réflexion
7: pour qu'ils comprennent les enjeux factuels et juridiques de l'affaire, et en fait on dit voilà on va supprimer le jury, ça permettra de juger plus vite, donc c'est une très bonne opération. Et la deuxième chose que dit le gouvernement, qu'il l'assume, c'est que le jury, ça a aussi un coût. C'est que le jury populaire, il est indemnisé, un juré est indemnisé environ 100 € par jour d'audience, plus les frais de repas et d'hébergement, et le gouvernement voit là aussi une aubaine pour faire quelques économies. Sauf que, en vérité, quand on regarde le bilan des cours criminels sans jury, on s'aperçoit que ces objectifs ne sont pas atteints. C'est-à-dire qu'on ne va pas vraiment plus vite. Pourquoi? Parce que, notamment, il y a plus d'appels. Parce que les personnes, tout simplement, veulent se faire juger par un jury populaire qu'elles considèrent comme plus légitime. Et vu qu'il y a plus d'appels, ça prend aussi plus de temps. Et simultanément, ça coûte aussi plus de sous. Parce que rejuger, ça a aussi un coût. Donc, bref, on les a créés pour des raisons gestionnaires et qui, en plus, ne sont même pas des objectifs atteints. Et entre-temps, on a perdu quand même, on a grandement sacrifié un édifice de notre démocratie, puisque le jury, ça date en fait de la Révolution française, ça a été institué en 1791. On a donc rompu avec une tradition républicaine.
6: Quels sont les moyens que vous détenez dans votre association et comment vous les mettez en œuvre? Redonnez-nous déjà le nom de votre association.
7: L'association s'appelle Sauvons les Assises. Et alors nous, en fait, ce qu'on essaye de faire, c'est simplement de communiquer le plus largement possible sur le sujet, à travers des conférences comme ça a pu être fait auparavant, à travers des discussions comme ça a eu lieu aujourd'hui, à travers des interventions dans les médias, dans la presse écrite ou dans la presse audiovisuelle. Et on essaye de sensibiliser nos concitoyens déjà à l'existence du jury populaire, parce qu'il faut savoir qu'on vit dans un pays où on est très peu éduqué à la justice, à tel point que, et moi je le vois, je le constate toutes les années avec des étudiants de deuxième année en droit, c'est l'année à laquelle je les prends pour la première fois, et en fait certains de mes étudiants ne savent même pas qu'il y a un jury populaire, c'est-à-dire qu'on a vraiment une grande carence dans la compréhension et dans la connaissance de notre système judiciaire, donc voilà, faire œuvre de sensibilisation sur leur existence, et ensuite les sensibiliser au fait que c'est quelque chose d'utile, voilà, pour les raisons que j'ai indiquées en termes de démocratie, de citoyenneté, de qualité de la justice, et ça passe aussi parfois par l'organisation de procès fictifs, ou par exemple, moi je le fais avec mes étudiants, je les mets dans la peau de juré, et ça les permet de se mettre en responsabilité. Et ils se rendent compte que juger quelqu'un, même quand on le fait de manière fictive ou a priori, il y a moins d'enjeux que quand c'est fait réellement, on s'aperçoit que c'est une lourde responsabilité et qu'on y réfléchit à deux fois avant de prononcer une décision contre quelqu'un, que ce soit sur sa culpabilité ou le cas échéant sur sa peine.
6: Quels sont vos moyens de pression pour remporter justement des causes que vous voulez défendre, comme celle dont vous nous avez parlé déjà?
7: Eh bien, c'est fédéré, parce que si seule mon association s'y était livrée, ça aurait été tout à fait insuffisant. Et le travail de mon association, notamment l'activité de plaidoyer dans les médias, dans la presse, j'ai par exemple signé en tant que président de cette association beaucoup de tribunes dans les grands médias, fait beaucoup d'interventions télévisuelles et fait beaucoup de conférences, notamment auprès des professions judiciaires et aussi de certains collectifs de défense des droits des citoyens. Et le fait d'avoir pu finalement fédérer tout ce beau monde derrière la cause du jury populaire, ça a fini par emmener encore d'autres personnes. Je pense par exemple notamment au collectif féministe, parce qu'à travers ces cours criminels, il y a aussi un enjeu qui est très particulier, c'est qu'elle juge en réalité quasiment que des affaires de viol, c'est-à-dire que c'est surtout les affaires de viol en fait qui ont été soustraits à la compétence des jurés et des collectifs féministes. Il s'est agi de les convaincre que finalement ça constituait un grand recul pour leur propre cause parce que ça privait les citoyens que nous sommes du droit de juger ces crimes-là, du droit de juger les viols notamment. Et le fait que les collectifs féministes nous aient rejoints justement dans cette bataille, c'est aussi un élément qui a permis de faire plier le gouvernement dans cette affaire du plaidé coupable, parce que M. Darmanin a essayé de vendre son projet comme un projet favorable pour les victimes, alors même que les collectifs de défense des droits des femmes et des victimes lui ont fait savoir qu'elle pensait le contraire. Et il s'est retrouvé dans une situation très inconfortable et ça a donné lieu, voilà, il y a 3 jours, au retrait de son projet de loi, sur ce terrain-là en tout cas, ce qui est une victoire. Donc il faut fédérer.
6: Ouais, il faut fédérer. De toute façon, c'est un petit peu le but de cette journée, n'est-ce pas? Comment vous choisissez vos sujets que vous voulez défendre?
7: Ça, c'est une grande question. Je pense
6: qu'il y en a plein, j'imagine.
7: Ouais, il y en a plein. Bah, je pense que je choisis les sujets auxquels je suis le plus sensible. Mm-hmm. Et pourquoi je suis sensible à ce sujet du jury populaire? Bah, déjà, c'est parce que je pense que moi-même, j'ai des origines modestes, quoi. J'ai des origines qu'on peut dire populaires. Voilà. Mm-hmm. Voilà, un père ouvrier, une mère au foyer, je vivais à la campagne, etc. Donc, j'ai toujours eu cette histoire de me dire, en tout cas, que c'était important que tout le monde, en fait, puisse participer aux décisions collectives. Et ça s'est couplé au fait que quand j'étais en cursus universitaire en tant qu'étudiant, eh bien, en vérité, il n'y a pas beaucoup de matières juridiques qui m'ont intéressé, si ce n'est le droit pénal. Et ça m'a incité très rapidement, quand j'étais justement moi-même en deuxième année de droit, à aller voir des procès d'assises, à pouvoir les comparer à ce qui se fait dans les audiences où il n'y a pas de juré. Je pense notamment aux comparutions immédiates ou aux autres jugements correctionnels. Et à voir justement à ressentir qu'il n'y avait pas la même temporalité de l'audience dans ce comparatif, qu'il n'y avait pas les mêmes choses qui étaient dites à l'audience et que la présence des jurés, c'était non seulement une garantie démocratique, mais c'était vraiment la garantie d'une bonne justice. Mmh. Et on va dire voilà, que ces sensibilités politiques que je peux avoir au fait que le peuple doit être représenté de partout, a trouvé écho dans le fait que, constatant que ça fonctionnait bien dans les assises, eh bien, il fallait défendre cette institution-là.
6: Et vous déplacez donc avec votre association, souvent les assises, dans ce type de festival à travers la France?
7: Oui, c'est ça. Bah, là, je suis en train en fait, de faire une tournée de conférences sur ce sujet-là. Donc, hier, avant cette journée d'aujourd'hui, j'étais à Saint-Jean-de-Luz, donc du côté du sud-ouest. En fin de semaine, je serai à Brest. En milieu de semaine, j'aurai une émission télé sur France 2 à Paris. Donc voilà, ouais, ça n'arrête pas. Et vu que là, il y avait vraiment, on va dire, une séquence politique importante par rapport à cette bataille contre le projet de Gérald Darmanin, oui, le rythme, ça a été une conférence par jour ces 3 dernières semaines. Donc, mais après, tant qu'on a la santé, hein, j'ai envie de dire, faut y aller.
6: Et vos cours?
7: Ah bah les cours, je les donne en parallèle. Hein. J'arrive quand même à les tenir, mais c'est pas toujours évident. Je vous cache pas, en termes de calendrier, faut tout agencer. Mais après, voilà, j'ai envie de dire que quand on a l'énergie, quand ça nous plaît de le faire et qu'on sent que la cause est noble et qu'en plus il y a possibilité de décrocher une victoire, ça rend le combat d'autant plus utile, on va dire, d'autant plus efficace pour de vrai cette fois. Donc voilà, faut continuer. Et d'ailleurs, j'en profite pour dire que ce projet Darmanin, le volet plaidé coupable a été supprimé, mais il y a toujours un autre volet qui, lui, n'a pas encore été supprimé, il n'y a pas encore renoncé, c'est l'extension de la compétence de ces cours criminels départementales. Ça, il n'y a pas encore renoncé, donc ça raboterait encore une fois un peu l'espace d'intervention du jury, donc la mobilisation n'est pas terminée, d'où la continuation du cycle de conférences.
6: Ouais, donc en fait, votre association, elle a un devoir de vigilance, en fait, c'est ça?
7: Oui, on se sent comme une sorte de vigie citoyenne qui veille sur ce problème particulier, ou plutôt ce bienfait particulier, qui est l'existence du jury populaire. Non seulement on ne veut pas qu'il disparaisse, mais on veut qu'il soit renforcé et on aimerait qu'il redevienne compétent pour juger tous les crimes comme il l'était auparavant.
6: Si les auditeurs ont envie de se renseigner sur votre association, ils font comment?
7: Eh bien, il y a un site internet qui s'appelle sauvonslesassises.fr. Donc c'est accessible sur internet. Donc oui. Et sinon, il y a mes pages personnelles et il y a les pages de Sauvons les Assises. Donc Sauvons les Assises et ma page personnelle sont sur Instagram notamment, sur Twitter et sur LinkedIn. Voilà. Et comme ça, là, je crois que j'ai été complet.
6: Il y a des gens qui peuvent vous rejoindre facilement ou pas?
7: Ah oui, il suffit de remplir le formulaire qui est en ligne pour adhérer à l'association Sauvons les Assises. Et puis après, chacun peut adhérer de manière active, c'est-à-dire s'il veut vraiment aussi participer à différentes conférences, ou alors le faire de manière simplement à titre de soutien, ce qui est également apprécié pour financer en fait toutes les activités qu'on mène, notamment quand on organise des conférences.
6: Merci beaucoup, bonne continuation à vous.
7: Merci à vous.

0: C'était Anne-Laure pour RVM. J'étais à la seconde édition du Festival des doléances et j'ai rencontré Benjamin Fiorini, qui est le président de l'association Sauvons les Assises et qui a donc contribué au débat de ce Festival des doléances. À bientôt sur RVM, la radio qui vous écoute.
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3: Les doutes sur la paternité sont vieux comme le monde. Maman sûrement, papa peut-être, dit-on. Et le cocuage, objet de moquerie, tient une place considérable dans les camps, dira-t-on, dans la littérature, au théâtre, au cinéma, j'en passe, et y compris dans l'origine de nombreux noms de famille. Et cela depuis la nuit des temps, de la Bible à la littérature grecque, à Molière, à certains contes coquins de ce bon La Fontaine, au théâtre de boulevard, à la femme du boulanger, sans oublier les chefs de gare. Je vous laisse le soin de compléter la liste, suivant ce qui ne manquera pas de vous venir en tête immédiatement ou de vous évoquer... cela ne nous regarde pas. Ce qui est sûr, c'est que rire aux dépens de quelqu'un prend vraiment tout son sens dès qu'il est question de cocu. Le malheur des uns faisant le bonheur des railleurs, moqueurs en tout genre. L'expression du jour en profite pour égratigner en même temps la religion. Elle est donc à prendre avec des pincettes pour cette irrévérence ou avec la bonne dose d'humour qui sied pour l'occasion. Mais avant, je dois vous parler d'un personnage qui a beaucoup fait parler de lui dans de nombreux colloques religieux et sous de nombreux papes, dont qui s'interrogèrent sur la paternité complexe de celui-ci puisque son fils était en même temps dit « fils de Dieu ». Eh oui, pauvre Joseph. Pour le rattacher à l'histoire et lui trouver un rôle autre que figurant, les docteurs de la religion se sont attelés à décrire notre charpentier comme un homme bon, doux, patient, discret, d'une abnégation à toute épreuve, un sage juste et silencieux, dont la devise était « fide et labore », « foi et labeur », le représente avec un lisse symbole de pureté, puis lui ont attribué des titres successifs « Patron de l'Église universelle, titre décerné par Pie IX en 1870, puis patron des artisans et des travailleurs depuis Pie XII en 1955. Et il est fêté deux fois l'an, le 19 mars, on fête Saint-Joseph en tant qu'époux de Marie, et, cela ne s'invente pas, le 1er mai, Saint-Joseph, patron des travailleurs. Et vous qui croyez que le 1er mai était une fête laïque issue des luttes ouvrières, voilà que la religion s'en mêle. Joseph aurait-il devancé tout le monde? Le fait est que pour sa deuxième fête, il a donc droit à son jour férié. De récupération, certes, puisqu'on ne saurait trouver la moindre trace d'appartenance à un syndicat de notre Joseph, et personne ne l'a vu en tête des défilés, ni représenté sur une quelconque banderole, pas même celle de la CFTC, Confédération française des travailleurs chrétiens. Et malgré tous ses efforts pour le réhabiliter, le faire exister à une place honorable, il est encore de très méchante langue pour soutenir que notre Saint-Joseph reste le plus grand cocu de l'histoire.

0: Si tous les canons du monde se mettaient à tirer, ça ferait beaucoup de bruit. Si tous les volcans qui grondent venaient à se réveiller, ça ferait beaucoup de bruit. Mais il est encore un bruit beaucoup plus fort. Si tous les cocus avaient des clochettes au-dessus, au-dessus de la tête, ça ferait tant de chahut qu'on ne s'entendrait plus.
1: Ah oui, une autre expression. Oui, ben j'y viens, j'y viens. Elle est tout simplement une façon de dire « cocu » sans le dire à propos d'une personne. Et cela donne « Ah, le père Trucmuche, ben le v'là qui prie Saint-Joseph maintenant !» Et voilà, prier Saint-Joseph. Avec cette prière de mécréant, voici notre Joseph promu à un autre rang de Saint-Patron, ou grande dame des ecclésiastiques, Saint-Patron de tous ceux qui ne sont plus patrons chez eux et dont les cornes rayent le plafond. En attendant, chers jardiniers qui nous écoutez, à la Saint-Joseph, sème tes pois.
2: Oui, mais alors les pois, le 19 mars ou le 1er mai ?
1: Bah, si ça marche pas en mars, tu verras en mai, et puis tu pourras toujours planter des pépettes.
2: Ou des coucous.
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1: Bienvenue dans les Hauts-de-France. Voici un reportage réalisé par une radio associative de la région.
2: Actuellement, investi entre autres dans la mobilisation méga-canal non merci pour s'opposer à la construction du canal Seine-Nord-Europe, les Soulèvements de la Terre organisent la coordination des acteurs hostiles à cet équipement. Les Soulèvements de la Terre partagent leur culture de la lutte et leur capacité à mener des actions de désobéissance civile. Manon, représentante de l'antenne lilloise des Soulèvements de la Terre, répond à mes questions à l'occasion d'un ciné-débat autour du film Soulèvement de Thomas Lacoste. Les Soulèvements de la Terre qui animent de nombreux collectifs en région Hauts-de-France.
3: Oui, il y en a plusieurs. Je le sais parce que en ce moment, on est sur la lutte contre le canal Seine-Nord-Europe. Et du coup, on travaille beaucoup avec les collectifs de Compiègne, de Péronne, des villes qui sont sur le tracé du canal. Donc, voilà.
2: Dans ces collectifs, on y retrouve qui ?
3: On y retrouve des militants, des militantes, des personnes qui ont envie de faire bouger les choses. Contre des projets écocidaires. Si la question c'était quel profil il y a, autant de filles que de garçons. Il y a beaucoup d'étudiants et d'étudiantes, parce que j'ai l'impression qu'ils ont un peu plus le temps de pouvoir lutter. Quand on a une, il y a aussi des personnes qui ont des enfants, mais je me dis ouais, c'est vraiment, ils ont en plus de s'occuper de leurs enfants, ils ont en plus le temps de militer. C'est vraiment remarquable.
2: En quoi c'est différent d'être militant dans les les Soulèvements de la Terre que dans un syndicat ou un parti politique ?
3: On est un peu plus libre. Enfin, le collectif, on n'a pas comme on n'est pas une association et légalement on n'a pas de statut comme ça, on peut se permettre de faire un peu plus de désobéissance civile, d'avoir des modes d'action un peu plus coup de poing. Grimper dans les arbres pour éviter qu'ils soient coupés ou essayer de programmer des actions de désobéissance civile qui seront toujours non violentes, hein, en tout cas envers les personnes. Peut-être que des fois il y a un peu de dégradation matérielle, mais ça reste toujours des choses qui peuvent être nettoyées après. L'histoire, l'idée c'est de marquer le coup, de faire un coup d'avoir des actions qui ont un coup de com derrière intéressant pour pouvoir marquer les esprits et de faire parler de nos luttes.
2: La désobéissance civile, ça fait sens du moment où les projets sont votés, décidés par des gens qui ont été élus et qui, normalement, représentent l'ensemble des citoyens. Est-ce que c'est pas finalement s'opposer à la volonté majoritaire du résultat des urnes ?
3: Les élus qui sont élus dans les instances comme les métropoles, les communautés de communes, au final, quand on va mettre les élus, ils sont élus entre eux à l'intérieur de ces instances. Même si nous, on a élu un maire dans une commune. Voilà, je vois à Douai, par exemple, Douai a failli avoir un maire Rassemblement National. Je pense qu'il y a beaucoup de gens qui ont voté pour le maire actuel pour faire barrage au Rassemblement National. Est-ce qu'on peut dire qu'on choisit vraiment les élus pour lesquels on vote ? Je sais pas. Et puis après, il y a les réalités économiques. Les élus d'aujourd'hui, ils vont jamais vouloir parler de décroissance, de choses comme ça. Il y a des projets comme le méga canal. C'est un projet dont on parle depuis les années 90.

0: Et je sais pas, j'ai l'impression qu'il y a personne au niveau de ces instances qui s'y oppose, donc on est obligé de rentrer en action, quoi, pour expliquer aux gens que ce genre de projets, ils sont aberrants à l'heure actuelle, en 2026, quoi. C'est
1: 4 décennies de discussion, vous n'arrivez pas un peu à contre-temps là-dessus ?
0: Nous, on est à contre-temps. On parle du projet, là, du méga canal. C'est un projet qui date des années 90. Il n'est plus du tout dans son temps. Donc, non, j'ai pas l'impression.
1: Ouais, il aurait fallu peut-être le concevoir à l'époque plus vite ou il aurait été tout aussi inutile ?
0: Non, il aurait été tout aussi inutile à l'époque. Mais là, par exemple, ils disent que ce canal il va pouvoir permettre d'enlever le trafic routier, les camions sur les autoroutes. C'est totalement faux, puisque les marchandises qui sont transportées en camion ne sont pas du tout les mêmes que celles qui sont transportées en péniche. Donc, voilà, il y a des aberrations dans leur discours pour promouvoir ce canal. Qui sont totalement... Si on ne se penche pas un peu sur la question, on ne sait pas tout ça. Et on croit à ce greenwashing de ce projet.
1: Quand des tas d'astuces permettent de contourner la loi ZAN, c'est quoi ? C'est de la manipulation, la zéro artificialisation nette. Hein, c'est-à-dire que normalement, on n'a plus le droit de grignoter de la terre agricole pour faire de l'aménagement de territoire à autre vocation qu'agricole. On se rend compte qu'il y a toujours moyen d'aller chercher quelques hectares par-ci, par-là. C'est-à-dire que même si la loi existe, il y a toujours des petits malins pour aller la contourner. Et c'est à vous, à ce moment-là, d'être un peu plus malin que ces petits malins-là.
0: Mais oui, pour un autre projet, j'avais bossé un peu là-dessus, mais je sais que oui, les élus peuvent contourner la loi sur ce genre de projet. Donc, oui, à nous de pointer du doigt ces erreurs-là, parce que voilà, il y a des choses qui sont faites pour protéger des zones naturelles, et au final, on peut les contourner si on veut, quand on a un projet plus ou moins. Plus économiquement flou, enfin bref. Donc oui, nous, on est là pour éveiller les esprits et, voilà, et pointer du doigt ce qui ne va pas.
1: Les soulèvements de la Terre, c'est quand même une sacrée organisation qui sait mettre en marche des actions de coup de poing. Et ça demande une vraie logistique, un vrai savoir-faire. C'est un apprentissage que vous distillez au sein de votre organisation.
0: Alors, je ne sais pas trop à quel point je peux en parler, mais oui, on a de la chance d'avoir des personnes qui nous forment, voilà, pour qu'on puisse faire les choses bien. Voilà, je ne sais pas à quel point j'ai envie de parler de tout ça, mais oui, c'est une organisation. Il faut aller repérer sur le terrain, il faut avoir des personnes qui soient là pour s'occuper de la com, il faut des personnes qui soient là pour s'occuper de si jamais il y a une répression policière forte pour aider les personnes qui ont été blessées. C'est vraiment une organisation importante, ce genre d'action. Ouais.
1: Justement, sa responsabilité individuelle, on la laisse de côté en se disant c'est le collectif qui va endosser la responsabilité.
0: Bah, plus ou moins. En fait, on a le droit, on choisit le rôle qu'on veut avoir dans ce genre d'action. Si on veut que notre, si on veut pas trop se mettre dans la sauce, on peut dire, moi je serai juste là pour prendre des photos, je serai juste là pour aider, mais en derrière, pour faire la com au début ou pour faire le relais après. Enfin, il y a plein de rôles différents dans ce genre d'action pour qu'on soit pas forcément obligé de mettre en jeu notre responsabilité personnelle.
1: Il y a une vigilance particulière pour que le mouvement ne soit pas noyauté par des individus qui viendraient pour chercher autre chose que le sens de la lutte respectueuse et la désobéissance civile responsable.
0: Oui, c'est vrai que des fois, on peut se dire que certaines personnes qui viennent un peu... faire un peu de trouble dans ce genre d'action pourrait desservir notre cause. Mais il faut aussi savoir que c'est eux les premiers à venir à nous défendre quand il y a une forte répression policière lors de ce genre d'action. Et que quand on sait qu'ils sont là dans nos actions, on a moins peur de la répression. Donc, voilà.
1: Tout est une question d'équilibre.
0: Comme tout dans la vie. Ouais.
1: Le plus gros danger aujourd'hui dans un État où on sent les idées fascisantes monter, c'est l'abstention finalement. Les gens qui ne pensent pas que leur choix, leur vote va être utile. est-ce que vous militez tout de même en disant aux personnes, il y a un moment où il faut faire des choix intelligents et des choix électoraux?
0: Ouais, les soulèvements se veulent un mouvement apolitique. Donc on ne prend pas parti pour des partis politiques, même si il y en a certains avec qui on a plus d'appétence que d'autres. Mais on reste quand même un mouvement antifasciste, ça c'est sûr et certain, anticapitaliste, mais oui, surtout antifasciste. Et tout est lié de toute façon dans les causes, dans l'écologie, le féminisme, l'antifascisme. Pour nous, toutes ces causes, elles sont liées, imbriquées les unes entre elles, et c'est sur les sujets sur lesquels on lutte. C'est cela, quoi.
1: Depuis le Larzac, finalement, c'est un éternel recommencement. Finalement, il suffit que les gens se mobilisent, que les territoires s'expriment pour que les choses puissent évoluer favorablement.
0: Il y a des luttes, il y a des ZAD qui sont pour nous une lueur d'espoir quand on voit le Larzac, Notre-Dame-des-Landes, ça vaut le coup en fait.
1: La Clusaz également, mais la Clusaz par exemple, la décision qui est menacée parce que les JO vont arriver, donc on remet tout en question.
0: Ouais. Mais en plus, c'est marrant que vous parliez de la Clusaz, parce que dans le documentaire Les Soulèvements, il y a quelqu'un qui témoigne de cette ZAD à la Clusaz, et c'est un des témoignages qui m'a le plus bouleversé. On voit un papa, parce qu'il a l'âge de mon papa, un monsieur d'une soixantaine d'années, qui dit, mais en fait, ces jeunes, ils sont géniaux. Dans les médias, on les voit comme des éco-terroristes, mais en fait, ils font un travail magnifique. Et il a les larmes aux yeux, quoi, et ça m'a ému. C'est magnifique.
1: Ça vous fait quoi quand vous entendez le mot éco-terroriste?
0: Ça m'hérisse les poils. Non, mais après, j'aime bien en jouer maintenant. Hein. Oui, nous, on est les éco-terroristes. Mais on n'est pas des terroristes, nous. On défend la nature, on défend des terres, on défend des paysans, des paysannes, on défend les citoyens. C'est un mot qui dépasse totalement le réel, quoi. Non, mais nous, les terroristes, ça me fait bien rire.
1: Comment on rejoint les mouvements soulèvement de la terre si on est habitant des régions de France?
0: On est pas mal actifs sur les réseaux sociaux, hein, soulèvement de la terre Lille, méga canal non merci, extinction rébellion. Voilà, on peut nous trouver sur les réseaux sociaux, et après on fait souvent de la communication quand on fait des réunions pour les nouvelles eaux. Donc si les personnes n'ont jamais venu, on fait des réunions spéciales pour accueillir les nouvelles eaux. Et puis après on leur explique un peu comment ça fonctionne, on leur propose de faire des petites actions un peu sympas, de collage au début, et puis après bienvenue. Et puis on a différents groupes de travail, on travaille sur, il y en a qui s'occupent de la com, il y en a qui s'occupent de la logistique de certaines actions, il y en a qui s'occupent de cantines solidaires, enfin il y a vraiment de tout. On a toutes les compétences et toutes les personnes intéressées sont les bienvenues pour nous rejoindre.
1: Dites nouvelle eau, nouvelle et nouveau, assimilé. Justement, cette forme d'expression, ce langage, il s'acquiert très vite du moment où on commence à le pratiquer et à avoir repensé sa matrice.
0: Ouais, donc c'est vrai, nouvelle eau pour nouvelle et nouveau. Je ne sais pas si vous avez vu pendant l'interview, j'ai essayé le plus possible de dire le mot au masculin et au féminin. C'est pas évident tout au début, mais ça s'acquiert vite, et c'est important pour nous de pouvoir parler et de représenter tout le monde.
1: Manon, représentante du collectif lillois des Soulèvements de la Terre. Interview Hervé Dujardin pour Radio Scarpe Sensée.
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3: Alors qu'est-ce qui se passe ?
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6: Je suis aujourd'hui au second festival des doléances qui a lieu à Auger-Saint-Vincent. Et je suis en compagnie de qui ?
7: De Benjamin Fiorini. Alors je suis maître de conférence en droit pénal et je suis aussi président d'une association qui s'appelle Sauvons les Assises. C'est une association qui milite pour la préservation et même le renforcement du jury populaire de cour d'assises parce que justement ce jury est gravement menacé par différentes réformes qui ont eu lieu ces derniers temps qui l'ont radicalement supprimé et par Monsieur Darmanin qui veut le supprimer encore plus radicalement.
6: Quelle a été la teneur de votre intervention là cet après-midi pendant ce festival ?
7: Alors c'est une intervention où j'ai expliqué les différentes réformes justement qui sont venues raboter considérablement le jury populaire. J'ai parlé notamment des cours criminels départementales qui ont été créées en 2023 et qui en fait ont supprimé le jury dans plus de la moitié des affaires, 60% des affaires criminelles, ce qui veut dire qu'il a beaucoup reculé dans notre pays récemment. Et j'ai parlé aussi du projet de loi de M. Darmanin, qui est le projet de loi sûr, et par lequel il souhaitait justement encore faire davantage reculer le jury populaire en créant une procédure de plaidé coupable. J'ai expliqué d'ailleurs que c'est une bataille qu'on avait gagnée, ça, grâce à mon association notamment, où on l'a fait reculer là-dessus, ce qui est quand même une grande nouvelle parce que c'est rare qu'un gouvernement recule sur un sujet pareil. Et j'ai aussi expliqué pourquoi, à mon sens, il fallait être attaché justement au jury populaire pour des raisons qui sont démocratiques, pour des raisons qui sont citoyennes, parce que ça renforce notre lien à la citoyenneté, à la collectivité, et pour des raisons qui tiennent à la qualité de la justice, parce qu'une justice rendue avec un jury populaire, c'est une justice qui prend le temps de bien juger, contrairement parfois, souvent malheureusement, à une justice qui est rendue seulement entre magistrats.
6: Pourquoi on décide de supprimer les jurys populaires ?
7: Les motifs qui sont invoqués par le gouvernement, c'est des motifs qui sont essentiellement gestionnaires et économiques. Gestionnaires parce qu'on s'aperçoit qu'en France, on a un problème de délai, et ça c'est vrai. C'est vrai que la justice met beaucoup trop de temps à juger et on fait du jury le bouc émissaire idéal en disant que c'est à cause de lui finalement que la justice est trop lente, alors qu'en vérité si elle est trop lente c'est évidemment parce qu'elle n'a pas assez de moyens, qu'il n'y a pas assez de magistrats, qu'il n'y a pas assez de procureurs, pas assez de juges, pas assez de greffiers, pas assez de salles d'audience et que c'est pour ça en vérité que la justice traîne les pieds. C'est pas à cause des jurés parce qu'effectivement quand on juge avec un jury ça prend plus de temps, c'est vrai, parce que le jury il faut le temps de la pédagogie pour que
6: de la réflexion
7: pour qu'ils comprennent les enjeux factuels et juridiques de l'affaire et en fait on dit voilà on va supprimer le jury, ça permettra de juger plus vite, donc c'est une très bonne opération. Et la deuxième chose que dit le gouvernement, qu'il l'assume, hein, c'est que le jury, ça a aussi un coût. C'est que le jury populaire, il est indemnisé, un juré est indemnisé environ 100 euros par jour d'audience, plus les frais de repas et d'hébergement. Et le gouvernement voit là aussi une aubaine pour faire quelques économies. Sauf que, en vérité, quand on regarde le bilan des cours criminels sans jury, on s'aperçoit que ces objectifs ne sont pas atteints. C'est-à-dire qu'on ne va pas vraiment plus vite. Pourquoi ? Parce que, notamment, il y a plus d'appels. Parce que les personnes, tout simplement, veulent se faire juger par un jury populaire qu'elles considèrent comme plus légitime. Et vu qu'il y a plus d'appels, bah, ça prend aussi plus de temps. Et simultanément, ça coûte aussi plus de sous. Parce que rejuger, bah, ça a aussi un coût. Donc bref, on les a créés pour des raisons gestionnaires et qui en plus ne sont même pas des objectifs atteints. Et entre-temps, bah, on a perdu quand même, on a grandement sacrifié un édifice de notre démocratie, puisque le jury, ça date en fait de la Révolution française, ça a été institué en 1791. On a donc rompu avec une tradition républicaine.
6: Quels sont les moyens que vous détenez dans votre association et comment vous les mettez en œuvre ? Redonnez-nous déjà le nom de votre association.
7: L'association s'appelle Sauvons les Assises. Et alors nous, bah, en fait, ce qu'on essaye de faire, c'est simplement de communiquer le plus largement possible sur le sujet, à travers des conférences comme ça a pu être fait auparavant, à travers des discussions comme ça a eu lieu aujourd'hui, à travers des interventions dans les médias, dans la presse écrite ou dans la presse audiovisuelle. Et on essaye voilà, de sensibiliser nos concitoyens déjà à l'existence du jury populaire, parce qu'il faut savoir qu'on vit dans un pays où on est très peu éduqué à la justice, à tel point que, et moi je le vois, je constate toutes les années avec des étudiants de deuxième année en droit, c'est l'année à laquelle je les prends pour la première fois, et en fait certains de mes étudiants ne savent même pas qu'il y a un jury populaire, c'est-à-dire qu'on a vraiment une grande carence dans la compréhension et dans la connaissance de notre système judiciaire, donc voilà, faire offre de sensibilisation sur leur existence, et ensuite les sensibiliser au fait que c'est quelque chose d'utile, voilà, pour les raisons que j'ai indiquées en termes de démocratie, de citoyenneté, de qualité de la justice, et ça passe aussi parfois par l'organisation de procès fictifs, ou par exemple moi je le fais avec mes étudiants, je les mets dans la peau de juré, et ça les permet de se mettre en responsabilité. Et ils se rendent compte bah, que juger quelqu'un, même quand on le fait de manière fictive ou a priori il y a moins d'enjeux quand c'est fait réellement, eh bien on s'aperçoit que voilà, c'est une lourde responsabilité et qu'on y réfléchit à deux fois avant de prononcer une décision contre quelqu'un, que ce soit sur sa culpabilité ou le cas échéant sur sa peine.
6: Quels sont vos moyens de pression pour remporter justement des causes que vous voulez défendre, comme celle dont vous nous avez parlé déjà ?
7: Eh bien, c'est fédéré, parce que si seule mon association s'y était livrée, ça aurait été tout à fait insuffisant. Et le travail de mon association, notamment l'activité de plaidoyer dans les médias, dans la presse, j'ai par exemple signé en tant que président de cette association beaucoup de tribunes dans les grands médias, fait beaucoup d'interventions télévisuelles et fait beaucoup de conférences, notamment auprès des professions judiciaires et aussi de certains collectifs de défense des droits des citoyens. Et le fait d'avoir pu finalement fédérer tout ce beau monde derrière la cause du jury populaire, ça a fini par emmener encore d'autres personnes. Je pense par exemple notamment au collectif féministe, parce qu'à travers ces cours criminels, il y a aussi un enjeu qui est très particulier, c'est qu'elle juge en réalité quasiment que des affaires de viol, c'est-à-dire que c'est surtout les affaires de viol en fait qui ont été soustraits à la compétence des jurés. Et les collectifs féministes, il s'est agi de les convaincre que finalement ça constituait un grand recul pour leur propre cause, parce que ça privait les citoyens que nous sommes du droit de juger ces crimes-là, du droit de juger les viols notamment. Et le fait que les collectifs féministes nous aient rejoints justement dans cette bataille, c'est aussi un élément qui a permis de faire plier le gouvernement dans cette affaire du plaidé coupable, parce que M. Darmanin a essayé de vendre son projet comme un projet favorable pour les victimes, alors même que les collectifs de défense des droits des femmes et des victimes lui ont fait savoir qu'elle pensait le contraire. Et il s'est retrouvé dans une situation très inconfortable, et ça a donné lieu, voilà, il y a 3 jours, au retrait de son projet de loi, sur ce terrain-là en tout cas, ce qui est une victoire. Donc il faut fédérer.
6: Ouais, il faut fédérer. De toute façon, c'est un petit peu le but de cette journée, n'est-ce pas? Yes, I've been black, but when I come back, no, no, no. Comment vous choisissez vos sujets que vous voulez défendre?
7: Ça, c'est une grande question. Je pense
6: qu'il y en a plein, j'imagine.
7: Ouais, il y en a plein. Bah, je pense que je choisis les sujets auxquels je suis le plus sensible. Mm-hmm. Et pourquoi je suis sensible à ce sujet du jury populaire? Bah, déjà, c'est parce que je pense que moi-même, j'ai des origines modestes, quoi. J'ai des origines qu'on peut dire populaires. Voilà. Mm-hmm. Voilà, un père ouvrier, une mère au foyer, je vivais à la campagne, etc. Donc, j'ai toujours eu cette histoire de me dire, en tout cas, que c'était important que tout le monde, en fait, puisse participer aux décisions collectives. Et ça s'est couplé au fait que quand j'étais en cursus universitaire en tant qu'étudiant, eh bien, en vérité, il n'y a pas beaucoup de matières juridiques qui m'ont intéressé, si ce n'est le droit pénal. Et ça m'a incité très rapidement, quand j'étais justement moi-même en deuxième année de droit, à aller voir des procès d'assises, à pouvoir les comparer à ce qui se fait dans les audiences où il n'y a pas de juré. Je pense notamment aux comparutions immédiates ou aux autres jugements correctionnels. Et à voir justement à ressentir qu'il n'y avait pas la même temporalité de l'audience dans ce comparatif, qu'il n'y avait pas les mêmes choses qui étaient dites à l'audience, et que la présence des jurés, c'était non seulement une garantie démocratique, mais c'était vraiment la garantie d'une bonne justice. Mmh. Et on va dire voilà, que cette sensibilité politique que je peux avoir au fait que le peuple doit être représenté de partout a trouvé écho dans le fait que, constatant que ça fonctionnait bien dans les assises, eh bien, il fallait défendre cette institution-là.
6: Et vous déplacez donc avec votre association Sauvons les Assises dans ce type de festival à travers la France?
7: Oui, c'est ça. Bah, là, je suis en train en fait, de faire une tournée de conférences sur ce sujet-là. Donc, hier, avant cette journée d'aujourd'hui, j'étais à Saint-Jean-de-Luz, donc du côté du Sud-Ouest. En fin de semaine, je serai à Brest. En milieu de semaine, j'aurai une émission télé sur France 2 à Paris. Donc voilà, ouais, ça n'arrête pas. Et vu que là, il y avait vraiment, on va dire, une séquence politique importante par rapport à cette bataille contre le projet de Gérald Darmanin, oui, le rythme, ça a été une conférence par jour ces 3 dernières semaines. Mais après, tant qu'on a la santé, hein, j'ai envie de dire, faut y aller.
6: Et vos cours?
7: Ah bah, les cours, je les donne en parallèle. Hein. J'arrive quand même à les tenir, mais c'est pas toujours évident, je vous cache pas, en termes de calendrier.
6: Ah oui, évidemment,
7: ouais. faut tout agencer. Mais après, voilà, j'ai envie de dire que quand on a l'énergie, quand ça nous plaît de le faire et qu'on sent que la cause est noble et qu'en plus il y a possibilité de décrocher une victoire, ça rend le combat d'autant plus utile, on va dire, d'autant plus efficace pour de vrai cette fois. Donc voilà, il faut continuer. Et d'ailleurs, j'en profite pour dire que ce projet Darmanin, le volet plaidé coupable a été supprimé, mais il y a toujours un autre volet qui, lui, n'a pas encore été supprimé, il n'y a pas encore renoncé, c'est l'extension de la compétence de ces cours criminelles départementales. Ça, il n'y a pas encore renoncé, donc ça raboterait encore une fois un peu l'espace d'intervention du jury. Donc la mobilisation n'est pas terminée, d'où la continuation du cycle de conférences.
6: Ouais, donc en fait, votre association, elle a un devoir de vigilance, en fait, c'est ça?
7: Oui, on se sent comme une sorte de vigie citoyenne qui veille sur ce problème particulier, ou plutôt ce bienfait particulier, qui est l'existence du jury populaire. Non seulement on ne veut pas qu'il disparaisse, mais on veut qu'il soit renforcé, et on aimerait qu'il redevienne compétent pour juger tous les crimes comme il l'était auparavant.
6: Si les auditeurs ont envie de se renseigner sur votre association, ils font comment?
7: Eh bien, il y a un site internet qui s'appelle sauvonslesassises.fr, donc c'est accessible sur internet, donc oui. Et sinon, il y a mes pages personnelles, et il y a les pages de Sauvons les Assises, donc Sauvons les Assises et ma page personnelle sont sur Instagram notamment, sur Twitter et sur LinkedIn, voilà. Et comme ça, là, je crois que j'ai été complet.
6: Il y a des gens qui peuvent vous rejoindre facilement ou pas?
7: Ah oui, il suffit de remplir le formulaire qui est en ligne pour adhérer à l'association Sauvons les Assises, et puis après, chacun peut adhérer de manière active, c'est-à-dire s'il veut vraiment aussi participer à différentes conférences, ou alors le faire de manière simplement à titre de soutien, ce qui est également apprécié pour financer en fait toutes les activités qu'on mène, notamment quand on organise des conférences.
6: Merci beaucoup, bonne continuation à vous.
7: Merci à vous.

0: C'était Anne-Laure pour RVM. J'étais à la seconde édition du Festival des doléances et j'ai rencontré Benjamin Fiorini, qui est le président de l'association Sauvons les Assises et qui a donc contribué au débat de ce Festival des doléances. À bientôt sur RVM, la radio qui vous écoute.
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3: Les doutes sur la paternité sont vieux comme le monde. Maman sûrement, papa peut-être, dit-on. Et le cocuage, objet de moquerie, tient une place considérable dans les candidatons, dans la littérature, au théâtre, au cinéma, j'en passe, et y compris dans l'origine de nombreux noms de famille. Et cela depuis la nuit des temps, de la Bible à la littérature grecque, à Molière, à certains contes coquins de ce bon La Fontaine, au théâtre de boulevard, à la femme du boulanger, sans oublier les chefs de gare. Je vous laisse le soin de compléter la liste, suivant ce qui ne manquera pas de vous venir en tête immédiatement ou de vous évoquer... cela ne nous regarde pas. Ce qui est sûr, c'est que rire aux dépens de quelqu'un prend vraiment tout son sens dès qu'il est question de cocu. Le malheur des uns faisant le bonheur des railleurs, moqueurs en tout genre. L'expression du jour en profite pour égratigner en même temps la religion. Elle est donc à prendre avec des pincettes pour cette irrévérence ou avec la bonne dose d'humour qui sied pour l'occasion. Mais avant, je dois vous parler d'un personnage qui a beaucoup fait parler de lui dans de nombreux colloques religieux et sous de nombreux papes, dont qui s'interrogèrent sur la paternité complexe de celui-ci puisque son fils était en même temps dit « fils de Dieu ». Eh oui, pauvre Joseph. Pour le rattacher à l'histoire et lui trouver un rôle autre que figurant, les docteurs de la religion se sont attelés à décrire notre charpentier comme un homme bon, doux, patient, discret, d'une abnégation à toute épreuve, un sage juste et silencieux, dont la devise était « fide et labore », foi et labeur, le représente avec un lys symbole de pureté, puis lui ont attribué des titres successifs, patron de l'Église universelle, titre décerné par Pie IX en 1870, puis patron des artisans et des travailleurs depuis Pie XII en 1955. Et il est fêté deux fois l'an, le 19 mars, on fête Saint-Joseph en tant qu'époux de Marie, et, cela ne s'invente pas, le 1er mai, Saint-Joseph, patron des travailleurs. Et vous qui croyez que le 1er mai était une fête laïque issue des luttes ouvrières, voilà que la religion s'en mêle. Joseph aurait-il devancé tout le monde? Le fait est que pour sa deuxième fête, il a donc droit à son jour férié. De récupération, certes, puisqu'on ne saurait trouver la moindre trace d'appartenance à un syndicat de notre Joseph, et personne ne l'a vu en tête des défilés, ni représenté sur une quelconque banderole, pas même celle de la CFTC, Confédération française des travailleurs chrétiens. Et malgré tous ses efforts pour le réhabiliter, le faire exister à une place honorable, il est encore de très méchante langue pour soutenir que notre Saint-Joseph reste le plus grand cocu de l'histoire.
4: Si tous les canons du monde se mettaient à tirer, ça ferait beaucoup de bruit. Si tous les volcans qui grondent venaient à se réveiller, ça ferait beaucoup de bruit. Mais il est encore un bruit beaucoup plus fort. Si tous les cocus avaient des clochettes au-dessus, au-dessus de la tête, ça ferait tant de chahut qu'on ne s'entendrait plus.
3: Ah oui, une autre expression. Oui, ben j'y viens. Elle est tout simplement une façon de dire « cocu » sans le dire à propos d'une personne. Et cela donne « Ah, le père Trucmuche, ben le v'là qui prie Saint-Joseph maintenant !» Et voilà, prier Saint-Joseph. Avec cette prière de mécréant, voici notre Joseph premier.

0: promu à un autre rang de saint patron aux grandes dames des ecclésiastiques, saint patron de tous ceux qui ne sont plus patrons chez eux et dont les cornes rayent le plafond. En attendant, chers jardiniers qui nous écoutez, à la Saint-Joseph, sème tes pois.
1: Oui, mais alors les pois, le 19 mars ou le 1er mai ?
0: Bah, si ça marche pas en mars, tu verras en mai, et puis tu pourras toujours planter des pépettes.
1: Ou des coucous.
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3: Aujourd'hui, 2 juillet, c'est bientôt le départ du Tour de France. Je vous propose d'écouter une interview, celle de Jean Cléder, universitaire qui a écrit il y a quelque temps un livre sur Eddy Merckx, Eddy M 1975. On revient avec lui justement sur cet ouvrage publié aux éditions Mareuil. C'était il y a quelque temps. On l'écoute tout de suite, Jean Cléder. Eddy M 1975, qu'est-ce qui se cache derrière ce titre, Jean Cléder ?
4: Alors derrière ce titre se cache Eddy Merckx, puisqu'effectivement sur la couverture du livre, c'est marqué Eddy M 1975, mais sur le bandeau du livre, il est marqué que c'est exclusif, Eddy Merckx gagne son 6e Tour de France. Alors dans ce livre, on raconte l'ensemble de l'année 75 de Merckx, très en détail. Et au milieu donc de cette année, il y a le Tour de France 1975, dans lequel je fais gagner son 6e tour à un personnage que j'invente et qui s'appelle Eddy M, et derrière lequel on reconnaît Eddy Merckx. Voilà, donc entre la couverture et le bandeau, qui est amovible, il y a un petit jeu qui se fait, puisque ce livre est extrêmement documenté, et en même temps, le narrateur invente des événements à partir de cette documentation très très abondante et très très précise.
3: Alors 1975, c'est une année, on peut le dire, un peu charnière, parce que c'est une année où Eddy Merckx gagne, pas à peu près tout, mais gagne beaucoup cette année-là, sauf, on peut le dire, on peut un peu le divulguer, sauf le Tour de France notamment.
4: Oui, c'est une année charnière parce que Merckx a gagné les 5 tours auxquels il a participé, les 5 Tours de France, et il écrase le cyclisme mondial depuis presque 10 ans. Et en fait, d'une façon, on peut dire des choses un peu vulgairement, tout le monde en a marre de le voir gagner, et on attend qu'il perde. On attend qu'il perde, il a 30 ans, on attend qu'il perde. Et ça paraît complètement impossible, et c'est ce qui, normalement, se passe dans la réalité qui s'est véritablement accompli en 1975. Et c'est cet événement-là, donc la défaite d'Eddy Merckx, que mon roman, puisque c'est marqué dessus aussi, c'est un roman, que mon roman modifie.
3: Et quant à nous, on se dit à demain pour de nouvelles histoires d'un jour avec Mémoire Sport.
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0: Bienvenue dans les Hauts-de-France. Voici un reportage réalisé par une radio associative de la région.
1: Alors, dis-moi, donc qu'est-ce que tu ressens?
2: En fait, moi, quand je rentre, je suis quelqu'un qui angoisse beaucoup, qui stresse beaucoup.
3: Au rez-de-chaussée de la Fédération des associations laïques de Roubaix, un groupe de femmes se réunit un samedi sur deux. Depuis 2023, l'association Place des Femmes vient en aide aux femmes et enfants victimes de violences conjugales. La structure propose à ces femmes ainsi qu'à leurs enfants de se rassembler une fois toutes les deux semaines lors de groupes de soutien. Ces temps d'échange, animés par des professionnels, leur permettent de s'exprimer librement. Sylvie, cofondatrice de l'association, fait part de son engagement.
4: Alors, moi, je suis Sylvie, je suis travailleuse sociale, formée à la thérapie familiale et je travaille depuis 6 ans et demi auprès des femmes et des enfants victimes de violences conjugales. Donc là, j'y propose de l'accompagnement social global. J'anime également les groupes de parole pour les mères victimes de violences conjugales. Et je suis chargée aussi du développement avec ma collègue Fanny de l'association.
5: Comment vous faites pour communiquer sur votre association justement?
4: Alors, dès la création, on a travaillé avec plus de 80 partenaires. D'une part pour présenter l'association, mais aussi pour relever leurs besoins en termes d'accompagnement, eux, quand ils étaient confrontés face à une victime. Des fois, on ne sait pas trop comment prendre en charge la personne. Donc, c'était aussi cette idée-là de recenser les besoins. Donc là, on diffuse régulièrement les tracts de l'association, on a des affiches et on est aussi actifs sur les réseaux sociaux, en tout cas, on tente de l'être.
5: Et qu'est-ce que vous proposez au travers de votre association?
4: Ouais, pour nous, c'est vachement important de proposer des actions collectives parce qu'on se dit que les femmes qui ont été confrontées aux violences conjugales, après ma puce, ce sont elles les expertes en fait à travers ce qu'elles ont vécu. Elles sont très riches de leur expérience et elles peuvent s'apporter les unes aux autres en termes de réciprocité. Donc on propose pas mal d'actions collectives, en tout cas on y réfléchit et on veut vraiment développer cet axe-là qui est complémentaire à l'accompagnement individuel. On part aussi en camping, donc ça c'est leur initiative. Hein. Elles ont proposé, ce serait bien qu'on parte toutes ensemble avec les enfants sur un temps de vacances. Donc c'est ce qu'on a mis en place. Nous, on est plus facilitateurs de mise en place d'activités que vraiment du coup proposer comme ça d'emblée des actions.
3: En ce samedi 2 mai 2026, plusieurs femmes accompagnées pour certaines de leurs enfants sont revenues sur leur parcours.
5: Si tu veux commencer par raconter peut-être un peu ton histoire.
6: Très bien, pas de souci. Donc moi je suis partie du domicile conjugal suite à des violences avec ma fille qui avait 5 mois. Et ensuite en fait je suis passée donc juste avant à la médecine légale et donc qui a fait un signalement concernant ma fille donc qui était en insécurité. Et ensuite, quelques jours après, j'ai décidé de porter plainte, ce qui n'était pas du tout facile. Et après, tout s'est enchaîné, en fait, les démarches judiciaires, etc., devant le JAF, voilà.
5: Et comment t'as connu l'association ?
6: J'ai connu quand même assez tardivement l'association et j'ai connu grâce à ma sœur. Qui a été voir une assistante familiale, une assistante sociale. Voilà, donc par l'intermédiaire de professionnels.
7: Alors du coup, en fait, ce qui s'est passé, c'est que j'ai eu des violences conjugales suite à une relation. Ce qui fait que j'ai dû rentrer à l'hôpital parce que j'étais battue. Et suite à ça, ils m'ont gardée à l'hôpital. Et en fait, l'hôpital a fait les démarches nécessaires pour trouver du coup Sylvie, Place des Femmes, pour qu'ils puissent venir en aide, pour trouver un domicile assez rapidement pour m'éloigner de mon ex-conjoint, etc. Et du coup, c'est comme ça que j'ai réussi à rencontrer Sylvie, Place des Femmes, du coup.
8: Alors, moi, j'ai connu l'association Place des Femmes sur un grand jour de détresse où je me suis rendue du coup au commissariat pour porter plainte et où je savais plus quoi faire du tout. Et en fait, j'ai rencontré l'assistante sociale du commissariat qui m'a dirigée vers l'association et j'ai rencontré Sylvie. avec laquelle j'ai beaucoup parlé. Je lui ai expliqué ma situation déjà d'avant séparation, de séparation. Et depuis, en fait, elle m'a aidée à trouver mon logement. Parce que moi, je me suis retrouvée dans une situation dans laquelle où j'étais enceinte, prête à accoucher, et la maison était vendue. Donc du jour au lendemain, j'avais plus de domicile du tout avec un bébé. Et elle m'a aidée dans toutes les démarches. Et deux jours avant mon accouchement, du coup, j'ai eu les clés de mon appartement. Aujourd'hui, elle m'aide aussi dans tout ce qui est démarches juridiques. Elle me soutient beaucoup et ça aide beaucoup. Et puis même le groupe de parole là aujourd'hui, en fait, on rencontre d'autres femmes qui expliquent leur histoire. Et on se rend compte qu'on n'est pas seul. Et à la fois, face à certaines autres femmes, on a un peu plus de recul et du coup, on peut aussi les aider. Et ça fait du bien de se dire qu'on sert aussi à quelque chose.
9: Ça m'a aidé sur plein de choses. Déjà, récupérer mes enfants, trouver mon logement. D'ailleurs, je les remercie beaucoup pour ça. Et du coup, me retrouver aussi moi.
6: Ce que j'aime beaucoup, c'est de voir aussi d'autres femmes qui vivent les mêmes situations. Ça me permet de me dire aussi que je ne suis pas toute seule, que ça arrive à beaucoup d'autres femmes, qu'on est aussi ensemble, qu'on est aussi unis, qu'on peut nous écouter. Qu'on vit aussi quasiment les mêmes choses, et ça permet de se dire qu'on est forte. Là, par exemple, aujourd'hui, il y avait un atelier concernant le massage. L'idée, c'est aussi de prendre soin de nous, prendre soin de notre corps pour justement affronter aussi toutes les difficultés qu'on peut avoir au quotidien, le stress, l'anxiété, etc. Et mieux s'occuper de nous, c'est hyper important, et ça permet aussi de prendre soin aussi de ses enfants également.
3: Vous écoutez toujours un reportage sur l'association Place des Femmes située à Roubaix qui accompagne les femmes et enfants victimes de violences conjugales. Au cours d'un groupe de soutien organisé le samedi 2 mai, certaines de ces femmes ont pris la parole.
5: Et ça fait combien de temps maintenant que tu participes au groupe de parole ?
6: Donc là, c'est la deuxième fois que je participe.
9: Alors au début, je venais assez régulièrement. Et depuis que j'ai l'appartement, c'est devenu un peu plus compliqué. Et puis je travaille entre-temps aussi. Là, je compte revenir du coup. Parce que j'ai pratiquement fini mon logement et j'arrive à retrouver une stabilité, enfin.
8: Alors moi, du coup, moi en plus aujourd'hui, j'ai mes trois enfants qui sont là. Ma plus grande, elle, de toute façon, elle attend les rendez-vous tous les 15 jours ici avec impatience parce qu'elle aime bien venir ici. Je pense que c'est un petit peu aussi son point sécure de se dire qu'ici, elle peut parler et qu'il n'y a personne qui va dire quoi que ce soit, il n'y a personne qui va la juger, il n'y a personne qui va répéter non plus. La plus petite, elle aime bien venir ici aussi, mais c'est un peu plus compliqué. Elle voit aussi des psychologues à l'extérieur. Elle aime bien, mais je ne suis pas certaine que ça lui changerait quelque chose à elle de venir ou pas. Par contre, ma plus grande, si elle les attend, les rendez-vous. Elle peut s'exprimer comme elle veut, donc elle les attend, ça lui fait du bien.
10: Pourquoi vous aimez venir ici ?
11: Parce que c'est bien, on peut jouer.
10: Non, elle dit non.
1: Qu'est-ce que tu aimes bien faire ?
10: Faire un coloriage, des ateliers, des activités, ouais. Et aller les coups.
1: Et toi, tu viens avec qui ici ?
3: Plusieurs spécialistes interviennent au sein de l'association Place des Femmes, comme Esther Pierre, psychologue auprès des enfants et des adolescents. Une fois par mois, elle propose à ces femmes ainsi qu'à leurs enfants des ateliers d'échange.
5: Et du coup, en quoi c'est important de proposer ces temps avec les mamans et les enfants ?
12: Plusieurs choses déjà. D'abord, je pense que c'est hyper important parce que c'est un espace aussi où ces mamans-là, elles peuvent poser leurs questions auprès de certains professionnels. Notamment moi en l'occurrence, où il y a des inquiétudes qui peuvent être dites, évoquées, et puis des sujets aussi un peu plus spécifiques comme par exemple la situation des enfants dans ce contexte-là, où elles peuvent avoir des réponses à certaines interrogations ou même des manières de faire, des stratégies.
13: Ça
5: Bah, du coup, par rapport aux enfants, tout à l'heure, Sylvie m'a dit que c'était important notamment ce que tu proposais parce que les pères n'acceptaient pas forcément que les enfants aillent voir des psys. Est-ce que tu peux parler de ça si tu as des choses à dire
12: Oui, alors en fait, c'est vrai que dans les situations de séparation conflictuelle entre les parents, on a régulièrement la difficulté suivante qui se pose, c'est que l'un ou l'autre des parents n'est pas forcément enclin à autoriser l'enfant à participer à un suivi psychologique, quel qu'il soit. Alors, soit ça peut être effectivement parce que parfois c'est de la protection pour éviter que l'enfant parle, mais la plupart du temps c'est aussi parce que, en fait, quand on est dans une séparation conflictuelle, de facto, l'autre parent va avoir du mal à autoriser ou en tout cas à accepter ce qui vient de l'autre parent. Et ça, c'est assez classique et ça permet aussi finalement d'avoir une sorte de contrôle sur la situation, hein. Là, moi, mes ateliers, c'est pas de la psychothérapie. Hein. On n'est pas sur de la prise en charge psychothérapeutique individuelle. On est surtout sur des ateliers où je propose des petites activités. En fait, c'est plutôt la psychoéducation sur tout ce qui est émotion, identifier ses émotions, donc les compétences sociales et émotionnelles. Identifier ses émotions, les comprendre, pour ensuite les exprimer. Et puis ensuite, pouvoir éventuellement les réguler. Et ça, c'est vraiment le top du top de la pyramide. Il faut déjà la base et c'est ce qu'on fait ici. Je laisse aussi la possibilité, évidemment, aux enfants de pouvoir discuter des choses qui les embêtent au quotidien, qui les stressent, qui leur fait peur. C'est aussi à ça que servent ces ateliers, en parallèle du fait d'accompagner les mamans.
1: Là, j'ai une vidéo. J'ai enregistré un son qui dit comment masser ses mains. Est-ce que c'est quelque chose que toi, tu te vois te mettre dans ton fauteuil, te détendre, une petite musique.
3: Aujourd'hui, samedi 2 mai, Chantal de l'association Place des Femmes a présenté son futur atelier de massage.
13: J'ai intégré l'association à sa naissance, on va dire. Et moi, ça m'a tout de suite parlé, puisque moi-même, j'étais victime de violence. Ça m'a parlé parce que j'ai besoin de transmettre. Et du coup, ce qui m'est venu, c'est de pouvoir transmettre aux dames du bien-être, de l'indépendance, puisqu'on va certainement faire des ateliers donc de bien-être, des ateliers de bricolage, le sport aussi, hein, parce que c'est quelque chose de libérateur. Et à travers mon CPF, donc j'ai pris mes cours, hein, j'ai 5 techniques de massage. Aujourd'hui, c'était l'objectif de pouvoir leur parler de moi, de pouvoir prendre connaissance des dames, de leurs besoins, de savoir si elles adhèrent ou pas au niveau du massage, puisqu'on sait très bien que les dames qui ont été sous violence, l'image de soi et le corps, le toucher, c'est juste impossible. Donc du coup, d'avoir déjà ce lien de confiance qui s'est traduit aujourd'hui positivement, et j'en suis ravie. Moi, ce que j'ai besoin, c'est de transmettre, qu'elles reçoivent et qu'elles... Alors, me redonner aussi, parce qu'on dit non, on n'a pas besoin d'avoir des reconnaissances ou d'avoir des... Mais je pense que rien que leur sourire sur leur visage, ça sera pour moi quelque chose de magnifique.
5: Est-ce que tu peux parler plus précisément, on va dire, du massage et ce que ça apporte aux femmes?
13: Donc, j'ai ciblé effectivement des massages qui vont apporter du bien-être, l'estime de soi, confiance en soi, et avoir aussi cette technique de pouvoir se mettre dans sa bulle en automassage aussi. C'est ce que je vais donner aussi aux dames. Elles ont besoin de reprendre une reconnexion avec leur corps, et c'est ce que j'ai vraiment besoin de leur donner aujourd'hui.
1: Voilà ce que j'avais à vous dire. Moi, j'ai un cœur énorme comme ça, donc je vous le donne à disposition avec mes petites mains. On aura l'occasion de se revoir au camping, j'espère.
14: Un reportage d'Agathe Barbeau pour Radio Boomerang.
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17: 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Passionnés de sport automobile, amateurs de sensations fortes ou simples curieux, venez partager un week-end placé sous le signe de la vitesse, de l'adrénaline et de la convivialité. 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
6: Je suis aujourd'hui au second festival des doléances qui a lieu à Auger-Saint-Vincent. Et je suis en compagnie de qui ?
7: De Benjamin Fiorini. Oui. Alors je suis maître de conférence en droit pénal et je suis aussi président d'une association qui s'appelle Sauvons les Assises. C'est une association qui milite pour la préservation et même le renforcement du jury populaire de cour d'assises. Parce que justement, ce jury est gravement menacé par différentes réformes qui ont eu lieu ces derniers temps, qui l'ont radicalement supprimé, et par M. Darmanin qui veut le supprimer encore plus radicalement.
6: Quelle a été la teneur de votre intervention là cet après-midi pendant ce festival?
7: Alors c'est une intervention où j'ai expliqué les différentes réformes justement qui sont venues raboter considérablement le jury populaire. J'ai parlé notamment des cours criminelles départementales qui ont été créées en 2023 et qui en fait ont supprimé le jury dans plus de la moitié des affaires, 60% des affaires criminelles, ce qui veut dire qu'il a beaucoup reculé dans notre pays récemment. Et j'ai parlé aussi du projet de loi de M. Darmanin, qui est le projet de loi sûr, et par lequel il souhaitait justement encore faire davantage reculer le jury populaire en créant une procédure plaidée coupable. J'ai expliqué d'ailleurs que c'est une bataille qu'on avait gagnée, grâce à mon association notamment, où on l'a fait reculer là-dessus, ce qui est quand même une grande nouvelle parce que c'est rare qu'un gouvernement recule sur un sujet pareil. Et j'ai aussi expliqué pourquoi, à mon sens, il fallait être attaché justement au jury populaire pour des raisons qui sont démocratiques, pour des raisons qui sont citoyennes, parce que ça renforce notre lien à la citoyenneté, à la collectivité, et pour des raisons qui tiennent à la qualité de la justice, parce qu'une justice rendue avec un jury populaire, c'est une justice qui prend le temps de bien juger, contrairement parfois, souvent malheureusement, à une justice qui est rendue seulement entre magistrats.
6: Pourquoi on décide de supprimer les jurys populaires ?
7: Les motifs qui sont invoqués par le gouvernement, c'est des motifs qui sont essentiellement gestionnaires et économiques. Gestionnaires parce qu'on s'aperçoit qu'en France, on a un problème de délai, et ça c'est vrai. C'est vrai que la justice met beaucoup trop de temps à juger, et on fait du jury le bouc émissaire idéal, en disant que c'est à cause de lui finalement que la justice est trop lente, alors qu'en vérité, s'il est trop lente, c'est évidemment parce qu'elle n'a pas assez de moyens, qu'il n'y a pas assez de magistrats, qu'il n'y a pas assez de procureurs, pas assez de juges, pas assez de greffiers, pas assez de salles d'audience, et que c'est pour ça en vérité que la justice traîne les pieds. C'est pas à cause des jurés, parce qu'effectivement, quand on juge avec un jury, ça prend plus de temps, c'est vrai. Parce que le jury, il faut le temps de la pédagogie pour que
6: de la réflexion,
7: ouais. Pour qu'il comprenne les enjeux factuels et juridiques de l'affaire. Et en fait, on dit voilà, on va supprimer le jury, ça permettra de juger plus vite. Donc, c'est une très bonne opération. Et la deuxième chose que dit le gouvernement, qu'il l'assume, hein, c'est que le jury, ça a aussi un coût. C'est que le jury populaire, il est indemnisé. Un juré est indemnisé environ 100 euros par jour d'audience, plus les frais de repas et d'hébergement. Et le gouvernement voit là aussi une aubaine pour faire quelques économies. Sauf que, en vérité, quand on regarde le bilan des cours criminels sans jury, on s'aperçoit que ces objectifs ne sont pas atteints. C'est-à-dire qu'on ne va pas vraiment plus vite. Pourquoi ? Parce que, notamment, il y a plus d'appels. Parce que les personnes, tout simplement, veulent se faire juger par un jury populaire qu'elles considèrent comme plus légitime. Et vu qu'il y a plus d'appels, bah, ça prend aussi plus de temps. Et simultanément, ça coûte aussi plus de sous. Parce que rejuger, bah, ça a aussi un coût. Donc, bref, on les a créés pour des raisons gestionnaires et qui, en plus, ne sont même pas des objectifs atteints. Et entre-temps, bah, on a perdu quand même. On a grandement sacrifié un édifice de notre démocratie, puisque le jury, ça date en fait de la Révolution française. Ça a été institué en 1791. On a donc rompu avec une tradition républicaine.
6: Quels sont les moyens que vous détenez dans votre association et comment vous les mettez en œuvre ? Redonnez-nous déjà le nom de votre association.
7: L'association s'appelle Sauvons les Assises. Et alors nous, bah, en fait, ce qu'on essaye de faire, c'est simplement de communiquer le plus largement possible sur le sujet, à travers des conférences comme ça a pu être fait auparavant, à travers des discussions comme ça a eu lieu aujourd'hui, à travers des interventions dans les médias, dans la presse écrite ou dans la presse audiovisuelle. Et on essaye voilà, de sensibiliser nos concitoyens déjà à l'existence du jury populaire, parce qu'il faut savoir qu'on vit dans un pays où on est très peu éduqué à la justice, à tel point que, et moi je le vois, je constate toutes les années avec des étudiants de deuxième année en droit, c'est l'année à laquelle je les prends pour la première fois, et en fait certains de mes étudiants ne savent même pas qu'il y a un jury populaire, c'est-à-dire qu'on a vraiment une grande carence dans la compréhension et dans la connaissance de notre système judiciaire, donc voilà, faire œuvre de sensibilisation sur leur existence, et ensuite les sensibiliser au fait que c'est quelque chose d'utile, voilà, pour les raisons que j'ai indiquées en termes de démocratie, de citoyenneté, de qualité de la justice, et ça passe aussi parfois par l'organisation de procès fictifs, ou par exemple, moi je le fais avec mes étudiants, je les mets dans la peau de juré, et ça les permet de se mettre en responsabilité. Et ils se rendent compte bah, que juger quelqu'un, même quand on le fait de manière fictive ou a priori, il y a moins d'enjeux quand c'est fait réellement, eh bien, on s'aperçoit que voilà, c'est une lourde responsabilité et qu'on y réfléchit à deux fois avant de prononcer une décision contre quelqu'un, que ce soit sur sa culpabilité ou le cas échéant sur sa peine.
6: Quels sont vos moyens de pression pour remporter justement des causes que vous voulez défendre, comme celle dont vous nous avez parlé déjà ?
7: Eh bien, c'est fédéré, parce que si seule mon association s'y était livrée, ça aurait été tout à fait insuffisant. Et le travail de mon association, notamment l'activité de plaidoyer dans les médias, dans la presse, j'ai par exemple signé en tant que président de cette association beaucoup de tribunes dans les grands médias, fait beaucoup d'interventions télévisuelles et fait beaucoup de conférences, notamment auprès des professions judiciaires et aussi de certains collectifs de défense des droits des citoyens. Et le fait d'avoir pu finalement fédérer tout ce beau monde derrière la cause du jury populaire, ça a fini par emmener encore d'autres personnes. Je pense par exemple notamment au collectif féministe, parce qu'à travers ces cours criminels, il y a aussi un enjeu qui est très particulier, c'est qu'elle juge en réalité quasiment que des affaires de viol, c'est-à-dire que c'est surtout les affaires de viol en fait qui ont été soustraits à la compétence des jurés. Et les collectifs féministes, il s'est agi de les convaincre que finalement ça constituait un grand recul pour leur propre cause, parce que ça privait les citoyens que nous sommes du droit de juger ces crimes-là, du droit de juger les viols notamment. Et le fait que les collectifs féministes nous aient rejoints justement dans cette bataille, c'est aussi un élément qui a permis de faire plier le gouvernement dans cette affaire du plaidé coupable, parce que M. Darmanin a essayé de vendre son projet comme un projet favorable pour les victimes, alors même que les collectifs de défense des droits des femmes et des victimes lui ont fait savoir qu'elle pensait le contraire. Et il s'est retrouvé dans une situation très inconfortable, et ça a donné lieu, voilà, il y a 3 jours, au retrait de son projet de loi, sur ce terrain-là en tout cas. Mm-hmm. Ce qui est une victoire. Donc il faut fédérer.
6: Oui, il faut fédérer. De toute façon, c'est un petit peu le but de cette journée, n'est-ce pas? Comment vous choisissez vos sujets que vous voulez défendre?
7: Ça, c'est une grande question. Je pense
6: qu'il y en a plein, j'imagine.
7: Ouais, il y en a plein. Bah, je pense que je choisis les sujets auxquels je suis le plus sensible. Mm-hmm. Et pourquoi je suis sensible à ce sujet du jury populaire? Bah, déjà, c'est parce que je pense que moi-même, j'ai des origines modestes, quoi. J'ai des origines qu'on peut dire populaires. Voilà. Mm-hmm. Voilà, un père ouvrier, une mère au foyer, je vivais à la campagne, etc. Donc, j'ai toujours eu cette histoire de me dire, en tout cas, que c'était important que tout le monde, en fait, puisse participer aux décisions collectives. Et ça s'est couplé au fait que quand j'étais en cursus universitaire en tant qu'étudiant, eh bien, il n'y a pas beaucoup de matières juridiques qui m'ont intéressé, si ce n'est le droit pénal. Et ça m'a incité très rapidement, quand j'étais justement moi-même en deuxième année de droit, à aller voir des procès d'assises, à pouvoir les comparer à ce qui se fait dans les audiences où il n'y a pas de juré. Je pense notamment aux comparutions immédiates ou aux autres jugements correctionnels. Et à voir justement à percevoir, à ressentir qu'il n'y avait pas la même temporalité de l'audience dans ce comparatif, qu'il n'y avait pas les mêmes choses qui étaient dites à l'audience, et que la présence des jurés, c'était non seulement une garantie démocratique, mais c'était vraiment la garantie d'une bonne justice. Mmh. Et on va dire voilà, que cette sensibilité politique que je peux avoir au fait que le peuple doit être représenté de partout a trouvé écho dans le fait que, constatant que ça fonctionnait bien dans les assises, eh bien, il fallait défendre cette institution-là.
6: Et vous déplacez donc avec votre association Sauvons les Assises dans ce type de festival à travers la France?
7: Oui, c'est ça. Bah, là, je suis en train en fait, de faire une tournée de conférences sur ce sujet-là. Donc, hier, avant cette journée d'aujourd'hui, j'étais à Saint-Jean-de-Luz, donc du côté du sud-ouest. Ouais. En fin de semaine, je serai à Brest. En milieu de semaine, j'aurai une émission télé sur France 2 à Paris. Donc voilà, ouais, ça n'arrête pas. Et vu que là, il y avait vraiment, on va dire, une séquence politique importante par rapport à cette bataille contre le projet de Gérald Darmanin, oui, le rythme, ça a été une conférence par jour ces 3 dernières semaines. Mais après, tant qu'on a la santé, hein, j'ai envie de dire, faut y aller.
6: Et vos cours?
7: Ah bah, les cours, je les donne en parallèle. Hein. J'arrive quand même à les tenir, mais c'est pas toujours évident, je vous cache pas, en termes de calendrier.
6: Faut
7: tout agencer. Mais après, voilà, j'ai envie de dire que quand on a l'énergie, quand ça nous plaît de le faire et qu'on sent que la cause est noble, et qu'en plus, il y a possibilité de décrocher une victoire, ça rend le combat d'autant plus utile, on va dire, d'autant plus efficace, pour de vrai, cette fois. Donc voilà, faut continuer. Et d'ailleurs, j'en profite pour dire que ce projet Darmanin, le volet plaidé coupable a été supprimé, mais il y a toujours un autre volet qui, lui, n'a pas encore été supprimé, il n'y a pas encore renoncé, c'est l'extension de la compétence de ces cours criminels départementales. Ça, il n'y a pas encore renoncé, donc ça raboterait encore une fois un peu l'espace d'intervention du jury, donc la mobilisation n'est pas terminée, d'où la continuation du cycle de conférences.
6: Ouais, donc en fait, votre association, elle a un devoir de vigilance, en fait, c'est ça?
7: Oui, on se sent comme une sorte de vigie citoyenne qui veille sur ce problème particulier, ou plutôt ce bienfait particulier, qui est l'existence du jury populaire. Non seulement on ne veut pas qu'il disparaisse, mais on veut qu'il soit renforcé et on aimerait qu'il redevienne compétent pour juger tous les crimes comme il l'était auparavant.
6: Si les auditeurs ont envie de se renseigner sur votre association, ils font comment?
7: Eh bien, il y a un site internet qui s'appelle sauvonslesassises.fr. Donc, c'est
6: simplement
7: accessible sur internet. Et sinon, il y a mes pages personnelles et il y a les pages de Sauvons les Assises. Donc, Sauvons les Assises et ma page personnelle sont sur Instagram, notamment, sur Twitter et sur LinkedIn. Voilà. Et comme ça, là, je crois que j'ai été complet.
6: Et il y a des gens qui peuvent vous rejoindre facilement ou pas?
7: Ah oui, il suffit de remplir le formulaire qui est en ligne pour adhérer à l'association Sauvons les Assises. Et puis après, chacun peut adhérer de manière active, c'est-à-dire s'il veut vraiment aussi participer à différentes conférences, ou alors le faire de manière simplement à titre de soutien, ce qui est également apprécié pour financer en fait toutes les activités qu'on mène, notamment quand on organise des conférences.
6: Merci beaucoup, bonne continuation à vous.
7: Merci à vous.

0: J'étais à la seconde édition du Festival des doléances et j'ai rencontré Benjamin Fiorini, qui est le président de l'association Sauvons les Assises et qui a donc contribué au débat de ce Festival des doléances. À bientôt sur RVM, la radio qui vous écoute.
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0: 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Le collectif Écoute que coûte organise la 4e édition du Festival de l'écoute et de la radio.
1: Un mini-festival autour du son, de l'écoute et du partage.
2: Test recording, test.
3: T'enregistres quand c'est rouge ? Comment j'arrête l'enregistrement ?
4: Rendez-vous vendredi 3 et samedi 4 juillet au Théâtre de l'Aventure AM près de Lille.
0: Au programme, des ateliers gratuits autour de la prise de son et du montage numérique.
1: Séance d'écoute collective en compagnie d'Aurélie Sfez, réalisatrice, autrice, productrice de documentaires, France Inter, France Culture, Radio Nova. Vendredi 3 juillet à 18h.
0: Ensuite, on enchaîne sur les podacastières. Entre théâtre et radio, des artistes émergentes nous racontent leurs ratés. C'est une création d'Irène Décotigny et d'Audrey Fenas, mise en scène par Martin Porris. Ce sera le vendredi 3 juillet à 20h30.
4: Séance d'écoute collective avec L'Expérience, les productrices de l'émission de création radiophonique et sonore de France Culture vous proposent une discussion ponctuée d'extraits d'œuvres sonores, samedi 4 juillet à 16h.
0: Et enfin, dis, ta pensée à éteindre la radio ? C'est un spectacle radio live et love d'Annabelle Brouard et Olivier Minot, une ode au son et un tendre voyage radiophonique. En live, le samedi 4 juillet à 20h30, au Théâtre de l'Aventure.
5: Non mais c'est cette histoire d'amour à la radio, c'est complètement has-been, non ? Les jeunes, ils en ont rien à battre du son.
6: Mais si, les jeunes, ils écoutent des podcasts.
5: Des quoi ?
6: Non, t'as très bien compris.
0: Festival Écoute que coûte, édition 4. Les premiers rendez-vous ont lieu les vendredis 3 et samedi 4 juillet au Théâtre de l'Aventure AM. Infos et liens sur le web et les réseaux, collectif Écoute que coûte. La suite du festival arrive en septembre. 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

Annie Saumont, auteure de nombreuses nouvelles. De son recueil « La guerre est déclarée », j'ai choisi trois textes où vous le verrez, la guerre est un mouvement de crise qui révèle des personnalités et qui marque les individus à jamais. Et puis, nous terminerons par une courte nouvelle « Le temps pour demain restera incertain » de Marie Cosse. Alors, je vous souhaite bonne écoute. Première nouvelle, vous auriez dû changer à Dol. Veuillez présenter vos billets, messieurs, dames, vos billets, s'il vous plaît. La voix du contrôleur résonnait étrangement dans le wagon. J'ai levé la tête, mon livre est tombé. Je me suis baissée pour le ramasser. C'était un récit de guerre, avec des attentats et des bombardements. Une guerre que je trouvais lointaine. J'ai 19 ans. Ce qui s'est passé si longtemps avant ma naissance, j'appelle ça de l'histoire. Le contrôleur s'est planté devant moi. J'ai fouillé dans mon sac, parmi les cartes de crédit, le portable, la boîte de tranquillisants et ma petite trousse de produits de beauté. Il a jeté un coup d'œil à mon billet et puis, un peu sévère, « Vous auriez dû changer à Dol. » J'ai dit « Ah ?» J'ai dit « Je ne savais pas. » Et maintenant, vous êtes sur une voie de dégagement. Rien à faire, à vos risques et périls. Vous me paraissez de bonne foi. Je ne vous demande pas de supplément. Il m'a rendu le billet. Il s'est éloigné vers le fond du wagon. Veuillez présenter. Je n'ai suivi les yeux qu'un instant. Le bruit a cessé. Je me suis retournée. Il avait disparu. Dans mon étonnement, j'ai de nouveau laissé filer mon livre. Comme je m'apprêtais à le rattraper, une main me l'a tendu, la main de mon voisin. J'étais sûre qu'une minute plus tôt, je n'avais pas de voisin. Il était là qui me souriait, mais je ne le voyais qu'à peine. Il semblait presque transparent. Je distinguais pourtant ses cheveux en brosse, sa veste de tuile. J'ai souri à mon tour. Un sourire un peu crispé. À l'arrivée du contrôleur, j'aurais juré que le compartiment était vide. Sans doute, n'avais-je pas remarqué quelques voyageurs dans mon dos. Et soudain, autour de moi, plus une place libre. Qu'étaient devenus les sièges avec leur rembourrage de sky? Les gens se tenaient assis sur des banquettes de bois, dans un wagon ancien brinque-ballant sur les rails. Ils avaient un air d'être là sans être. Les joueurs de belote échangent des propos qui restent inaudibles. L'un d'eux proteste en silence. En silence, l'autre abat des cartes. Une femme toute frisée tricote une laine tout aussi frisée. Elle l'aura récupérée en se livrant à un patient des tricotages. Les quatre aiguilles de la chaussette se heurtent sans le moindre cliquetis. La femme n'est qu'en fait qu'une silhouette. Et la paysanne au panier de châtaigne, une aquarelle. Un môme me regarde, suçant son pouce. Il est pâle, j'ai envie de le toucher, de mettre un baiser sur sa joue. Quelque chose me retient. J'ai l'impression que le contact serait glacial. Un homme coiffé d'un feutre mou feuillette des papiers couverts d'écriture. Des jeunes filles blêmes se confient leurs secrets. Elles chuchotent et courbent le front. Les cheveux sagement retenus par des pinces. L'une d'elles, au long de ses jambes nues, a tracé la couture de bas imaginaire. Les teintes sont fanées. Même le rouge sur leurs lèvres a perdu son éclat. Plus loin encore, un garçon de 15 ou 16 ans se ronge les ongles, lançant des regards furtifs vers l'extrémité du wagon où sont assis deux officiers en vert de gris. Il fume. Il ne semble pas lui prêter attention. Ils parlent ou du moins leur bouche forme des mots que je n'entends pas. La petite fille dort appuyée contre la tricoteuse. Un geste brusque de sa mère, perdant ses mains, il la réveille. Elle bat des paupières et balance ses pieds, chaussés de sandales aux semelles de bois. La maman fronce les sourcils et le prof assis en face, corrigeant ses copies, esquisse un geste d'indulgence. L'officier à la casquette plate, aux joues bien serrées, extrait de sa serviette un papier plié.

Il l'ouvre et le passe à son compagnon qui pose une question, écoute la réponse et incline la tête. Tous deux se lèvent. Fini les conversations muettes. Un coup d'œil alentour, les voyageurs contemplent leurs genoux. Seule, la fillette dévisage tranquillement les hommes en uniforme qui se dirigent vers l'extrémité du wagon. Le garçon se recroqueville, enfonçant les mains dans les poches de son blouson. La brume de ce jour d'automne a pénétré dans le train. Au travers, je vois l'un des officiers se pencher vers le garçon qui hésite, sortant de sa poche un document fripé. L'officier le tend à l'autre gradé, il ricane. Je le vois s'emparer du garçon. Je les vois se diriger avec lui jusqu'à la plateforme. Le professeur ôte ses lunettes. Personne ne bronche. Seule, la maman étouffe ce qui doit être un gémissement. Je bondis, gagnant de vitesse les deux tortionnaires qui traînent leur proie vers la portière. En cas de nécessité, tirez le signal d'alarme. Je tire. Grincement de frein. Le train s'immobilise. Là, je ne sais plus. On m'a accusé d'avoir perturbé la marche du train sans raison valable. Tout abus sera puni. J'ai protesté. J'ai dit que je m'étais trouvé dans une situation critique. C'était un cas de force majeure. Je tentais vainement de me justifier. On me rétorquait que j'étais la seule voyageuse. Je ne pouvais me sentir menacée. Dis-tu ? J'ai refusé de payer une amende. Après le procès-verbal, je veux comprendre. À Rennes, où je fais mes études, je consulte les archives. Il me faut des heures de recherche pour découvrir un article contenant quelques informations. En 1944, un attentat était prévu entre Dole et Saint-Malo. La voie ferrée sauterait durant la nuit. Un retard a provoqué le drame. Le modeste train du matin a été pulvérisé. Le feu a tout réduit en cendres. Je suis la victime d'une hallucination. Cet article, j'avais dû le lire déjà en première année de fac, au cours d'un travail universitaire sur la destruction de la cité Malouine. 500 000 mètres cubes de décombres durant la guerre de 1940. Je comparais devant le tribunal correctionnel. A sciemment et délibérément causé l'arrêt du train. A refusé de payer l'amende. Comment expliquer qu'en ce jour d'octobre, un moyen de transport anodin s'est changé en train fantôme véhiculant des voyageurs fantômes ? On me croira folle. Ces choses ne se racontent pas. Je n'ai pas voulu d'avocat. Je dis que ce matin-là, je me sentais plutôt mal. La veille, je m'étais couchée tard. À l'aube, j'avais eu recours aux gélules. Je montre la boîte, prescrite par un médecin. Je lis la notice, risque de somnolence. Je dis que j'ai somnolé, que j'ai eu un cauchemar. Tirez la poignée en cas de danger. J'ai cru qu'il y avait danger. Le juge interroge. Quelle sorte de danger ? Insistant. Pouvez-vous préciser ? Je crie que sûrement ils avaient l'intention de le jeter par la portière. Mais qui donc ? Ce garçon ? Mais de quoi parlez-vous ? Dit le juge. Je bafouille. Non, c'est dans mon rêve. Le juge me regarde fixement. Vous devez apprendre à vous méfier des rêves. J'ai lu dans ses yeux comme un avertissement. Il pose mon dossier sur la pile des affaires en instance. Sa main tremble, ses ongles sont rongés. Il me condamne à un mois de travaux d'intérêt général. Les circonstances atténuantes me donnent droit au report de la peine jusqu'aux vacances d'été. Mes études n'en souffriront pas. En juillet, on me convoque. Vous êtes affecté au restaurant communautaire de Saint-Malo. Vous ferez quotidiennement 5 heures de service et de plonge. Chaque jour, vous devrez signer la feuille de présence. Quand je suis allée à la gare me renseigner sur les horaires des trains, l'employé au guichet m'a déclaré calmement. « Mais non, vous ne changez pas à Dole. »
Elle pianotait sur son clavier, j'ai dit « Bon, ça va, merci. » J'ai pris l'autocar. J'arrive à l'adresse indiquée. C'est derrière les remparts, près du palais de justice, au bas de l'enclos de la Résistance. Un immeuble de 4 étages à la belle façade de granit sans enseigne. Rien qui indique l'existence d'un restaurant subventionné offrant des repas aux plus démunis. J'ai lu des notes sur les rescos pendant la guerre. Ce terme existe-t-il encore? On n'entend plus parler que des restos du cœur. Un ouvrier travaille sur le trottoir. Il a soulevé la plaque de l'égout et se prépare à descendre. Je me précipite pour l'interroger. Je demande, j'insiste, j'invente. C'est pour un emploi jeune. Vraiment, dit l'homme? Qui vous a envoyé? Il y a des gens qui perdent complètement la tête. Le restaurant communautaire a été détruit à la fin de la guerre, lorsque toute la ville a brûlé. On a reconstruit en granit. Les pierres, ça dure. Les villes, ça se rebâtit. La vie continue. Mais les hommes passent. Les sceaux se transforment. Mais ceux qui vous envoient sont pas clairs. Il dit que lui ne connaît pas les détails. N'était pas là, n'était pas né. On lui a raconté que la ville avait été évacuée. Les derniers qui s'obstinaient à ne pas la quitter s'entassaient dans les embris. On n'en sortait que pour la bouffe. Quand les Amerlocs ont lancé l'attaque, le Resco a été touché par une bombe incendiaire. L'homme a vérifié l'échelle, est enfoncé dans le trou, refermant sur lui le couvercle. J'ai téléphoné au tribunal de Rennes. La secrétaire a hésité, puis m'a dit que monsieur le juge venait de prendre un congé, pour convenance personnelle. Je recevrai ultérieurement une nouvelle affectation. Les goélands font un grand vacarme. C'est l'été, je vais sur la grève, j'emporte un livre et je ne lis pas, j'emporte mes cours et je n'étudie pas, je m'assois, le dos contre le quai, j'attends. Et je regarde l'eau qui manque. Deuxième nouvelle intitulée « Les voilà ». Je me souviens, dit-il. Partout, on n'entendait plus que ça. « Les voilà ! Les voilà !» Dans les bistrots, chez le boulanger, le cordonnier, le droguiste, au bureau de tabac, à la sortie de l'école et même sous le porche de l'église, tandis que près du bénitier s'effleuraient les doigts mouillés d'eau consacrée. Partout et toujours, un murmure obstiné, une rumeur persistante. « Les voilà, ils arrivent !» Il dit « Moi, j'étais petit. » Le ciel était immense. Je courais sous le ciel. Je renversais la tête, l'odeur du vent annonçait leur approche. Ils franchissaient des mers, des continents. Ils avançaient en une parfaite formation triangulaire. Si beaux ces oiseaux migrateurs qu'on n'avait pas de mots pour le dire. On fredonnait comme une rengaine. « Les voilà, les voilà, les voilà !» Il dit encore « J'étais petit. » Je courais avec les copains le long du chemin de terre. On voulait se poster là-bas, au carrefour de la grande route. Et dans un instant, nos mères paraîtraient sur le seuil des maisons pour nous crier qu'il faudrait songer à tirer de l'eau du puits. À réciter nos leçons, préparer nos cartables. Alors on filait à toutes jambes, afin d'être au bout du monde quand elles appelleraient. Ainsi pourrions-nous proclamer effrontément notre innocence. Les cartables étaient prêts. Et comment aurions-nous su que c'était le moment de remplir les jars? Mais on savait que c'était l'heure du passage des coureurs cyclistes. On s'attroupait sur le bitume, en un lieu interdit. Nos mères, souvent recommandé, n'allez pas jusqu'à la route. Et nous, au bord de la route, on trépignait. Ah, les voilà! Les voilà, quel bonheur, les jours de soleil! Le portail de l'école se referme. Les cousins vont demain débarquer des carrioles. Les cousins qui partageront nos jeux et ces travaux de l'été qui seront partagés avec des jeux. Et les cousines au regard malicieux et tendre. « Je parle, dit-il, d'un village
où la vie était simple et tranquille. C'est ce qu'on pensait alors. Moi, j'étais petit. On pensait aussi qu'il n'y avait pas de raison pour que ça finisse. Et puis, il y a eu soudain comme une amertume, une lassitude, l'envie d'autre chose. L'attrait des histoires colportées par les gens de l'errance, le rémouleur, les forains. Les histoires d'une contrée lointaine où étaient venus s'installer ceux qui possédaient de l'or, des moteurs, des machines, et tout le pays en tirait profit gagnant en force et en puissance. On le disait, les grandes personnes. Moi, j'étais petit. Les voilà, les voilà. Qu'est-ce qu'il a encore à brailler? Et l'enfant, moi ou un autre, avouait que ce hurlement sauvage, c'était juste pour s'amuser. Pour s'amuser vraiment, s'indignait la mère. Tu t'expliqueras avec ton père. Ce qui laissait présager du pain sec au souper et la soirée dans le cabinet noir, le débarras fermé d'un gros verrou. L'enfant exaspéré redisant à pleine voix « Ils arrivent !» baissant les yeux, murmurant à présent « Et ils vont tous vous tuer. » La blouse bleue se penche vers l'ancêtre, à présente. Mais oui, vous les verrez bientôt. C'est promis. La blouse bleue est vive et douce. Les blouses blanches, dit-il, étaient plus sévères. L'ancêtre grimace un sourire. La blouse bleue nous la bavette autour du cou décharné. Approche la cuillère de la bouche édentée, s'efforce de la glisser entre les lèvres, qui bafouille. Non, pas maintenant. Parce que maintenant, les voilà. Mais j'étais sûre qu'il viendrait me chercher. Mon fils, ma fille. Vous n'imaginez tout de même pas qu'ils ont l'intention de m'abandonner à l'hospice. Voyons, ce n'est pas l'hospice, c'est la maison de retraite. L'abri, on l'appelle. Et le vieux qui n'écoute pas, qui n'entend plus. Les voilà, vite! Mon pantalon, mon gilet, mes chaussures. Je rentre chez nous, je veux mes affaires. Sur le bord de la route en bitume, on attend d'événements, dit-il, que surgisse le favori échappé du peloton. On avait dû se tromper de jour. Ou bien un orage effroyable avait éclaté pendant la dernière étape et le pont s'était effondré, frappé par la foudre. Mais soudain, on retrouvait l'espoir. La voix d'un grand s'affermissait pour déclarer avec un regain d'enthousiasme comme si un très violent désir pouvait influer sur le cours des choses. « Les voilà! Les voilà! Les voilà !»« Moi, dit-il, j'étais petit. »« Pour un petit, pas très sage, dit-il encore. »« Rien n'était plus terrifiant qu'une heure au cabinet noir. »« Même si le prisonnier finissait par s'étendre sur les dalles et de ce réduit obscur peu à peu distinguait vaguement un plafond qu'il appelait le ciel et qu'il peuplait d'oiseaux. » Lorsque le coupable sortait du cachot, les yeux bouffis de pleurs et de rêves, personne ne se souciait plus de ce qu'il avait fait. On avait oublié la faute. On avait même oublié la punition, dit-il. Pourtant, la mère bougonnait. « Gare à toi, quand ils viendront !» Se reprenant, incertaine. « S'ils viennent !» Et le père se moquait d'elle. « Je te vois déjà, pauvre folle !» Parcourir tout le village pour annoncer la bonne nouvelle, pendant que le pot-au-feu débordera sur le fourneau. C'était ainsi. On se laissait persuader qu'au-delà des collines, en ces pays où d'autres si longtemps avaient attendu, espéré, ils étaient venus et tout avait changé. On aurait bien aimé quémander quelques détails auprès des coureurs cyclistes, mais ils n'en passaient plus, on ignorait pourquoi. Et puis comment arrêter un coureur pied coincé sur les pédales, mains crispées sur les guidons et à toute allure dévalant la pente? Autant vouloir arrêter un oiseau migrateur. L'air était presque immobile ce jour-là. C'était dimanche. L'air immobile avait un goût de fête. Un goût de tarte aux fruits cuisant dans le four. Les femmes au fond des maisons s'attardaient à leur toilette. Les hommes assis autour des tables, devant le café, sur la place, réclamaient les cartes. Ils battaient, coupaient, distribuaient.
Des poings martelaient gaiement le bois verni. On entendait aussi des jurons et le bruit des paris. Moi, dit-il, j'étais enfermé dans le cabinet noir. Un dimanche jour du Seigneur. J'avais désobéi, sans doute. Et on doit se montrer sévère avec les gamins rebelles, car à la moindre faiblesse, les voilà qui tournent mal. Les voilà. Oh, cette fois, les voilà. De mon placard, j'ai entendu, dit-il. Les voilà, je tambourine contre la porte. La mère a ouvert la porte. Elle ôtait son tablier, elle criait, « Sors, on te pardonne, ils sont là. » L'ancêtre est encore agité. La blouse bleue déclare qu'il lui faut lui faire une piqûre, lui donner un calmant. Une autre blouse bleue objecte que seules les blouses blanches savent ce qu'il est bon d'administrer aux pensionnaires. « C'est sans danger, dit la blouse bleue. Ça lui permettra de dormir un peu. » L'ancêtre a hurlé quand on a relevé la manche de sa cheville, noué le garrot autour de son bras. La blouse bleue grondait doucement. « Voulez-vous bien vous taire ?» Une ombre, un instant sur les draps. Le ciel s'obscurcissait d'une volée d'oiseaux. « La mère a commandé, dit-il. Ne traîne pas, habille-toi. » Sans plus songer que c'était mon refus de mettre les vêtements du dimanche qui m'avait valu le cabinet noir. Un dimanche matin, quand approchait l'heure de la messe. Elle ne pensait plus à la messe. Elle décidait, il faut les accueillir, aller au moins jusqu'à la grande route. En ce temps, il y avait encore des hameaux de bourg qui ne connaissaient pas la peur, où la vie était paisible. Pour tous, une vie sans drame. Tous. À l'exception des enfants condamnés au cachot. Des vieillards condamnés à l'asile. J'ai enfilé ma culotte des jours ordinaires. Rapiéçait, dit-il. La chaleur devenait pesante, on s'exclamait. Les voilà qui arrivent juste avant l'orage. On était très heureux. Les mioches folâtrantes au bord de la route. Les mères si troublées, rieuses, qu'elles en oubliaient leur rester tranquilles. Les pères, eux aussi, applaudissaient quand se sont avancés les soldats, juchés sur d'énormes engins. Les gentils monstres de ces histoires qu'on nous avait contées. Ces histoires qui finissent bien. Dès que les visiteurs ont été assemblés sur la place entre les tables où gisaient les cartes retournées, alignant leur dos de papier glacé multicolore, celui qui paraissait le chef a indiqué d'une voix calme, le village entier se taisait à présent, « Les hommes ici, les femmes et les enfants là, et serrez-vous si vous voulez être sur les photos souvenirs qu'on affichera à la mairie. » « Moi, je ne voulais pas, dit-il. Moi, je disais toujours non aux ordres. Et encore non menace, dit-il, quand j'étais petit. Oh, ça suffit, les caprices. Lorsque quelqu'un a protesté, ce maudit gosse va nous gâcher la fête. Lorsqu'une main s'est levée pour me corriger d'une taloche, j'ai couru. Personne n'a su que j'étais revenue me cacher derrière la fontaine. De là, je voyais sans être vu. Je les trouvais beaux, les soldats. Ils ont répété « Serrez-vous !» Et puis ils ont lancé les grenades. Parfois, je m'imagine, dit-il après un long silence, que ce sont les oiseaux migrateurs qui, à coups de bec et de griffes, ont ouvert les poitrines et défoncé les crânes. On ne peut accuser du massacre le peloton des coureurs cyclistes s'acharnant à monter la colline trempée de sueur, muscles noués par les crampes. Non plus les fils dénaturés des pensionnaires de l'hospice. Non plus les cousins-cousines qu'on attendait pour les vacances et non plus le rémouleur. Parfois, dit-il, j'entends parler de l'ancêtre. On prétend qu'il a survécu. La piqûre l'avait fait dormir.
puis il aurait dû mourir de vieillesse. Parfois, dit-il, je me raconte que tout ça n'est que le cauchemar d'un enfant sensible qu'on a trop souvent enfermé dans le noir. Un enfant de parents inconnus, élevé dans un orphelinat sous le règne de blouses bleues et blanches. Je ne sais pas, dit-il encore. Comment savoir? Je n'ai jamais vraiment grandi.

Voici maintenant la composition d'orthographe. Se levant, les gamins en blouse noire, sortant de leur banc à grand bruit de galoche, et lui, le photographe, s'arrêtant un instant dans sa progression vers l'estrade, disant « Bonjour les enfants !» Derrière la fenêtre, l'azur partait du ciel. Elle, l'institutrice, debout, sur l'estrade, écrivant au tableau et qui lance « Entrez !» sans même tourner la tête, terminant le beau titre calligraphié à la craie blanche, dicté, deux points, composition mensuelle. Elle, pivotant sur ses semelles de bois. « Ah, bonjour monsieur, c'est pour lui, le photographe. » Lourde sacoche à l'épaule et tenant malaisément un pied support métallique, la grosse bague de laiton brille contre son coude, le posant au bord de l'estrade et serrant la main tendue de la jeune femme en blouse à carreaux bleus et blancs, la main d'abord essuyée sur la blouse, laissant dans le bleu une trace blanchâtre. « Bonjour madame, oui, pour la photo. » Puis elle, l'institutrice, petite et mince, met le tissu de cotonnade se tend sur une poitrine ronde. Elle, jeune, pâle et blonde, s'emparant de sa longue règle de bois et faisant face aux écoliers, corps bien droit, regard impérieux, au gamin de 9 à 10 ans qui s'excite et chuchote. « La photo ! Hé, chic ! Hé, c'est batte !» Jusqu'au coup sec de la règle sur le bureau. Et aussitôt, le calme est rétabli. Seulement troublée par le raclement des chaussures contre la barre des pupitres quand elle dit « Assis !» Et les bras se croisent et des index se posent en travers des lèvres. C'est le début de l'année scolaire. Il y a 2 jours, le lieutenant-colonel H., officier en poste sur la côte et visitant la ville, a été abattu dans la rue d'une balle de revolver. 10 ans, le photographe, qu'il faudrait grouper les enfants. Dans le préau, peut-être. Elle acquiesce. Oui, c'est là que, d'habitude. Mais vous venez pour la première fois, n'est-ce pas? Et lui, le photographe, expliquant comme un regret, il a laissé glisser de son épaule la sacoche brune et la retient à bout de bras par l'anneau de la courroie, qu'il a récemment accepté de travailler pour le compte d'une agence, photo art et presse, la PAP, en termes de métier précise-t-il. On lui a d'abord demandé d'illustrer un reportage sur les vieilles maisons du centre. Il est allé place du marché, disant oui que ce jour-là, l'éclairage était superbe, ne disant pas que ce jour-là était le jour de l'attentat. L'agence lui avait procuré des bons matières pour la peloche. Elle plissant le front. Peloche ? Lui, la pellicule. Et comme il en restait un bout encore intact, on l'a chargé au journal de rapporter la photo d'une classe confiée à une institutrice pour la série « Les femmes assurent la relève ». Souriant, le photographe, ajoutant qu'il a eu de la chance, qu'il aurait pu être envoyé dans la classe d'une fée carabosse, mais que les gars de la rédaction avaient dû faire leur petite enquête. Elle, l'institutrice, l'arrêtant d'un regard sévère, et à un moment, on croirait qu'elle va lui taper sur les doigts. Alors lui, un peu confus, se baissant pour reprendre son matériel, disant qu'il pourrait déjà s'installer dans le préau puisque c'est là qu'il opérera, quand les enfants seront prêts. 10 ans avant de refermer la porte, le préau n'est pas loin de la classe, juste la cour à traverser, que les enfants devraient bien ôter leur blouse. Car, ajoute-t-il, du noir contre du noir et encore du noir, ça manquera de relief. Elle, demandant, « Monsieur le directeur a donné son accord ?» Il dit oui sans trop savoir si elle parle de la photo ou des blouses. Dans le préau disposant, le photographe aidé par la femme de service, quelques bancs courts et étroits en 2 rangées parallèles, puis dépliant le trépied.
fixant dessus l'appareil, et la femme en savate et sa roue de toile grise le contemple point sur les hanches. Ça coûte cher, et il faudrait pas que ça tombe. Une dernière fois, hochant la tête, « Bah, au revoir, monsieur !»« Déjà la nuit, j'ai encore à nettoyer les cabinets. » Disant, l'institutrice, que si chacun laisse sa blouse sur son pupitre, en revenant du préau, on se remettra plus vite au travail. Un jour de composition d'orthographe, le temps perdu, c'est un accent et une virgule qu'on garde au bout de la plume. Ne disant pas l'enfant au premier rang, « Je veux pas ôter ma blouse, parce que dessous j'ai le moche gilet tout râpé à mon grand frère. J'aurai l'air d'un orphelin. » Insistant l'institutrice, « Dépêchons-nous. Ceux qui ont des tabliers fermés dans le dos, demandez l'aide d'un camarade. Bon exercice d'application, après la leçon de morale sur la solidarité. » Ne disant pas, l'enfant dans l'allée centrale, « Je veux pas ôter ma blouse parce que j'ai une pièce à mon pantalon. » Là, justement, où c'est mon petit Jésus qui frotte contre l'étoffe. Ma mère, elle crie quand mon petit Jésus, si j'arrêtais d'y toucher, il ferait pas sa grosse enflette qui use comme ça entre les jambes. Mais je peux pas m'en empêcher. » Disant encore l'institutrice, « Martin Damois-Lefebvre, Arnoux, Berchtein, Huette, Renaud, Duponchel, ôtez vos blouses. Ne traînez pas. Quand on est au cours moyen, on doit savoir se débrouiller avec les boutons et les boutonnières. » Et un gamin de dernière division, c'est Lefebvre ou bien Damois, si elle veut que j'enlève la blouse, alors tant pis, j'avale ma gomme. Répétant l'institutrice, aussitôt présent rang par deux, et sans bavardage, je vous prie. Donc, ne disant pas, l'enfant au pupitre du fond, sous le portrait d'un maréchal qu'elle a, l'institutrice, reléguée dans le coin le plus sombre, et le directeur a froncé les sourcils, ne disant pas, puisque le moindre mot est interdit, et qu'il y a bien sûr tant de choses à cacher, je vais pas ôter ma blouse, pour la raison que j'ai fourré des biscuits vitaminés entre ma chemise et mon tricot. C'est la maîtresse des petits qui me les a refilés quand elle a vu que j'avais vu, oui, qu'elle en avait piqué. La maîtresse des petits, elle ressemble à Greta Garbo dans Ciné Magazine, alors même que j'aurais rien dit. Attendant. Et parce que dehors, le soleil flamboie, lui, le photographe, sortant du préau. Franchissant la grille toute proche, et revoyant sur le mur l'affiche qu'il a lue tout à l'heure, comme première mesure de représailles, j'ai ordonné qu'on fusille 50 otages. Levant les yeux vers le ciel, bleu, parfaitement bleu et calme, tel il l'a vu deux jours plus tôt, bleu et calme au-dessus de la ville, quand il a transporté son appareil jusqu'à l'angle nord-est du boulevard pour photographier les maisons de la place. Vieilles, bâties sur pans de bois au début du XVIIe siècle, ou peut-être à la fin du XVIe. Un regard sur notre passé, ce serait le titre de l'article. Un regard qui était d'abord celui d'un homme, du temps présent, planté devant la plus belle des anciennes demeures de notables, puis s'approchant pour mieux observer les détails. Regard aigu sous la casquette plate. Torse moulé dans le drap vert de gris. Armes ou ceinturant. Jottes pourries, bottes de cuir. Comme première mesure de représailles. Lui, le photographe, pressé ce jour-là de prendre ses clichés, voulant profiter de la douce lumière du soir si éphémère, mais qui attend. Cependant que l'officier arpente le trottoir aux pavés inégaux, un intrus dérangeant l'harmonie du tableau, qui attend, le photographe, que l'intrus s'éloigne et disparaisse, et pour tromper son attente s'applique, l'appareil bien en main,
à cadrer là-bas vers la ruelle, le réverbère aux feuilles d'acanthe à côté du blanc public. C'est alors que... Puisque c'est ainsi, j'attendrai, a déclaré l'institutrice. Que cesse une telle agitation? Où vous croyez-vous donc? Bon, main sur la tête. Je vois encore deux ou trois lambins qui n'ont pas ôté leur blouse, disant « Ceux-là ont 30 secondes pour se préparer. Et si ça ne leur suffit pas, ils resteront en classe à copier le résumé sur l'invasion des barbares au premier siècle de notre ère. » Ne disant pas, l'enfant au bout de la rangée, cherchant à se dissimuler derrière un camarade plus grand, « Je ne veux pas ôter ma blouse parce que j'ai peur qu'on me la fauche. Une blouse plus belle que celle des copains. Ma mère a mis à l'encolure de l'écossais rouge et vert. Un biais, ça s'appelle. » Ne disant pas, l'enfant accroupi près de son cartable et qui feint de renouer le lacet de sa galoche, « Je ne veux pas ôter ma blouse à cause de l'étoile jaune que je cache sous ma blouse. » Et quand je l'enlèverai, ma blouse, les autres, ils la verront, l'étoile. Et en récré, ils me courront après. Si elle me fait ôter ma blouse, gloup, j'avale mon taille-crayon. S'en revenant, le photographe, vérifiant la position du trépied, effaçant les plis du voile noir, puis allant chercher la chaise qu'il avait au fond du préau, écartant les bancs pour la placer dans l'axe de l'appareil. La double file des enfants à travers la cour. Et la maîtresse, « J'ai dit silence !» Échangeant, les enfants, quelques bourrades sournoises, mépris d'une crainte respectueuse en découvrant l'œil magique. À l'exception d'un effronté qui s'arrête face au tréfier pour esquisser en ricanant une furtive génuflexion. Disant l'institutrice, quand elle a rassemblé ses élèves à l'alignement des robinets surmontant la longue gouttière de zinc et le métal terni et marqué d'auréole et dans une cuvette d'émail coule le filet d'eau rouillé qui sourd d'un joint disséré, disant « On ne bouge pas. Monsieur va vous indiquer vos places. » Et c'est alors qu'il demande « Combien sont-ils ?» Et qu'elle répond « 50. » Conduisant les gamins vers les bancs, doucement, pas de bousculade, les enfants calmés maintenant, l'air grave, presque solennel, un beau matin d'octobre. J'ai ordonné qu'on fusille, c'est sur l'affiche. Dehors l'affiche collée au mur près de la grille, dans le soleil. 50 otages pour un coup de feu qui n'a guère fait plus de bruit que n'en fera tout à l'heure le déclic de l'appareil devant les 50 écoliers de cours moyens, groupe Jules Ferry. Toutes informations utiles devront être déposées au, si nettement, l'entendant encore. Le coup de feu, un seul, mais le tireur savait viser. Ne disant pas le photographe, je n'oublierai jamais. Ne disant rien. Disant seulement d'une voix tranquille, frôlant de la main la laine rêche d'un chandail. « Toi qui es petit, au premier rang !» Et sans brusquerie, poussant une épaule. « Toi qui es plus grand, va derrière, entre tes deux camarades !» S'appliquant le photographe à mener à bien sa tâche. S'assurant que toute la classe est dans le champ de l'objectif, disant « Serré à droite, non, à gauche maintenant, juste un peu !» disant « Sur ce banc, hé, rapprochez-vous. Toi, monte. Toi qui sembles si leste, un cabri. » Comme première mesure de représailles. Leste, rapide, courant, l'homme. Lui, le photographe, voyant tomber l'officier, et d'un geste instinctif de reporter sur le terrain dirigeant l'appareil photo vers l'homme qui courait, qui tournait au coin de la ruelle, qui disparaissait englouti par l'ombre des murs, courant dans la ruelle, ne sachant pas que son image vient d'être fixée sur le film, que désormais sa vie, à 1 contre 50, est dans les mains du photographe.
Grimper sur le banc l'enfant qui tout à l'heure a plié le genou devant le Kodak en un geste de dérision, heurtant du coude son voisin, demandant « Tu l'as lu, toi, l'affiche ?»« Bah, sur le mur de l'école. » « Ma mère à moi, ce matin, elle a dit « Lis !»« Non, tu n'es pas en retard, lis !» Ma mère, elle a dit aussi que « Faudra jamais oublier. » Si le meurtrier ne serait pas saisi d'ici le 26 octobre à minuit, 50 otages seront exécutés. Disant que même qu'il est jamais premier, il croit que c'est pas comme ça qu'on devrait dire. Ne serait pas saisi. Que ceux qui l'ont écrit, on voit bien qu'ils viennent d'un autre pays. Et son voisin immobile, regard fixe, remuant à peine les lèvres. Et toi, tu crois qu'il sera saisi ? D'abord, ça veut dire quoi, saisi ? Ferme-la, ou bien on se retrouve au piquet. Disant le photographe, ceux du premier rang, n'allongez pas les jambes. Ajoutant, non pas lui, l'institutrice, joignez les genoux et croisez les bras. Disant encore, le photographe, levez les mentons, mais sans grimace. Deuxième rang, bras retombant souplement. Vous, les costauds, perchés sur les bancs du fond, assurez votre équilibre. Toi, suis ton nez, mon garçon. Boutonne le col de la chemise. L'institutrice face à la classe, ne disant pas « C'est bien, mais seulement ça peut aller. » Puis se dirigeant vers la chaise, et plus un gamin ne bronche. S'asseyant, elle aussi, genoux serrés, buste raide, elle aussi, menton levé, regardant droit vers l'appareil, regardant l'institutrice, ce matin à l'entrée de l'école, immobile, regardant l'affiche, ont tué à coups de feu, tiré traîtreusement. Si le meurtrier ne serait pas saisi, mal dit. Certes incorrect, mais sûrement pas un sujet d'exercice de grammaire, le discours de l'affiche, et non plus l'attentat, un sujet à aborder en morale ou instruction civique. Décidant l'institutrice, ce matin, lisant l'affiche, que la classe réciterait comme prévu les résumés sur les barbares vaincus au champ catalonique. Et puis on en ferait une dictée. Texte de moyenne difficulté, préparé, qui conviendrait très bien pour la composition. Sous le préau, 50 enfants à présent tous en place, tendus dans l'effort de rester immobiles. 50 visages au sourire crispé, attention, pas de grimace. 50 enfants bras croisés au ballon. Au deuxième rang, un seul tient le bras droit replié sur la poitrine, cachant mal quelque chose épinglé au chandail. Lui, déjà, le photographe, déjà entré dans le temps où il va savoir, après les travaux d'atelier, a jeté le film dans le révélateur. Lavage, rinçage, fixage, séchage, il verra. Avant même d'utiliser l'agrandisseur, sur le négatif, l'image de la classe. Sur le reste de la pellicule, des vieilles maisons au soleil couchant. Et puis, les instantanés d'un homme qui s'enfuit, recherché pour avoir abattu il y a 2 jours un officier des troupes d'occupation, lieutenant-colonel H. Toutes informations utiles devront être déposées au service de la police, disant « S'il vous plaît, encore 1 minute, redressons-nous. Je prends un dernier cliché. Attention, on ne bouge plus. Merci les enfants. » Bois très vite apaisé par l'intervention de l'institutrice qui de nouveau réclame le silence. Fréau, Martin, Lavallée, Dutellier, vous remettez les bancs le long du mur, rapidement et sans bruit. Devant l'affiche, seul à présent, le photographe. Ayant glissé l'appareil dans la sacoche, replié le support, salué l'institutrice,
encore effleuré de la main l'épaule d'un des écoliers qui garde les doigts crispés sur une étoile de chiffon. « Pressons, » dit l'institutrice. « En rempart deux. Si la dictée n'est pas terminée, quand sonnera la cloche, pas de récréation. » Ne disant pas, les enfants, un homme qui court. C'est quoi qu'on met au bout du mot? Comment ça s'écrit otage? Est-ce qu'il faut un Z à fusil? Ne disant pas, le photographe, seul et contemplant l'affiche, que c'est à peine s'il a vu l'homme courir vers la ruelle. Un réflexe du journaliste a inscrit sur le film, mais il n'a jamais voulu, non? Il a pris la photo de classe. La photo de 50 enfants qui ont mélangé leurs blouses, perdu les sous pour la cantine, et maintenant à leur pupitre, mordit leur porte-plume, jette un coup d'œil furtif sur le cahier du voisin, rêvant de champs cataloniques où on irait jouer au foot. Ne disant pas, le photographe, que leur regard de ce matin, leur dernier regard innocent, les regards d'avant le temps des choix et des angoisses, il vient les effacer. D'effacer aussi l'étoile, d'effacer l'homme qui s'enfuit, la vie de 50 otages, en ouvrant d'un geste hâtif et maladroit le boîtier de l'appareil photo et faisant pénétrer la lumière d'un jour d'octobre ensoleillé.

0: Alors, dernière nouvelle un peu plus légère maintenant, qui s'appelle « L'odeur de la ville mouillée » de Marie Kos. Le temps pour demain restera incertain. Il ne fait pas encore nuit, mais c'est tout comme. On pourrait même dire que la nuit est tombée deux fois aujourd'hui. Et elle va bientôt tomber vraiment. Le soleil se couchera à 19h59. Nous perdrons donc 2 minutes de soleil. Pour l'instant, ça va, se dit-il. Pour l'instant, ça va. Parce qu'il fait encore beau presque tout le temps. Et que même s'ils raccourcissent, les jours sont plus longs que les nuits. Il vous ferait rire si vous le croisiez dans la rue. Il vous ferait rire parce qu'il a une drôle de tête. L'air d'être toujours dans la lune, même sa démarche est amusante. Il trébuche souvent, s'excuse quand il frôle quelqu'un ou le heurte franchement. Il fait de grands sourires un peu gênés, des sourires de timide. Parfois, on le reconnaît. Ce serait pas le type qui... Mais si, c'est lui. Mais c'est le type qui présente la météo. Mais ça se voit tant qu'il est timide que presque personne n'ose venir lui parler. On se contente de lui rendre ses sourires. Tout au plus d'échanger quelques mots et on repart satisfait parce que vraiment, il est aussi sympa qu'à la télé. C'est un petit bonhomme bien sympathique en somme. Lionel Pettagria s'intéresse à plein de choses, mais n'a pas de passion. Il n'en a jamais eu. Petit, il a collectionné les timbres parce que cela lui semblait bien. C'était facile, il suffisait de les ranger dans un album et puis ça faisait plaisir à sa famille. On pensait à lui quand on recevait une lettre avec un joli timbre, on le mettait de côté. Quand quelqu'un partait en vacances, il lui envoyait toujours une carte. Quand il arrivait chez sa grand-tante, elle ouvrait le tiroir de droite du vieux buffet et en sortait les timbres qu'elle avait récoltés auprès de ses amis. Toujours la même enveloppe, qui avait fini par jaunir avec les années. Du coup, sa tante pouvait lui rapporter les récits de voyage qu'elle n'avait pas fait. Oh, il n'était pas passionnant, ces récits. Mais ça faisait passer le temps. On entendait moins le tic-tac de l'horloge. Un jour, il a décidé d'arrêter de ranger les timbres dans des classeurs. De toute façon, tout le monde était mort. Tous ceux qui lui donnaient les timbres étaient morts. Quand il avait débarrassé la maison de sa grand-tante après son décès, il avait retrouvé la petite enveloppe jaunie et les timbres qu'elle avait mis de côté pour lui. Il a regardé un peu l'enveloppe, puis l'a jetée, avec les prospectus trouvés dans la boîte aux lettres. Lionel Pettagria n'a jamais aimé passionnément. Il a aimé, bien sûr, en conséquence de quoi il s'est marié, et il serait faux de dire que ses deux enfants ne sont pas le fruit de son amour pour Nadine Laterzi, épouse Pettagria. Nadine et lui se sont connus chez des amis. Elle était plutôt jolie et très gentille. C'est une femme joyeuse, souriante, pimpante même, et qui aime bien les timides. Elle a pris les devants. C'est elle qui a suggéré qu'ils se revoient, car elle a bien compris qu'attendre qu'il fasse le premier pas serait une perte de temps. Ils sont allés au restaurant, ils sont allés au cinéma, ils se sont promenés ensemble, ils ont fait l'amour, autant d'habitudes qu'ils n'ont jamais perdues, car ce sont des choses qu'ils aiment bien faire tous les deux. Ils ont fait un beau mariage, et avec ce que leurs moyens le permettaient, et le voyage de noces fut charmant. Chaque dimanche, Lionel Pettagria offre à son épouse un beau bouquet de fleurs. Il ne faut jamais oublier de fleurir ses morts et ses femmes, sinon ils vous embêtent, répétait souvent son père, comme s'il plaisantait, pour se justifier de couvrir régulièrement la mère de son unique enfant de bouquets extravagants. Lionel maîtrise parfaitement le langage des fleurs. La rose rouge pour l'amour passionné, bien sûr. Mais aussi la fleur d'abricotier pour un amour timide. L'acacia jaune pour un amour secret et toutes les nuances d'hélice. Si l'on sait composer un bouquet, on peut dire tant de choses. Il se demande parfois si Nadine comprend les messages cachés dans les compositions qu'il lui offre. Ou si elle pense qu'il choisit au hasard le bouquet le plus joli chez le fleuriste. Il a appris tout cela dans le petit guide du langage des fleurs, qui était son préféré parmi les petits guides alignés sur l'étagère des toilettes dans la maison de son enfance. Sa mère y avait disposé de nombreux dictionnaires et manuels. Mais en avait banni les romans et les journaux, qui, disait-elle, n'y avaient pas leur place. Elle avait hésité un peu à laisser le petit guide de la mythologie romaine rejoindre le reste de cette collection, avant de le glisser entre un manuel de savoir-vivre et le dictionnaire de plantes médicinales. Nadine a ri devant cette habitude qu'a Lionel de lire aux commodités quand il a voulu poser une petite bibliothèque dans les toilettes de leur maison, alors il ne le fait plus désormais que les jours où il est seul chez lui. Nadine n'a jamais eu à se plaindre de son époux, qui est un homme doux et attentionné, toujours d'humeur égale. Elle n'oublie jamais de le dire à ses amis qu'elle est très heureuse et que son succès ne l'est pas changé. Car en effet, Lionel a connu le succès. Et on le voit chaque soir à la télévision présenter la météo. Il est arrivé par hasard là où d'habitude on arrive par ambition. Par hasard et à la suite du caprice d'un directeur de chaîne qui avait désigné le premier technicien qu'il avait croisé dans le studio pour succéder au présentateur avec lequel il venait d'avoir des mots. Lionel avait toujours été très respectueux de la hiérarchie et s'était exécuté sans broncher. Étonnamment, sa timidité maladive ne s'était pas manifestée devant la caméra. Il connaissait tout le monde dans le studio. Il se concentrait sur une seule chose, faire au mieux ce qu'on lui avait demandé. On lui avait offert le poste, il avait accepté. Et depuis, tous les soirs, il annonce le temps du lendemain. Et ce n'est pas aussi facile que ça en a l'air. Il sait bien qu'on les déteste parfois. Quand par sa faute, on apprend que le pique-nique de ce week-end est annulé. Ce serait peut-être moins compliqué si lui-même n'avait pas au fond si mal au cœur quand les jours raccourcissent, quand la pluie revient, quand les températures resteront très en dessous des normales de saison. Ensuite, il y a l'éphéméride, le petit reportage. Les gens aiment bien le petit reportage, on lui dit souvent. L'autre jour, ça parlait d'un homme qui allait nager avec des requins. Quelle idée vraiment! Il l'envie un peu cet homme, pas tant d'avoir nagé avec les requins, mais d'avoir un jour eu envie de le faire, d'avoir tout mis en œuvre pour vivre un moment de grâce, parce que c'était vraiment très compliqué. Et il le disait, j'en ai rêvé toute ma vie. Cette promotion inattendue, c'était il y a 15 ans, avant ce soir de juillet où sa chemise colle à son dos par endroits. L'air est lourd, il n'aime pas ça, mais c'est toujours mieux que les faux matins ensoleillés de printemps. Ces matins que l'on croit doux quand on regarde par la fenêtre, mais qui vous sautent à la gorge dès que vous sortez, parce qu'on n'a pas pris soin de se couvrir assez, parce qu'on s'est fait avoir. Lui, on ne l'y prenait plus. Mais il gardait le douloureux souvenir d'un voyage scolaire, lors d'un lointain avril où son cou nu avait souffert la morsure du froid, l'empêchant de profiter du temps libre accordé pour flâner après la visite. Aujourd'hui encore, le château de Chambord ne lui évoque que ce vilain mal de gorge. Le mal de gorge. Ça l'a toujours poursuivi. Il connaît bien le goût des bonbons au miel et des pastilles adoucissantes, celles qu'on peut sucer tout au long de la journée, sans autre risque qu'un léger effet laxatif. D'ailleurs, il hâte le pas pour arriver avant la fermeture de la pharmacie. Ah, c'est pratique cette pharmacie qui ferme tard et qui est à deux pas de chez lui. Il fait des angines même en plein été. Angine blanche, angine rouge, des angines. Pour calmer la douleur, il y a la glace à la maison. Nadine y pense toujours. Lui, il pense à la mort, souvent et en secret. Et là, par exemple, il demande quand elle viendra. Il a envie de mourir depuis longtemps, par intermittence. Pas comme un orage d'été, plutôt comme des giboulées. Ce n'est pas violent, c'est là. C'est tout, ça arrive. Il suffit d'attendre que ça passe et ça finit toujours par passer. Alors, il y pense sérieusement, mais pas gravement. Il se demande comment faire en pratique pour que ça s'arrête. Il se dit qu'il aimerait bien être enterré dans un cimetière américain, calme et plein de soleil, comme on en voit dans les films, avec des allées bien droites et une pelouse d'un vert tendre. Bien sûr que ça n'arrivera pas, mais il trouve ça bien dommage. Il se demande souvent s'il le fera un jour. S'il sautera sous le métro quand il débouche, s'il s'ouvrira les veines dans un bain chaud, s'il prendra trop de médicaments avec un verre de whisky ou d'un alcool fort, il n'aime pas le ski. Il se demande encore pourquoi lui arrive d'en boire. Il s'est déjà pris à rêver d'avoir une maladie grave, incurable. Une maladie où le médecin vous donne une échéance plus ou moins précise, qui fait que vous n'aurez plus le choix, qu'il faudra vivre intensément. Comme si le fait de savoir qu'il ne vous reste plus que quelques mois pouvait vraiment leur donner une autre saveur.
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1: Aujourd'hui, 2 juillet, c'est bientôt le départ du Tour de France. Je vous propose d'écouter une interview, celle de Jean Cléder, universitaire qui a écrit il y a quelque temps un livre sur Eddy Merckx, Eddy M 1975. On revient avec lui justement sur cet ouvrage publié aux éditions Mareuil. C'était il y a quelque temps, on l'écoute tout de suite, Jean Cléder. Eddy M 1975, qu'est-ce qui se cache derrière ce titre, Jean Cléder ?
2: Alors derrière ce titre se cache Eddy Merckx, puisqu'effectivement sur la couverture du livre, c'est marqué Eddy M 1975, mais sur le bandeau du livre, il est marqué que c'est exclusif, Eddy Merckx gagne son 6e Tour de France. Alors dans ce livre, on raconte l'ensemble de l'année 75 de Merckx, très en détail. Et au milieu donc de cette année, il y a le Tour de France 1975, dans lequel je fais gagner son 6e tour à un personnage que j'invente et qui s'appelle Eddy M, et derrière lequel on reconnaît Eddy Merckx. Voilà, donc entre la couverture et le bandeau, qui est amovible, il y a un petit jeu qui se fait, puisque ce livre est extrêmement documenté, et en même temps, le narrateur invente des événements à partir de cette documentation très très abondante et très très précise.
1: Alors 1975, c'est une année, on peut le dire, un peu charnière, parce que c'est une année où Eddy Merckx gagne pas à peu près tout, mais gagne beaucoup cette année-là, sauf, on peut le dire, on peut un peu le divulguer, sauf le Tour de France notamment.
2: Oui, c'est une année charnière parce que Merckx a gagné les 5 tours auquel il a participé, les 5 Tours de France, et il écrase le cyclisme mondial depuis presque 10 ans. Et en fait,

0: d'une façon, on peut dire, des choses un peu vulgairement, tout le monde en a marre de le voir gagner et on attend qu'il perde. On attend qu'il perde, il a 30 ans, on attend qu'il perde. Et ça paraît complètement impossible et c'est ce qui, normalement, se passe dans la réalité qui s'est véritablement accompli en 1975. Et c'est cet événement-là, donc la défaite d'Elimas, que mon roman, puisque c'est marqué dessus aussi, c'est un roman, que mon roman modifie.
1: Et quant à nous, on se dit à demain pour de nouvelles histoires d'un jour avec Mémoire Sport.
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7: Je suis aujourd'hui au second festival des doléances qui a lieu à Auger-Saint-Vincent. Et je suis en compagnie de qui ?
8: De Benjamin Fiorini. Oui. Alors, je suis maître de conférence en droit pénal et je suis aussi président d'une association qui s'appelle Sauvons les Assises. C'est une association qui milite pour la préservation et même le renforcement du jury populaire de cour d'assises, parce que justement ce jury est gravement menacé par différentes réformes qui ont eu lieu ces derniers temps, qui l'ont radicalement supprimé, et par M. Darmanin qui veut le supprimer encore plus radicalement.
7: Quelle a été la teneur de votre intervention là, cet après-midi pendant ce festival ?
8: Alors, c'est une intervention où j'ai expliqué les différentes réformes justement qui sont venues raboter considérablement le jury populaire. J'ai parlé notamment des cours criminels départementales qui ont été créées en 2023 et qui en fait ont supprimé le jury dans plus de la moitié des affaires, 60% des affaires criminelles, ce qui veut dire qu'il a beaucoup reculé dans notre pays récemment. Et j'ai parlé aussi du projet de loi de M. Darmanin, qui est le projet de loi sûr, et par lequel il souhaitait justement encore faire davantage reculer le jury populaire en créant une procédure de plaidé coupable. J'expliquais d'ailleurs que c'est une bataille qu'on avait gagnée, ça, grâce à mon association notamment, où on l'a fait reculer là-dessus, ce qui est quand même une grande nouvelle parce que c'est rare qu'un gouvernement recule sur un sujet pareil. Et j'ai aussi expliqué pourquoi, à mon sens, il fallait être attaché justement au jury populaire pour des raisons qui sont démocratiques, pour des raisons qui sont citoyennes, parce que ça renforce notre lien à la citoyenneté, à la collectivité, et pour des raisons qui tiennent à la qualité de la justice, parce qu'une justice rendue avec un jury populaire, c'est une justice qui prend le temps de bien juger, contrairement parfois, souvent malheureusement, à une justice qui est rendue seulement entre magistrats.
7: Pourquoi on décide de supprimer les jurys populaires ?
8: Les motifs qui sont invoqués par le gouvernement, c'est des motifs qui sont essentiellement gestionnaires et économiques. Gestionnaires parce qu'on s'aperçoit qu'en France, on a un problème de délai, et ça c'est vrai. C'est vrai que la justice met beaucoup trop de temps à juger et on fait du jury le bouc émissaire idéal en disant que c'est à cause de lui finalement que la justice est trop lente, alors qu'en vérité si elle est trop lente c'est évidemment parce qu'elle n'a pas assez de moyens, qu'il n'y a pas assez de magistrats, qu'il n'y a pas assez de procureurs, pas assez de juges, pas assez de greffiers, pas assez de salles d'audience, et que c'est pour ça en vérité que la justice traîne les pieds. C'est pas à cause des jurés, parce qu'effectivement quand on juge avec un jury ça prend plus de temps, c'est vrai, parce que le jury il faut le temps de la pédagogie pour que
7: de la réflexion,
8: pour qu'il comprenne les enjeux factuels et juridiques de l'affaire, et en fait on dit voilà, on va supprimer le jury, ça permettra de juger plus vite, donc c'est une très bonne opération. Et la deuxième chose que dit le gouvernement, qu'il l'assume, hein, c'est que le jury, ça a aussi un coût. C'est que le jury populaire, il est indemnisé, un juré est indemnisé environ 100€ par jour d'audience, plus les frais de repas et d'hébergement, et le gouvernement voit là aussi une aubaine pour faire quelques économies. Sauf que, en vérité, quand on regarde le bilan des cours criminels sans jury, on s'aperçoit que ces objectifs ne sont pas atteints. C'est-à-dire qu'on ne va pas vraiment plus vite. Pourquoi ? Parce que, notamment, il y a plus d'appels. Parce que les personnes, tout simplement, veulent se faire juger par un jury populaire qu'elles considèrent comme plus légitime. Et vu qu'il y a plus d'appels, ça prend aussi plus de temps. Et simultanément, ça coûte aussi plus de sous. Parce que rejuger, ça a aussi un coût. Donc bref, on les a créés pour des raisons gestionnaires et qui, en plus, ne sont même pas des objectifs atteints. Et entre-temps, on a perdu quand même, on a grandement sacrifié un édifice de notre démocratie, puisque le jury, ça date en fait de la Révolution française, ça a été institué en 1791. On a donc rompu avec une tradition républicaine.
7: Quels sont les moyens que vous détenez dans votre association et comment vous les mettez en œuvre ? Redonnez-nous déjà le nom de votre association.
8: L'association s'appelle Sauvons les Assises. Et alors nous, en fait, ce qu'on essaye de faire, c'est simplement de communiquer le plus largement possible sur le sujet, à travers des conférences comme ça a pu être fait auparavant, à travers des discussions comme ça a eu lieu aujourd'hui, à travers des interventions dans les médias, dans la presse écrite ou dans la presse audiovisuelle. Et on essaye de sensibiliser nos concitoyens déjà à l'existence du jury populaire, parce qu'il faut savoir qu'on vit dans un pays où on est très peu éduqué à la justice, à tel point que, et moi je le vois, je constate toutes les années avec des étudiants de deuxième année en droit, c'est l'année à laquelle je les prends pour la première fois, et en fait certains de mes étudiants ne savent même pas qu'il y a un jury populaire, c'est-à-dire qu'on a vraiment une grande carence dans la compréhension et dans la connaissance de notre système judiciaire, donc voilà, faire œuvre de sensibilisation sur leur existence, et ensuite les sensibiliser au fait que c'est quelque chose d'utile, voilà, pour les raisons que j'ai indiquées en termes de démocratie, de citoyenneté, de qualité de la justice, et ça passe aussi parfois par l'organisation de procès fictifs, ou par exemple, moi je le fais avec mes étudiants, je les mets dans la peau de juré, et ça les permet de se mettre en responsabilité et ils se rendent compte que juger quelqu'un, même quand on le fait de manière fictive ou a priori il y a moins d'enjeux quand c'est fait réellement, eh bien on s'aperçoit que c'est une lourde responsabilité et qu'on y réfléchit à deux fois avant de prononcer une décision contre quelqu'un, que ce soit sur sa culpabilité ou le cas échéant sur sa peine.
7: Quels sont vos moyens de pression pour remporter justement des causes que vous voulez défendre, comme celle dont vous nous avez parlé déjà ?
8: Eh bien, c'est fédéré, parce que si seule mon association s'y était livrée, ça aurait été tout à fait insuffisant. Et le travail de mon association, notamment l'activité de plaidoyer dans les médias, dans la presse, j'ai par exemple signé en tant que président de cette association beaucoup de tribunes dans les grands médias, fait beaucoup d'interventions télévisuelles et fait beaucoup de conférences, notamment auprès des professions judiciaires et aussi de certains collectifs de défense des droits des citoyens. Et le fait d'avoir pu finalement fédérer tout ce beau monde derrière la cause du jury populaire, ça a fini par emmener encore d'autres personnes. Je pense par exemple notamment au collectif féministe, parce qu'à travers ces cours criminels, il y a aussi un enjeu qui est très particulier, c'est qu'elles jugent en réalité quasiment que des affaires de viol, c'est-à-dire que c'est surtout les affaires de viol en fait qui ont été soustraits à la compétence des jurés et des collectifs féministes. Il s'est agi de les convaincre que finalement ça constituait un grand recul pour leur propre cause parce que ça privait les citoyens que nous sommes du droit de juger ces crimes-là, du droit de juger les viols notamment. Et le fait que les collectifs féministes nous aient rejoints justement dans cette bataille, c'est aussi un élément qui a permis de faire plier le gouvernement dans cette affaire du plaidé coupable, parce que M. Darmanin a essayé de vendre son projet comme un projet favorable pour les victimes, alors même que les collectifs de défense des droits des femmes et des victimes lui ont fait savoir qu'elle pensait le contraire. Et il s'est retrouvé dans une situation très inconfortable et ça a donné lieu, voilà, il y a 3 jours, au retrait de son projet de loi, sur ce terrain-là en tout cas. Mm-hmm. Ce qui est une victoire. Donc il faut fédérer.
7: Ouais, il faut fédérer. De toute façon, c'est un petit peu le but de cette journée, n'est-ce pas? Comment vous choisissez vos sujets que vous voulez défendre?
8: Ça, c'est une grande question. Je pense qu'il
7: y en a plein, j'imagine.
8: Ouais, il y en a plein. Bah, je pense que je choisis les sujets auxquels je suis le plus sensible. Mm-hmm. Et pourquoi je suis sensible à ce sujet du jury populaire? Bah, déjà, c'est parce que je pense que moi-même, j'ai des origines modestes, quoi. J'ai des origines qu'on peut dire populaires. Voilà. Mm-hmm. Voilà, un père ouvrier, une mère au foyer, je vivais à la campagne, etc. Donc, j'ai toujours eu cette histoire de me dire, en tout cas, que c'était important que tout le monde, en fait, puisse participer aux décisions collectives. Et ça s'est couplé au fait que quand j'étais en cursus universitaire en tant qu'étudiant, eh bien, en vérité, il n'y a pas beaucoup de matières juridiques qui m'ont intéressé, si ce n'est le droit pénal. Et ça m'a incité très rapidement, quand j'étais justement moi-même en deuxième année de droit, à aller voir des procès d'assises, à pouvoir les comparer à ce qui se fait dans les audiences où il n'y a pas de juré. Je pense notamment aux comparutions immédiates ou aux autres jugements correctionnels. Et à voir justement que, à percevoir, à ressentir qu'il n'y avait pas la même temporalité de l'audience dans ce comparatif, qu'il n'y avait pas les mêmes choses qui étaient dites à l'audience et que la présence des jurés, c'était non seulement une garantie démocratique, mais c'était vraiment la garantie d'une bonne justice. Mmh. Et on va dire voilà, que ces sensibilités politiques que je peux avoir au fait que le peuple doit être représenté de partout a trouvé écho dans le fait que, constatant que ça fonctionnait bien dans les assises, eh bien, il fallait défendre cette institution-là.
7: Et vous déplacez donc avec votre association Sauvons les Assises dans ce type de festival à travers la France?
8: Oui, c'est ça. Bah, là, je suis en train en fait, de faire une tournée de conférences sur ce sujet-là. Donc, hier, avant cette journée d'aujourd'hui, j'étais à Saint-Jean-de-Luz, donc du côté du sud-ouest. En fin de semaine, je serai à Brest. En milieu de semaine, j'aurai une émission de télé sur France 2 à Paris. Donc voilà, ouais, ça n'arrête pas. Et vu que là, il y avait vraiment, on va dire, une séquence politique importante par rapport à cette bataille contre le projet de Gérald Darmanin, oui, le rythme, ça a été une conférence par jour ces 3 dernières semaines. Mais après, tant qu'on a la santé, hein, j'ai envie de dire, faut y aller.
7: Et vos cours?
8: Ah bah, les cours, je les donne en parallèle. Hein. J'arrive quand même à les tenir, mais c'est pas toujours évident, je vous cache pas, en termes de calendrier. faut tout agencer. Mais après, voilà, j'ai envie de dire que quand on a l'énergie, quand ça nous plaît de le faire et qu'on sent que la cause est noble et qu'en plus, il y a possibilité de décrocher une victoire, ça rend le combat d'autant plus utile, on va dire, d'autant plus efficace, pour de vrai, cette fois. Donc voilà, faut continuer. Et d'ailleurs, j'en profite pour dire que ce projet Darmanin, le volet plaidé coupable a été supprimé, mais il y a toujours un autre volet qui, lui, n'a pas encore été supprimé, il n'y a pas encore renoncé, c'est l'extension de la compétence de ces cours criminels départementales. Ça, il n'y a pas encore renoncé, donc ça raboterait encore une fois un peu l'espace d'intervention du jury, donc la mobilisation n'est pas terminée, d'où la continuation du cycle de conférences.
7: Ouais, donc en fait, votre association, elle a un devoir de vigilance, en fait, c'est ça?
8: Oui, on se sent comme une sorte de vigie citoyenne qui veille sur ce problème particulier, ou plutôt ce bienfait particulier, qui est l'existence du jury populaire. Non seulement on ne veut pas qu'il disparaisse, mais on veut qu'il soit renforcé et on aimerait qu'il redevienne compétent pour juger tous les crimes comme il l'était auparavant.
7: Si les auditeurs ont envie de se renseigner sur votre association, ils font comment?
8: Il y a un site internet qui s'appelle sauvonslesassises.fr. Donc c'est accessible sur internet. Et sinon, il y a mes pages personnelles et il y a les pages de Sauvons les Assises. Donc Sauvons les Assises et ma page personnelle sont sur Instagram notamment, sur Twitter et sur LinkedIn. Voilà. Et comme ça, là, je crois que j'ai été complet.
7: Il y a des gens qui peuvent vous rejoindre facilement ou pas?
8: Ah oui, il suffit de remplir le formulaire qui est en ligne pour adhérer à l'association Sauvons les Assises. Et puis après, chacun peut adhérer de manière active, c'est-à-dire s'il veut vraiment aussi participer à différentes conférences, ou alors le faire de manière simplement à titre de soutien, ce qui est également apprécié pour financer en fait toutes les activités qu'on mène, notamment quand on organise des conférences.
7: Merci beaucoup, bonne continuation à vous.
8: Merci à vous.

0: J'étais à la seconde édition du Festival des doléances et j'ai rencontré Benjamin Fiorini, qui est le président de l'association Sauvons les Assises et qui a donc contribué au débat de ce Festival des doléances. À bientôt sur RVM, la radio qui vous écoute.
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0: C'est l'heure du Dijo, il est 13h sur RVM.
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5: Alors merci de nous avoir amené le soleil. En effet, le soleil est bien badass actuellement, mais peut-être qu'on y reviendra. Et pour Kitchenette saison 17, on a troqué la mobilette pour une vintage estafette avec manche-disque chromé gourmette plein de sons d'une autre planète. Décollez donc vos étiquettes. Et comme le dit notre vedette Franck Dearless,
6: est-elle sensible à la fraîcheur d'un vin jeune et léger, friand et aromatique, ou préfère-t-elle la sagesse d'un vin vieux, aux couleurs tuilées, dont les arômes de sous-bois rappellent la douceur de l'été indien?
5: Je ne sais pas, je propose qu'on goûte les deux, comme ça on verra bien. Allez, top générique.
7: Chanter, c'est ma vie. Chanter, c'est ma passion. Je chante pour mes amis, je chante un peu à l'église, lors des mariages, vous voyez, c'est tout à fait amateur. Et on m'a convaincu de faire un disque. Alors c'est un peu, en quelque sorte, comment dire, une consécration, j'en suis très fier.
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7: J'espère que ce petit florilège de morceaux, combien fameux, il y en a pléthore d'autres, mais il fallait faire un choix. Et voilà, et disons place à la musique.

0: entendu, grâce à notre ami Michael, pendant quelques secondes, c'était déjà pour rendre hommage à Areski Belkacem, compagnon de route, de vie, de scène et bien sûr de délire de Brigitte Fontaine. C'était Les Fraises, album de 2010 qui s'appelle Le Temps de l'Amour. Tout est dit. En tous les cas, bonjour à toutes, bonjour à tous. Bienvenue dans Kitchenette, la musique côté obscur, l'émission qui depuis 17 saisons ramène sa fraise chaque semaine et ainsi que quelques musiques également. Il est à la réalisation avec nous. Malgré ses 17 saisons, il n'est pas encore tout à fait aux fraises. C'est le professeur depuis peu à la réalisation. Bonjour professeur.
1: Bonjour, c'est toujours chaud avec vous.
0: Est-ce que c'est la saison des fraises? Oui, on peut. Elles sont gorgées de soleil là, oui, évidemment. Voilà. On peut en acheter alors professeur?
1: Oui, vous pouvez en acheter. Oui, je ne sais pas comment vous voulez vous procurer, mais on peut en acheter effectivement.
0: Ah ben, il y a plusieurs possibilités, n'est-ce pas? Il n'y a plus Areski pour nous guider, mais il est important que les fraises s'expriment. Et nous avons un invité avec nous que vous avez entendu en poésie en début d'émission, c'était très joli. Et lui, lorsqu'on lui parle de fraises, peut-être que ça lui rappelle des saveurs de certains cépages. Nous sommes que deux, mais on va l'applaudir chaleureusement. C'est Franck Dirless avec nous. Bonjour Franck.
2: Bonjour.
0: Vous n'êtes pas chanteur, mais vous adorez la poésie et un petit peu aussi le vin, c'est vrai?
2: Un petit peu. Et c'est pour ça que je suis ici, pour présenter le spectacle Anthocyane, la pièce de théâtre qui fait aimer le vin et qui s'accompagne d'une dégustation dans des endroits insolites. Et nous jouons partout en France.
0: Anthocyane, et on peut vous contacter directement. Vous avez un site web également.
2: Symposie, S-Y-M-P-O-S-I-E, symposie.com. Et toutes les informations sont sur le site.
0: Donc à la fin, une belle surprise, plusieurs poésies, toujours un petit peu imagées autour du vin.
2: Sur les musiques originales du spectacle.
0: Je ne me souviens plus la formule exacte, mais l'abus d'alcool est à consommer avec modération, c'est ça? Je ne sais plus.
1: Comment il peut être même dangereux pour la santé.
0: Oui, surtout en période de chaleur, et puis c'est voilà. Important.

0: de manger également, si jamais l'on boit de l'alcool, évidemment. On va entendre une chanson aussi que vous avez écrite, c'est bien ça?
1: C'est ça, j'ai écrit le texte de Ce que t'as pris. Lors d'un voyage en Blablacar, j'ai rencontré Eléa, avec qui nous avons vraiment sympathisé, et elle était dans une période un peu difficile de sa vie, et cette chanson, quand je lui ai montré, elle m'a dit ça me parle énormément et j'ai envie de la mettre en musique. Je lui ai offert la chanson et elle en a fait vraiment quelque chose d'original qui me plaît beaucoup. Et on continue de travailler ensemble, et là je viens de livrer un deuxième texte sur ses paroles à elle. J'ai arrangé ce qu'elle voulait dire. Et on a un troisième morceau même encore qui va certainement bientôt voir le jour.
0: Vous l'avez compris, notre invité Franck Dierlès est un amoureux des vers et des vers. Ça s'écrit de façon différente. Qu'est-ce qu'il y aura d'autre dans le sommaire, chers amis? Dans quelques secondes maintenant avec vous, c'est de la news kitsch. De quoi est-ce qu'on parlera, professeur?
2: On va rendre hommage à Gage Patti.
0: Ah, donc totalement différent de la semaine dernière où vous rendiez hommage à Franck Michael.
2: Ah oui, à Franck Michael.
0: Ouais, on va dire c'est carrément l'opposé, mais oui, on va parler de Gage Patti. Et c'est bien normal. Et puis, vous avez également la vidéo kitsch vers le milieu de l'émission. Et bien sûr, les images sur notre site web kitschenet.fr. Nous allons nous attarder sur Bagdad Rodeo, le fabuleux groupe néo-punk, on peut dire militant, mais aussi punk très drôle. Ce sera un morceau de circonstance par rapport à ce qu'on voit, puisque ça s'appelle Climato-Complotiste. Et on va vous parler de ce clip. Et juste après la diffusion de la chanson, on aura peut-être une petite surprise concernant ce groupe Bagdad Rodeo. On n'oublie pas, professeur, juste avant donc les mots de Franck qu'il va faire en live pour terminer cette émission, qu'est-ce qu'on aura, professeur?
2: Le hard kitsch, comme d'habitude.
0: Et le principe, c'est les morceaux que...
2: Vous n'écoutez pas jusqu'au bout, et pour cause.
0: Et pour cause, heureusement, voilà, ce seront à peine des bouts de verre, entre guillemets, entamés. Mais pour l'heure, puisque vous avez la parole, vous allez la garder. Alors, elle nous a enivrés par ses mots, par ses danses et par sa voix. Et par ces mélodies, on peut le dire, c'est la première rubrique de l'émission et c'est le professeur qui s'en charge. C'est la news tout de suite.
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2: Alors, Gage Patti nous a quittés, comme tu le sais, Olivier, il y a quelques jours. C'est une artiste qu'on reconnaissait immédiatement, évidemment, avec une voix grave, une présence singulière, une façon de faire de la pop comme un spectacle. Elle se forme comme danseuse et fréquente la scène contemporaine avant de se lancer dans la musique. Et en 1987, donc l'explosion avec Étienne, je crois qu'il est resté quelques semaines numéro 1 au top 50. Un tube énorme, mais aussi en concentré de son époque, c'est-à-dire provocation, sensualité, clip très théâtraux, look parfois improbable, bref, tout le charme et le kitsch des années 80. Elle a fait 4 ou 5 albums, dont son deuxième sorti en 1992, qu'elle a enregistré dans le studio de Prince.
0: Pas mal.
2: Avec un de ses musiciens. Gage Patti, c'était justement ça, une artiste qui n'a jamais voulu être lisse, c'est ce qui l'a un petit peu tué professionnellement, je pense. Elle mélangeait élégance, excentricité et démesure. J'ai programmé ce titre un peu méconnu, c'est Dans tes yeux, enregistré en duo avec Gonzalez. Donc Gonzalez, son vrai nom, Jason Beck, c'est un musicien canadien inclassable, pianiste virtuose, compositeur, producteur.

0: une belle collaboration.
1: Oui, évidemment, là, elle est beaucoup moins dans la provocation que dans les années 80. On ressent une artiste beaucoup plus fragile dans un morceau beaucoup plus languissant. Et donc, c'est un morceau qui rappelle que parfois, derrière les paillettes, il y avait surtout une vraie interprète.
0: Il est poète, le professeur. D'ailleurs, vous avez vu aussi, Franck.
1: D'ailleurs, elle avait joué, je crois, dans les monologues du vagin d'Eva Hensler pour 200, je crois, représentations avec une certaine, comme tu le sais, Caroline Loeb, je crois.
0: Gesh Paty, forcément, vous connaissiez Franck ou pas?
2: Je connaissais, surtout, on a des souvenirs avec Étienne et sa façon de danser, cette posture de cabaret a marqué notre génération.
0: Avec ce clip incroyable où elle mettait Madonna à l'amande.
1: Le clip a été interdit dans plusieurs pays.
0: Elle a sonné sifflé aussi à l'époque dans ce clip.
1: Elle se fait censurer encore aujourd'hui.
0: Il ne faisait pas bon s'appeler Étienne à l'époque. Moi, j'en connaissais certains. Là, à l'école, c'était terrible. Il passait un mauvais quart d'heure. Donc il y a une partie de sa carrière que vous avez omis, professeur. Ça n'était pas la première fois qu'elle chantait Gesh Paty, loin de là. Et c'était 20 ans, plus de 20 ans avant, en 66. Elle avait donc moins, à peine 20 ans, avec son mari de l'époque. Et c'était un duo qui s'appelait Yves et Patricia.
1: Honnêtement, oui, Yves aussi, il a eu des problèmes. Honnêtement, vous me l'apprenez, je n'ai trouvé ça nulle part. Mais d'où tenez-vous cette
0: information? Alors, Yves et Patricia, peut-être qu'on vous sortira ces sons-là, ça vaut le coup. C'était vraiment son mari à l'époque, il était quand même plus âgé qu'elle. Elle avait à peine donc 19 ans à l'époque. Lui, donc, il avait une vingtaine bien tassée. La preuve, il est encore vivant, il a 88 ans. Yves Gilbert, voilà. Et Yves Gilbert a sorti, figurez-vous, en 2024, un album qui s'appelle tout simplement « Je suis encore en vie ». Je suis encore en vie, voilà.
1: C'est important de le préciser, ouais.
0: Allez découvrir Yves et Patricia. On a là un duo avec déjà deux belles voix, mais une jeune fille très sage de 19 ans qui s'exprime avec son plus âgé, entre guillemets, compagnon. Et le comeback totalement tonitruant, plus de 20 ans plus tard, avec Étienne, la quadra sûre de sa force, j'ai envie de dire, et de son sex appeal, on peut dire ça aussi comme ça, elle en jouait beaucoup, avec toutes ses années de danse. C'est l'un des comebacks les plus retentissants, je pense, avec cet écart de 20 ans de la chanson française. Franchement, j'en vois assez peu d'autres.
1: Et j'avoue que je ne sais pas d'où vous tenez cette information, mais elle est disponible nulle part.
0: Yves et Patricia, cherchez sur Internet, il y a même un clip très drôle qui s'appelle Daddy Doom ou je ne sais quoi, mais voilà.
1: Donc elle s'en est pas vantée en fait après.
0: Vous aurez du mal à reconnaître Gesh Paty, en effet. Je ne sais pas si le niveau de poésie tient le bien, vous validiez à l'époque ou pas.
2: Je me souviens avoir beaucoup chanté ce morceau, mais je pense que je n'avais pas exactement la signification de ce que j'étais en train de dire.
0: Quand on était plutôt jeune, tient le bien. Bon, on se doutait que c'était un peu... Parce qu'il y avait Madonna à l'époque, on se doutait qu'il y avait des connotations un petit peu spéciales, mais quoi exactement? Bon. Quelle est la part de musique dans votre spectacle Anthocyane, cher... j'allais dire cher Étienne, non, cher Franck. Franck Dirles, notre invité.
2: Alors, il y a plusieurs musiques dans mon spectacle. Il y a déjà la musique des mots tout au long du spectacle, avec c'est rythmé par des morceaux de poésie qu'on entend ou qu'on n'entend pas. Il y a beaucoup de rimes. Je suis assez friand des alexandrins que je dissimule, que je cache discrètement, ou en tout cas dans l'interprétation. Ça n'est pas forcément toujours évident de reconnaître que c'est un texte tout à fait rythmé. Et puis, il y a des musiques que à cinq moments, il y a la musique qui apparaît, et trois d'entre elles sont des créations particulières par des amis qui ont contribué à l'amélioration de ce spectacle, parce que je trouve que la musique apporte énormément de choses.
0: Ça commence par quoi précisément, Franck?
2: Alors, on est dans l'appartement de Malbec, et Malbec lit un livre, il se documente, il s'informe sur toujours de la technicité. Le silence se fait et on amène le public dans un univers tout à fait particulier. Je vous laisse écouter les premières notes de musique. Et là, le spectacle commence par le cycle végétatif de la vigne qui est interprété par Malbec sur scène. Et donc, la première rupture tellurique permet de pouvoir se connecter au sol. Et en fait, il se déploie comme une liane se déploie tout au long de l'année. Nous allons suivre son évolution jusqu'à ce que le fruit, la feuille apparaisse, qu'il se fasse vendanger, presser et déguster. pour pouvoir introduire ce spectacle.
0: Malbec, ça n'est pas vous, c'est votre camarade qui interprète Malbec, hein, c'est bien ça.
2: C'est ça. Et mon camarade Benjamin du Sud, qui interprète divinement Malbec, Malbec qui est amoureux d'Anthocyane depuis le collège, et on croit bien quand même qu'il n'a jamais osé ni lui parler avant de l'inviter pour dîner, ni parler à d'autres femmes dans sa vie. C'est une comédie dans laquelle on va le voir évoluer et prendre confiance en lui pour pouvoir prendre ses responsabilités dans l'invitation qu'il a donnée à Anthocyane.
0: C'est un spectacle tridimensionnel, on va dire, en trois parties assez distinctes. Il n'y a pas que des choses à voir dans ce spectacle.
2: Il y a aussi des choses à boire, et on commence même par boire. Une fois que le public est installé, on vous amène en voyage avec une dégustation olfactive pour pouvoir se connecter aux émotions. Au bout de 5 minutes, on vous amène de quoi boire avec un verre de vin que vous allez prendre le temps de déguster au fur et à mesure que le spectacle va commencer, parce que vous allez pouvoir voir le spectacle avec le verre à la main. Et c'est un vin qui a une très très belle longueur en bouche, ce qui permet de pouvoir le siroter, comme on dit, oui, le boire à toute petite gorgée pour qu'il dure le plus longtemps possible et profiter de ce plaisir gustatif qui fait saliver.
0: Et après le spectacle, il y a une troisième partie. Mais ça n'en finit pas. Alors là, ben, on reste tous ensemble.
2: On reste tous ensemble, on réaménage l'espace, on fait un cocktail dînatoire et tout le monde autour de la table continue à échanger, à discuter, à rester dans l'émotion du spectacle. Et nous avons trois vins à déguster après le spectacle. Tout au long de la soirée, avec quelques apports techniques quand même, il le faut.
0: C'est ça, et puis pour accompagner les vins.
2: Quelques apports poétiques, et ce sont des vins que vous n'avez pas l'habitude de boire.
0: Si on veut programmer donc ce spectacle, on l'a dit tout à l'heure, le spectacle s'appelle Anthocyane, tu t'appelles Franck Dirless, et il y a un site qu'on peut répéter sur lequel on peut vous contacter directement.
2: Symposie.com.
0: Avec un Y, hein, c'est bien ça.
2: SYMPOSIE.com.
0: Ça doit mettre l'eau à la bouche, tout ça, de notre ami le professeur. On a beaucoup de questions encore à te poser. Avant tout ça, on va passer à la deuxième rubrique de l'émission. Et là, on va vous proposer une chose à voir et à entendre, bien sûr, sur notre site web kitchenette.fr. Il s'agit de la vidéo kitsch.
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0: Et c'est un groupe qui a un peu débuté en même temps que notre émission, c'est-à-dire un petit peu plus tôt, même 2009. Nous, on a démarré en 2010 et c'était même tonitruant, car c'était le monde de mer de leur premier single. Ce sont les Bagdad Rodeo, bien sûr. Ils n'avaient pas échappé, évidemment, à nos ondes à l'époque. Et là, ils en sont déjà à leur quatrième album, Part 2. Car le quatrième album n'en finit pas. Il y avait la première partie, maintenant il a le deuxième. Et on va retrouver Climato-Complotiste, et qui met en scène un espèce de super climato-man qui détruit un petit peu toutes les formes de lanceurs d'alerte, entre guillemets, sur ce climat qui s'emballe. On l'a bien remarqué. Puis on le voit dans le clip, il a un meilleur ami grâce au système de flamme, n'est-ce pas? Il s'incruste dans des images avec un certain Donald Trump plusieurs fois. Et on le voit même à la fin au G20 ou au G7, on ne sait plus. Enfin, le 20, on en parlera peut-être un peu plus tard. Bref, pleinement d'actualité à plus d'un titre, les Bagdad Rodeo, et peut-être une surprise juste après dans Kitchenette.

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1: Bagdad Rodeo avec climato-complotiste, donc le stade ultime du climato-scepticisme. Et nous avons l'un des deux fondateurs de Bagdad Rodeo normalement avec nous, Cristobal, fondateur et guitariste. Bonjour Cristobal, est-ce que tu nous entends ?
2: Bonjour, salut.
1: Alors est-ce qu'on t'appelle juste Cristobal ou est-ce qu'on t'appelle carrément Cristobal Sanchez del Rodeo ?
2: Ah bah si t'as la patience, tu peux m'appeler Cristobal Sanchez del Rodeo, mais Cristobal ça va.
1: On ne peut pas faire plus d'actualité que ce fameux climato-complotiste parce que actuellement, eh ben, ils ont pas beaucoup d'arguments les climato-complotistes parce que là on a eu... deux séries de bouleversements assez costauds. Vous ouais. avez eu, vous avez ouais. eu encore une fois le nez, les Bagdad Rodeo.
2: Mais moi, j'aimerais en fait que la chanson qu'on a écrite ne serve à rien et que les gens se rendent compte qu'effectivement, il y a un problème avec le climat et qu'effectivement, il va falloir changer les comportements et changer radicalement de politique, etc. Mais malheureusement, c'était déjà ce qu'on pensait avec le Covid, c'était déjà ce qu'on pensait pendant plusieurs crises et au final, la mémoire est courte et je ne sais pas si... Le climato-scepticisme va vraiment s'arrêter comme ça du jour au lendemain simplement parce que il y a deux épisodes de canicule. Et j'espère.
1: Vous l'avez écrite avec donc votre cofondateur, le chanteur Monsieur De La Tourette.
2: Ouais, c'est ça.
1: Les paroles, c'était lui ?
2: Ouais, bien sûr, ouais. 90% des textes, c'est lui qui les écrit. Et après, on discute des sujets, on discute, on se met d'accord sur ce qu'on dit et sur ce qu'on ne dit pas.
1: Et bien sûr, ensuite, il y a le clip qu'on vous a mis donc sur kitchenette.fr. Alors là, eh bien, il se transforme, Monsieur De La Tourette, en super climatoman.
2: Climatoman.
1: Qui côtoie les grands de ce monde, en particulier le président américain. Mais vous n'êtes pas en reste, vous êtes vous-même des super-héros. Vous êtes qui, vous, exactement ? Quel super-héros vous incarnez, vous vous souvenez ?
2: Je ne sais même plus comment je m'appelle dans le truc.
1: Il y en a un qui fait du compost, il y a Compostman, il y a Veritéman, il y a...
2: Je crois
1: il y a Evolution Man.
2: Non, Verito, ça c'est Mathieu.
1: Oui.
2: Moi, je crois que je suis Evolution Man.
1: Ah, donc vous êtes le premier à vous faire latter par le super complotiste alors.
2: Ouais, c'est ça. En fait, il est plus fort que nous, quoi. Il nous latte à chaque fois. Mais bon, on va pas spoiler la fin, quoi. Il faut voir. L'union fait la force, on va dire.
1: Vous avez bien dû vous marrer dans vos petites tenues toutes moulantes et colorées.
2: Ouais, c'est un peu un truc de gamin, quoi, tu vois. Se retrouver avec des tenues moulantes, c'est toujours un grand moment, quoi. Alors... Surtout quand tu les as payées 2 balles. Et bon, voilà. On va dire que ça nous met pas forcément en valeur, quoi.
1: Donc 17 ans après, un peu comme nous, on est né en 2010 et vous, je crois, en 2009, vous continuez à vous marrer finalement comme des gamins, puisque vous avez cité le mot vous-même, Cristobal.
2: Ouais, c'est le but du jeu, hein. C'est le but du jeu, sinon on le ferait pas, quoi. On se marre, bon, après on parle aussi de sujets graves, hein. C'est pas que... mais on essaye d'aborder les choses en se marrant, quoi.
1: Et donc tout a commencé, vous étiez colocataires, c'est ça, tous les deux, ou vous...
2: Ouais.
1: Vous...
2: Ouais,
1: à Paris
2: on a... Ouais, on était à Paris tous les deux en coloc, mais à la base on était dans un groupe de néo-métal avant qui s'appelait Liquide. On pouvait pas écrire exactement ce qu'on voulait parce que le métal, même si c'est un style qui est super, c'est un style qui a des codes assez rigides et qui nous permettait pas d'être libre sur ce qu'on avait envie de dire ou d'écrire. Donc c'est pour ça qu'on a monté Bagdad Rodeo, c'est pour ça que on a fait ce truc là, mais ça fait 20 ans qu'on travaille ensemble avec Ludo.
1: Vous vous êtes connus donc à Paris, vous étiez j'imagine étudiant, ouais. Et tout le groupe, je crois maintenant, est à Montpellier, quasiment tout le groupe, c'est vrai ?
2: Non, pas tout le groupe.
1: Pas tout.
2: C'est beaucoup plus compliqué que ça. Ludo, lui, il est à Strasbourg. Moi, je suis à Montpellier.
1: Ah oui, donc c'est l'opposé. Oui.
2: L'autre guitariste est resté à Paris. Et puis, le batteur est à côté de Font-Romeu et le bassiste est à Bayonne.
1: Donc vous faites les 5 coins de la France à vous tout seul, un
2: ouais,
1: à Montpellier,
2: ça, ouais.
1: Un à Bayonne, un à Font-Romeu,
2: donc du coup on a
1: Strasbourg,
2: un
1: à Paris
2: aussi, un Palma de Majorque, parce qu'on s'est dit autant y aller à fond, quoi.
1: Bah voilà, vous vous retrouvez à Majorque, c'est parfait. Alors je vous présente nos camarades qui sont là avec nous. Il y a le professeur depuis peu à la réalisation.
3: Bonjour, depuis 17 ans.
1: Et nous avons également notre invité, Franck Dirless, lui-même poète-œnologue.
4: Ok. Bonjour.
2: Salut. Bonjour.
1: Autre accent du sud également, peut-être pas de Montpellier, mais en tous les cas, Vous avez des choses en commun, je pense.
5: Du Grand Sud, oui, je suis originaire de Toulouse. Entre Bayonne et Montpellier, ils font Romeu, et j'ai appris à connaître le vin dans les Pyrénées-Orientales.
2: Ah d'accord, génial. Génial, moi, mon frangin fait du vin aussi. Lui, dans le Jura.
5: Oh ah. Il faut qu'on parle.
1: C'est le 4, partie 2, c'est ça que vous défendez actuellement,
2: ouais,
1: le Bagdad Rodéo.
2: Ouais.
1: À l'automne, c'est ça, vous serez notamment dans la Drôme, ouais, dans le Lyonnais, le pas le Beaujolais peut-être.
2: Le 21 novembre, on sera à Saint-Savas pour la Zigoteuf Festival. Et on jouera aussi la veille au nord de Lyon et le lendemain à Grenoble.
1: Ça vous fait un point commun d'ailleurs, Franck, vous allez jouer dans la Drôme aussi bientôt, je crois.
5: Je vais jouer dans la Drôme le premier week-end du mois de septembre.
1: Un peu avant, okay, peut-être. Cristobal, donc, vous préparez déjà le prochain album. En fait, vous n'arrêtez pas de sortir des titres tout le temps. On entendra tout à l'heure Rock'n'Roll Loser, c'est votre prochain clip, c'est ça?
2: Ouais, Rock'n'Roll Loser, ouais, c'est le prochain clip qu'on va sortir en septembre-octobre. C'est un peu nous, Rock'n'Roll Loser, mais pas que. C'est cette façon, en fait, de pas vouloir accepter la musique comme un produit de consommation, mais plutôt comme un style de vie, quoi.
1: Il y a eu donc un album qui s'appelait Bagdad Rodeo, un album qui s'appelait 2, un album qui s'appelait 3.
2: C'est ça.
1: Le quatrième, il y a eu le quatrième partie 1, et là donc, on a une quatrième partie 2. Comment s'appellera le prochain, donc, qui sortira, je crois, l'an prochain?
2: Il s'appellera 4 partie 3.
1: Et ensuite 4 partie 4.
2: En fait, on ne fera jamais de cinquième album. On continuera à faire. En fait, l'album 4, c'est ce qu'on a appelé l'album sans fin.
1: Ah, d'accord.
2: Parce qu'on se permet de sortir des titres quand on a envie et pas simplement être obligé de les sortir à chaque fois qu'on en a écrit 12, etc. Donc c'est très possible qu'il y ait des nouveaux titres de Bagdad Rodeo qui sortent à l'automne, qui seront après présents dans l'album 4 partie 3.
3: Et pourquoi l'album 4 et pas 3 partie 4, 3 partie 6? Il y a une symbolique pour vous?
2: Parce qu'on l'a commencé au quatrième album.
1: Ah d'accord. C'est
2: on
1: l'inverse
2: avait
1: de...
2: déjà sorti le troisième, et quand on a voulu faire le quatrième, on s'est dit on fait plus d'albums, on fait que sortir des titres.
3: Vous voulez pas le quitter, vous
2: et
3: voulez
2: puis
3: pas
2: finalement,
3: le quitter.
2: Comme il y a beaucoup de gens qui ont envie d'avoir des albums, du coup on a décidé de collecter les 12 premiers titres dans l'album 4 partie 1, mais c'était vraiment des titres qu'on avait déjà sortis pour la plupart. Comme on fait beaucoup de morceaux qui sont en rapport avec l'actualité, si on est obligé d'attendre 2 ans d'en avoir composé 12 pour pouvoir sortir un album, bah, y a beaucoup de choses qui sont un peu périmées,
1: un
2: en fait,
1: peu obsolète.
2: On parle d'un sujet qui est plus vraiment intéressant à ce moment-là, alors que le fait de pouvoir les sortir directement, étant donné qu'on produit tout chez nous, ça me permet d'être beaucoup plus réactif, quoi.
1: Vous avez toujours bagdadrodeo.net, on a toutes les infos donc sur vos prochaines dates, donc à l'automne, on l'a bien compris. Et donc il est prévu pour la fin 2027, donc le 4 part au 3.
2: Fin 2027, début 2028, on ne sait pas encore parce que ça dépend de l'inspiration aussi. Mais en tout cas, bien avant ça, il y aura des titres qui sortiront, c'est sûr. Des clips, peut-être un live. On a pas mal de projets, on n'en manque pas trop.
1: On vous souhaite plein de bonnes choses. On espère vous recevoir bientôt, cette fois physiquement avec nous. Ce serait chouette avec vos quatre
2: beaucoup,
1: camarades.
2: Carrément, avec plaisir.
1: Merci beaucoup, Cristobal Sanchez del Rodeo.
2: Avec plaisir, merci à vous.
1: Et on va se quitter avec Rock'n'Roll Loser. Donc là, c'est un morceau un peu intemporel, hein, j'ai envie de dire. C'est.
2: Ouais.
1: Voilà, c'est. Rébellion contre le système musical.
2: Rock'n'Roll Loser, c'est l'histoire du mec qui s'en fout et qui continuera à faire de la musique quoi qu'il arrive. C'est notre façon de vivre et c'est ce qui nous fait kiffer dans la vie, quoi.
1: Eh bien, merci beaucoup, Cristobal. On l'écoute tout de suite, Rock'n'Roll Loser.
2: Merci
1: et on se dit
2: vous.
1: Salut.
5: Salut.

0: toujours aussi engagé, on peut dire, Bagdad Rodeo. Peut-être pas dans la musique, mais dans la poésie ou les deux. Vos inspirations, Franck Dierlès, notre autre invité. Est-ce qu'il y a des gens qui vous ont, entre guillemets, éveillé aussi les consciences quand vous étiez tout jeune?
1: Alors, je l'ai dit tout à l'heure, je suis originaire de Toulouse et un chanteur toulousain fameux, Claude Nougaro, a bercé mon enfance. Et puis Francis Cabrel.
0: D'accord.
1: Et plus largement, Brel a été vraiment une source d'inspiration sur... la précision des mots.
0: Il est temps de faire davantage cette fois connaissance avec vous, donc créateur, auteur, metteur en scène et également comédien de ce spectacle, Franck Dierlès, notre invité de la semaine.
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0: La musique rythme également donc ce spectacle où vous êtes deux, hein, on le rappelle. Toi, tu joues le rôle de...
1: De Marc. Marc, c'est le grand frère, c'est celui qui a tout vu dans la vie, qui se la pète un peu et qui prend de haut son petit frère parce qu'il panique quand il a un repas organisé. Et en lui donnant accès à la poésie, en n'entendant pas ce que son frère attend de lui, il va mettre son frère très en colère. Les deux vont se transformer dans ce spectacle qui est en fait un voyage du héros. Et c'est ce qui m'a intéressé dans cette écriture-là, c'est de voir comment on pouvait évoluer, aller trop loin et reprendre sa juste place pour être juste présent et en lien avec soi-même, les autres et aussi le plaisir gustatif que nous avons quand on fait de la dégustation.
0: Un autre extrait musical qui marque un petit peu ce spectacle, c'est un extrait un peu de Rupture. Et là, est-ce que c'est le même compositeur ou pas?
1: Alors nous avons eu pour la première partie Romain Trefouel qui a fait l'introduction. Et puis Jean-Christophe Naudin.
0: Et donc 2 minutes après Minuit, c'est la fameuse Rupture, un moment dans le spectacle où vous reprenez la main.
1: C'est le deuxième round. Puisque pour pouvoir monter les étapes, il y aura 3 rounds qui vont permettre de pouvoir monter dans la technicité. Marc va se prendre au jeu de son frère. Il va monter sur le ring là où son frère doit l'attendre au niveau de la technique. Et il va l'amener vers une autre dimension, une dimension beaucoup plus poétique.
0: Et là, ça part.
1: Et là, ça va partir. Marc est en train de se préparer. Malbec est surpris. Il ne sait pas à quoi s'attendre. Et il va y avoir cette invitation à se défendre contre ce genre d'émotion. Il va l'amener vers autre chose que de la technicité, et donc de prendre soin de lui, d'elle, de leur environnement, de ses besoins, de leurs envies. Et Malbec va paniquer en lui disant « Mais tout ça en même temps, et comment on fait ?» Eh bien Marc va lui dire d'abord « On commence par soi. »
0: Il a commencé par lui il y a bien longtemps et il n'en a toujours pas assez. C'est le professeur depuis peu qui découvre ce spectacle.
3: Il y a une signification particulière en anthocyane, pouvez-vous en parler?
1: Alors les anthocyanes, c'est les pigments naturels qui sont contenus dans les peaux des raisins rouges et c'est ce qui va donner la couleur. Et donc quand le vin rouge est pressé et vinifié, on va le laisser longtemps au contact des peaux pour qu'il puisse récupérer de la couleur. Et la couleur, ce sont les anthocyanes.
0: Les noms des personnages, c'est important aussi, ou pas? Malbec, par exemple.
3: Alors,
0: Malbec,
3: on dirait un dialogue de Platon, en fait.
1: C'est ça, c'est une longue macération. Malbec, c'est le nom d'un cépage, c'est le nom du cépage phare de la ville de Cahors. Je ne suis pas très loin de Cahors. Et quand j'étais jeune, j'aimais bien les vins costauds. J'ai été élevé avec du grenache. Et le Malbec répondait bien à ce besoin d'avoir de la puissance. Et puis Marc, ça va dépendre comment on va le présenter, mais le Mar est tout le temps présent dans les régions viticoles.
3: Vous savez, la question habituelle, la genèse du spectacle, comment vous avez eu l'idée de faire ça? Il y a bien une anecdote ou peut-être un événement particulier?
1: Un événement particulier, c'est mon arrivée sur Paris. Quand je suis arrivé sur Paris, loin de la terre dans laquelle j'ai vécu et je me sentais vivant, je me suis senti coupé de mes racines et j'ai commencé à écrire et j'ai écrit des textes et les textes que j'écrivais c'était des poésies sur le monde du vin, sur l'art de la dégustation, sur trouver des rimes pour pouvoir parler et donc enchaîner des mots comme le charme dans le port du verre Il faut l'apprendre pour déguster, c'est un périlleux savoir-faire que de le tenir par le pied. Et j'ai eu, dans mes clubs de dégustation, puisque j'ai commencé à Paris à créer mon premier club de dégustation en 2003, et depuis j'ai toujours transmis ma passion du vin. Cette transmission, tout ce que j'ai reçu des personnes chez qui j'étais, qui m'ont appris à déguster dans les Pyrénées-Orientales. Je parle de Paul Schramm, je pense à Gérard Gobi, et à Rodolphe Garcia, et puis à Laurent, avec qui nous étions tous les trois jeunes étudiants, des novices. Laurent est parti, et avec Rodolphe, quand nous nous retrouvons, nous faisons des festins royaux.
0: Vous allez jouer tout à l'heure des extraits de votre spectacle. On va retrouver le Franck Dierlès, auteur de chansons. Était-ce la première fois que vous écriviez des chansons ?
1: Alors, c'est pas la première chanson que j'écris, mais c'est la première chanson qui est professionnellement mise en musique. C'est une chanson qui s'appelle « Ce que t'as pris », une chanson qui me touche énormément. Et quand Eléa l'a mise en musique, je trouve que sa voix avec mes mots et sa musique et ses intentions, ça me plaît.
0: Vous accordez bien, tel des bons mets et des bons vins, finalement.
1: Exactement.
0: Eléa et Franck Dierlès au texte, tout de suite dans Kitchenette.

0: kitchenette.
1: C'est un peu comme le kirsch, sauf que ça pique les oreilles au lieu de la gorge.
2: Pourquoi ce jingle ressorti de derrière les fagots? Car nous recevons le co-acteur, metteur en scène, auteur d'Anthocyan, qui mêle les plaisirs de la scène et de la dégustation, Franck Dirlas avec nous, auteur de la chanson qu'on a entendue. Donc Eléa, elle a un bel avenir devant elle, elle joue sur scène déjà, elle prépare un album, un EP avec vous?
3: Alors, pas avec moi, mais le morceau fait partie d'un album avec 5 autres morceaux que je vous invite à écouter parce que les autres morceaux sont en anglais. Mais vraiment, elle a une super mélodie, elle joue du piano de façon professionnelle, elle a quelque chose de magique, ses parents sont musiciens, elle baigne dans la musique depuis tout le temps. Et elle grandit, elle est toute jeune, elle a 24 ans.
2: Ce sera un vrai plaisir en tous les cas de vous entendre, on peut dire quoi, dire vos poèmes, vous vous transformez en marque donc tout à l'heure, votre personnage dans le spectacle Anthocyan, cher Franck Dirlas. Mais avant, des gens, on va dire quoi, ils ne vont pas forcément nous faire très plaisir, heureusement on va les entendre beaucoup moins longtemps que vous, ce sont les artistes du Hard Kitsch tout de suite.
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5: Et pour cause.
2: Beaucoup d'artistes ont chanté le vin également. Lui, il est inspiré un peu à la manière de Funès dans Les Loups la cuisse. Il est inspiré lorsqu'il voit un verre de vin. Il voit plein de choses à l'intérieur de ce verre de vin. Écoutez-le. Professeur, vous savez qui c'est bien sûr. On ne va pas le dire pour le moment. Il s'appelle Claude Seller. Est-ce que vous le connaissez, Franck?
3: Ça ne me dit rien.
2: Heureusement, j'ai envie de dire.
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0: héros.
1: Alors c'est pas Jacques Brel, il est très inspiré par Jacques Brel, j'ai envie de dire presque qu'il a voulu être le clone de Jacques Brel, avec un petit côté Adamo aussi.
2: Ouais, plutôt Adamo.
1: Voilà, c'est un peu un mélange des deux. C'est en 67, donc un an après les débuts de Liège Paty, et il s'appelle Claude Seller. Et qui, professeur, se cache derrière Claude Seller, on peut le révéler maintenant. Il est plus connu sous le nom de Raël maintenant. Le gourou de la secte.
2: Non.
1: Il a commencé comme ça, Raël, c'est vraiment lui.
3: Dans un verre de vin, c'est comme au fond des yeux, une clocharde saoule.
1: On s'en remet toujours pas.
2: C'est une...
1: Si vous l'entendez jusqu'au bout, après il parle de 2 verres de vin, de 3 verres de vin, de 6 verres de vin, de 10 verres de vin, ou bien toute la bouteille. Or, on peut pas faire 10 verres de vin avec une seule bouteille, à moins de prendre un magnum, je pense.
2: Alors nous, quand on déguste, on fait une bouteille de vin pour 12 personnes, et quand vous allez dans des salons, vous avez de quoi déguster un vin, et on fait 17, 20 verres.
1: Donc ça, c'est si jamais vraiment... on le prend à moitié, enfin on prend moitié verre.
2: Voilà, et donc c'est la différence qu'il y a entre une dégustation et une boisson. Il y a une ivresse très présente due aux évaporations d'alcool, et aussi au lâcher-prise qui nous donne accès à une joie d'ivresse très agréable, beaucoup plus subtile que celle de fin de soirée.
3: Toute la bouteille.
2: Jusqu'à la lit.
1: Professeur, vous avez appris, je vous aussi.
4: Alors j'ai trouvé, vous savez, notre grande série, ça partait d'une bonne intention, mais...
1: Un peu comme Raël, finalement. Non, je plaisante, évidemment.
4: Non, je pense pas. Donc j'ai trouvé des nouveaux dans les engagés. Vous savez, on a eu contre le racisme, on a eu plein de choses, ça partait d'une bonne intention, mais c'était 87, donc en pleine épidémie du sida, ils ont voulu faire ce titre un peu dance. Le refrain est entêtant.
1: C'est ça le refrain ?
4: Non, c'est après.
1: Parce que ça, j'ai envie de dire, c'est pas entêtant, c'est autre chose.
3: Je l'ai connue au Sex Machine, une boîte de mon entrevue. C'était la copine d'une copine, dès que je l'ai vue, elle m'a plu, je lui ai fait mon baratin.
1: C'est pas le récit de votre arrivée à Paris, je pense, assurément.
2: Non.

0: C'est beau ce petit enchaînement de maladies, ça, c'est osé. Hein.
1: Le kitsch porte bien son nom.
0: Ah là,
2: c'est les Belges qui ont eu l'idée de faire ça.
0: Donc ça s'appelle Je n'ai pas le sida. Donc.
2: Ah, ça s'appelle MST, je crois que c'est les initiales des trois personnes.
0: C'est très subtil en tous les cas, hein, bravo.
2: On se remet le refrain une fois quand même.
0: Bah, tant qu'on se remet que le refrain, ça va, j'ai envie de dire. Mais comment vous l'avez trouvé, celui-ci, professeur ?
2: Un préfet de musique.
0: Bon, j'espère qu'il aura rien à

0: Et il n'est pas irradié en plus, c'était bien.
1: Ah oui, bah pour l'instant, en effet, on ne sait pas avec les rayons du soleil.
0: Alors je précise, ça partait évidemment d'une bonne intention, mais bon.
1: Distribué avec une boîte de préservatifs, ce morceau.
0: Je ne sais pas.
1: Comment est-ce qu'on peut faire si on veut vous programmer, Franck, on va sur votre site web, c'est ça on...
2: Voilà, vous prenez contact avec moi, vous me dites là où vous vous trouvez et on regarde comment on fait pour venir jouer. Nous jouons chez les particuliers, nous avons une équipe de chefs à domicile avec qui nous nous déplaçons s'il y a besoin de pouvoir faire une animation complète. Vous pouvez choisir le vin que vous avez envie de mettre en avant. Donc il y a une grande partie du texte qui va changer, qui va s'adapter. Quand on a fait le Festival d'Avignon, nous jouons tous les soirs avec un viticulteur différent, donc nous avons tous les jours appris un texte différent pour pouvoir être au plus proche de l'histoire du vigneron qui était mis en scène. Si vous êtes une collectivité et que vous avez envie de recevoir le spectacle, ben c'est pareil, vous nous contactez, on joue dans des théâtres, on joue pour les domaines viticoles, on joue en intérieur, en extérieur, en fait nous avons une régie, nous sommes très légers, très agiles, pour pouvoir nous poser partout. Et jusqu'à 100 personnes, on n'a besoin de rien du tout en termes de technique. Et puis, quand on joue dans les théâtres, nous avons fait déjà des salles de plus de 300 personnes avec l'organisation de salons de dégustation avec 3 ou 4 vignerons, puisque nous étions dans des régions viticoles, là où il y avait plusieurs vignerons qui ne pouvaient pas monter sur scène en même temps.
1: Place à la poésie, c'est la dernière rubrique de l'émission. Le bouquet final, grâce à notre invité Franck Dirless, le live de la semaine.
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1: Deux poésies, vous allez nous faire, sachant que vous êtes en dialogue donc avec Malbec, votre jeune frère, dans le cadre de ce spectacle Anthocyane, on le rappelle. Oui.
2: Je vais commencer par le deuxième acte des trois actes du spectacle, un moment où nous allons aller dans une cave et on change de décor pour pouvoir aller choisir le vin qui va accompagner le repas de Malbec et d'Anthocyane.
1: Et là encore, il y a de la musique qui vous accompagne, n'est-ce pas? Alors cette fois, c'est quoi? Tangerine, c'est
2: Tangerine
1: ça
2: et Jean-Christophe Naudin. Je vous propose d'être le plus détendu possible. Si vous êtes en voiture, restez concentré. Si vous avez la possibilité, fermez les yeux. Imaginez-vous dans une cave. Peut-être, si vous avez l'habitude, respirez en cohérence cardiaque. Juste prenez conscience de vos pieds, de là où vous êtes. Parce que je vais vous amener dans un endroit qui est cher pour moi. Bienvenue. Bienvenue dans mon palais brognard de la dégustation. Ici, tu vois, j'ai mon CAC 40 à moi. 40 merveilles, sélectionnées pour leur richesse et leur subtilité. Mon CAC à moi mesure le caractère technique, mais aussi l'authentique, et le caractère poétique de mes flacons. Et c'est vrai que Anthocyane aime les vins qui ont du caractère. Et moi, j'aime poétiser, au milieu des breuvages qu'un jour j'ai déposés pour qu'ils prennent de l'âge. Dans mon palais brognard de la dégustation, je passe beaucoup de temps. C'est même une passion. Je contemple mes quilles, allongées sur le flanc qui mature fébrile tout en prenant le temps. L'inflation gustative n'est pas pour les oisives. Et en dégustation, on parle de surprime quand on touche les cimes de leur évolution. Et puis, dans cet endroit où on peut poétiser, je me suis mis à rêver, à divaguer, peut-être un peu ivre. Et j'ai transformé, repris le rythme des mots pour mettre des mots d'actualité. Et dans cet endroit, il y avait un tonneau. Et à côté du tonneau, le nectar. Maître Tonneau, au fond du chai perché, attendait patiemment son breuvage. Jeune nectar,
4: par le fût alléché lui tient à peu près ce langage. Et bonjour, monsieur du tonneau, que vous êtes joli, que vous me semblez pro sans mentir. Faisons un assemblage, car avec votre chaîne et un peu de houillage, je pourrais devenir le nectar au bon bois. À ces mots, le tonneau ne se sent plus de joie. Et pour donner tout le meilleur de soi, laisse tomber sa bonde et accueille nectar dans son antre gironde. Le temps passe. Un hiver, deux printemps, trois étés. On n'entend désormais que des bouches assoiffées. Le nectar assoupli lui dit « Mon cher monsieur, regardez mes couleurs et sentez mes odeurs et goûtez ma saveur. Votre façon de m'enrichir a subjugué mon cœur. » Sachant sans se méprendre, reconnaître l'arôme que lui-même reçut de son maître Jérôme, notre ami le tonneau, toujours humble et discret, partagea le succès avec son tonnelier et tous ses équipiers, des experts confirmés.
1: Franck Dierlès, bravo, on t'applaudit très très fort, même si on est deux. Franck Dierlès de La Fontaine, hein, j'ai envie de dire, hein, maître tonneau, maître nectar. On rappelle donc ces extraits de Anthocyane, tu joues le rôle de Marc et tu entraînes à la fois ton jeune frère Malbec, mais aussi ben, tous les convives. On fait presque partie, en fait, quand on va voir ce spectacle, on en fait même carrément partie.
2: C'est ce qu'on m'a dit la dernière fois, on m'a dit, parce que j'ai adoré, c'est que j'avais l'impression d'être dans mon salon et de vivre une expérience innée, nouvelle. La proximité de soi-même, la proximité avec les comédiens, la proximité avec le public, parce qu'on reste ensemble. Et la magie de Symposie Théâtre et Dégustation, c'est de créer un espace hors du temps qui dure 2h30, 3h, dans lequel on rentre par une dégustation, une initiation à la dégustation sensorielle. On va aller goûter du vin, on va aller goûter des mots, on va aller goûter des mets, on va déguster et rester tous ensemble et prendre le temps et de profiter de rester dans cet espace clos pour rester en contact avec soi-même et le plaisir de vivre.
1: C'est beau, le vin, les mets, les mots, l'amour, la vie, quoi, tout simplement.
2: La vie, tout simplement.
1: C'est ce qu'on vous souhaite. Alors, quelques endroits où vous allez jouer. À Paris, sans doute bientôt, à nouveau. Dans la Drôme, on l'a dit tout à l'heure.
2: Dans le Var, on va aller jouer à Biarritz. On va aller jouer à Beauvais. On va, et surtout bon, pour les Parisiens, nous allons investir un nouveau lieu, l'Inavoué, sur la place du marché Saint-Honoré. Et nous allons jouer la deuxième ou la troisième semaine du mois de septembre. Donc ça sera le mercredi 9 ou le mardi 15.
1: Le spectacle, c'est Anthocyane et toutes les infos sur symposie.com avec un Y-S-Y-M-P-O-S-I-E.com. Merci beaucoup,
2: félicitations.
1: Franck. Et
2: merci beaucoup, merci à tous.
1: C'était un vrai plaisir de faire cette émission. On remercie également notre cher Cristobal qui représentait les Bagdad Rodeo. Grand bravo encore à Franck et longue vie à Anthocyane.
2: Merci à tous les deux.
0: Et je dirais exactement pareil qu'Olivier. Merci beaucoup.
1: Merci, professeur de Pipeux.
0: Bah, merci à Franck, surtout. Hein.
1: C'était l'avant-dernière émission de la saison 17. Place à la dernière la semaine prochaine. Des surprises nous attendent, peut-être des retours, sait-on jamais ?
0: On espère.
1: Et du live, du live, du live. Ne manquez pas cette dernière la semaine prochaine. On se donne rendez-vous la semaine prochaine et comme on vous le dit à chaque fois, on vous aime. Et vous aussi, professeur.
0: Oui, oui, beaucoup de gens m'aiment.
1: À la semaine prochaine, merci à vous.

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3: Bonjour les auditeurs et auditrices
4: de Radio Valois-Mulsien.
2: Nous sommes le club radio radical
4: du collège Guillaume Cal de Nanteuil-le-Haudouin.
5: L'hypnose de
6: Shailene,
7: Chloé
8: et Thomas.
7: L'hypnose est un état de conscience modifié qui se situe entre l'éveil et le sommeil, permettant d'accéder à des ressources inconscientes pour favoriser des changements positifs. L'hypnose peut être utilisée dans un tour de magie. Il y a différents types d'hypnose, l'illusion d'optique et l'audio.
8: L'hypnose a été créée en 1773 au XVIIIe siècle par le médecin allemand Franz Anton Mesmer. Un hypnothérapeute est un médecin qui hypnotise pour soigner les personnes. Il gagne jusqu'à 3 900 € par mois.
9: L'hypnose est proposée dans de très nombreuses situations. Le plus souvent, elle soigne la douleur. Dans le cadre de certaines anesthésies, qui veut dire médecin spécialiste chargé d'endormir ou d'insensibiliser le patient lors d'une opération chirurgicale. Dans le cadre de certaines psychothérapies, phobie, problème d'estime de soi, trouble anxieux, syndrome post-traumatique, trouble de comportement.
8: L'hypnose est un ensemble de phénomènes psychologiques associés à un état modifié de conscience, appelé état hypnotique, ainsi qu'aux techniques permettant de l'induire.
9: Induire veut dire le provoquer.
7: L'hypnose sert à faire croire des choses. Par exemple, dans les spectacles, on peut faire croire qu'on voit, on va dans l'espace, qu'on a 11 doigts, qu'on mange une glace.
9: Voilà, j'espère que ça vous a plu.
2: À bientôt. 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
10: Je vais vous présenter la drépanocytose en global.
11: Et moi, je vais approfondir le sujet.
10: Donc la drépanocytose, c'est l'une des premières maladies génétiques au monde, surtout fréquente chez les personnes des pays chauds.
11: Alors oui, c'est ça. Donc la drépanocytose est connue pour sa transmission, donc qui est génétique. Et c'est vrai qu'elle touche les pays chauds, donc surtout ce qui va être Afrique, Asie. Donc les personnes de couleur sont plus visées par cette maladie.
10: La drépanocytose est une maladie qui touche les globules rouges. Au lieu d'être ronds, ils sont en forme de croissant de lune.
11: C'est ça, vous allez voir après qu'avec l'effort physique ou tout ça, ça peut accélérer le rythme sanguin. Ça va s'accélérer et il y a un risque pour que deux caillots se coincent et ça forme un gros bouchon, entre guillemets, et du coup, c'est là où il y a une crise.
10: Donc tout ce qui touche au rythme sanguin, exemple les changements de température, l'exercice physique peut amener à des crises.
11: C'est ça, donc comme je vous l'ai dit, hein, plus on va accélérer les choses, plus on va avoir un risque qu'un caillot se fasse. Et après, c'est une crise de douleur.
10: Quand il y a des crises, elles sont guérissables souvent par une hospitalisation avec de grosses antidouleurs, exemple la morphine et des examens réguliers.
11: C'est ça, donc on a un suivi très régulier. Les hospitalisations sont au minimum de 2 semaines avec, comme tu l'as dit, des gros antidouleurs comme la morphine et d'autres antidouleurs comme ça. Donc la maladie est héréditaire. On l'aura à vie, pour le moment on n'a pas de vaccin ou de remède à part une greffe de moelle osseuse, mais c'est très très rare. Une crise peut arriver n'importe où à n'importe quel moment. Ça peut arriver à la jambe, comme au bras, comme partout dans le corps humain en fait. Cette maladie n'est pas mortelle, plus ou moins. Tout dépend de la crise et de où on l'a, mais généralement, elle n'est pas mortelle.
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13: Aujourd'hui, 2 juillet, c'est bientôt le départ du Tour de France. Je vous propose d'écouter une interview, celle de Jean Cléder, universitaire qui a écrit il y a quelque temps un livre sur Eddy Merckx, Eddy M 1975. On revient avec lui justement sur cet ouvrage publié aux éditions Mareuil. C'était il y a quelque temps, on l'écoute tout de suite, Jean Cléder. EDM 1975. Qu'est-ce qui se cache derrière ce titre, Jean Cléder?
5: Alors derrière ce titre se cache Eddy Merckx, puisqu'effectivement sur la couverture du livre, c'est marqué EDM 1975, mais sur le bandeau du livre, il est marqué que c'est exclusif, Eddy Merckx gagne son sixième Tour de France. Alors dans ce livre, on raconte l'ensemble de l'année 75 de Merckx, très en détail. Et au milieu donc de cette année, il y a le Tour de France 1975, dans lequel eh bien, je fais gagner son sixième tour à un personnage que j'invente et qui s'appelle Eddy M, et derrière lequel on reconnaît Eddy Merckx. Voilà, donc entre la couverture et le bandeau, qui est amovible, eh bien, il y a un petit jeu qui se fait, puisque ce livre est extrêmement documenté, et en même temps, le narrateur eh bien, invente des événements à partir de cette documentation très très abondante et très très précise.
13: Alors 1975, c'est une année, on peut le dire, un peu charnière, parce que c'est une année où Eddy Merckx gagne pas à peu près tout, mais gagne beaucoup cette année-là, sauf, on peut le dire, on peut un peu le divulguer, sauf le Tour de France notamment.
5: Oui, c'est une année charnière parce que Merckx a gagné les 5 tours auxquels il a participé, les 5 Tours de France, et il écrase le cyclisme mondial depuis presque 10 ans. Et en fait, bon, d'une façon, on peut dire des choses un peu vulgairement, tout le monde en a marre de le voir gagner, et on attend qu'il perde. On attend qu'il perde, il a 30 ans, on attend qu'il perde. Et ça paraît complètement impossible, et c'est ce qui, normalement, se passe dans la réalité qui s'est véritablement accompli en 1975. Et c'est cet événement-là, donc la défaite d'Eddy Merckx, que mon roman, puisque c'est marqué dessus aussi, c'est un roman, que mon roman modifie.
13: Et quant à nous, on se dit à demain pour de nouvelles histoires d'un jour avec Mémoire Sport.
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1: Philomène vous propose quelques recettes tirées d'un album « Vivez mieux, mangez mieux ». Aujourd'hui, voici la recette des brioches fourrées. La préparation, comme la cuisson, vous demanderont 15 minutes. Voici les ingrédients pour 4 personnes. 4 brioches de boulanger, 2 tranches de jambon, 150 g de purée d'épinards, un petit reste si vous avez, 3 petits suisses, 30 g de beurre, 4 cuillerées à soupe de lait, un peu de noix muscade, du sel et du poivre. Retirez le chapeau des brioches et enlevez toute la mie en prenant soin de ne pas percer les brioches. Mettre la mie de la brioche dans un plat creux, mouillé avec le lait. Ajoutez le jambon haché, la purée d'épinards et les petits suisses. Malaxez le tout afin d'obtenir une pâte épaisse. Assaisonnez avec la noix muscade, le sel et le poivre. Remplir les brioches avec cette farce. Mettre une noix de beurre avant de couvrir les brioches de leur chapeau. Réchauffer 15 minutes à four doux et servir chaud.

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1: Ah oui, ça c'est très connu.
0: Voilà. Ce sont des recettes souvent à base de légumes du potager. Bio si on peut. Cuisine sans souci.
2: Bonjour Hervé.
3: Bonjour Cécile.
2: Alors Hervé, qu'est-ce qu'on va faire de bon aujourd'hui ?
3: Aujourd'hui, je te propose un petit poisson pané aux herbes et au ketchup.
2: Il est pané avec du ketchup ?
3: Voilà.
2: Non.
3: Bah oui.
2: On va le tremper dans du ketchup.
3: Bah l'intérêt un peu de cette recette, ça va être le ketchup.
2: On va faire notre propre ketchup.
3: Bah oui, un petit ketchup maison.
2: Génial. Alors je t'écoute pour les ingrédients.
3: Allez, 4 morceaux de poisson blanc.
2: Tu sais ce que je vais te demander ?
3: Bah écoute,
2: qu'est-ce que je prends ?
3: Ce que tu veux. Un poisson qui se tient un peu, parce que on va le faire paner, il faut qu'il se tienne un peu, je sais pas, un cabillaud, un merlu.
2: Parfait.
3: Alors des herbes fraîches.
2: Et là qu'est-ce qu'on met ?
3: Bah pareil. Pareil, les herbes fraîches, c'est...
2: Du cabillaud, du merlu,
3: du cerfeuil, du persil...
2: La ciboulette, de la nette, ce qu'on veut.
3: De la nette, voilà.
2: Ce qu'on aime, quoi.
3: Les herbes fraîches. De la chapelure, évidemment. De la chapelure qu'on aura fait soi-même. Dans une précédente recette, tu nous avais dit... Avec du pain rassis qu'on met
2: le
3: au four.
2: Le pain rassis qu'on
3: on
2: met au four.
3: On passe à la moulinette, voilà. Et voilà. Et après,
2: parfait.
3: Ça se garde. Très bien. 2 citrons bio, 150 grammes de farine, 2 blancs d'œufs, de l'huile d'olive... 10 grammes de beurre, du sel et du poivre.
2: C'est plutôt simple.
3: Ouais,
2: ça c'est pour le poisson
3: pané. Panure tranquille. Pour le ketchup, on va prendre 500 grammes de tomates concassées. Donc c'est une boîte de 500 grammes. 30 grammes de sucre, 35 grammes de miel d'acacia, si on peut.
2: Donc un miel doux,
3: c'est ça. 70 grammes de vinaigre balsamique blanc, une gousse d'ail, un petit piment... Facultatif,
2: si
3: évidemment.
2: Si on aime que ce soit un peu relevé.
3: 100 grammes de gingembre frais, c'est pareil.
2: Si on veut que ce soit
3: une pincée de sel.
2: Ok.
3: On attaque par le ketchup.
2: Je t'écoute.
3: On va verser le sucre et le miel dans une casserole et on laisse caraméliser.
2: Donc on attend que ça fasse une petite couleur un peu ambrée.
3: On chauffe, voilà. On déglace avec le vinaigre.
2: Alors là, on recule un petit peu parce que ça pique les yeux hein, quand même. Hein.
3: Exactement.
2: La vapeur de vinaigre, souvent, ça pique un peu les yeux. Si on le renifle d'un seul coup, on risque d'avoir les yeux qui pleurent.
3: Alors, on déglace avec le vinaigre, on laisse réduire, on ajoute l'ail, le gingembre et le piment. On laisse cuire une petite minute et on ajoute les tomates concassées. On laisse compoter environ 15 minutes à feu doux. Il ne reste plus qu'à retirer l'ail, le gingembre et le piment et mixer le tout.
2: Oui, il faut mixer pour que ça ait bien cette texture de ketchup.
3: Ouais. Voilà, après ça se garde un peu au frigo. Hein.
2: Oui, après on met au frigo, parfait.
3: Allez, ensuite, on va effeuiller les herbes et on va les hacher finement. On va les mélanger avec la chapelure et les zestes de citron râpés.
2: Oui, donc on aura prélevé juste les zestes des citrons, c'est pour ça que tu nous as dit plutôt des citrons bio.
3: Bah oui, voilà. Et on met le tout dans une assiette. On mélange bien, donc la chapelure, les herbes, les zestes de citron. Dans une deuxième assiette, on va mettre la farine et dans une troisième, on va mettre les blancs d'œufs.
2: On met que des blancs.
3: Ouais.
2: Souvent, on met des œufs entiers quand on fait une petite
3: panure,
2: que des blancs.
3: C'est une petite variété. Une petite variante. Allez, on va passer le poisson dans la farine, dans le blanc d'œuf et dans la chapelure.
2: Alors, j'ai appris aussi quelque chose. J'ai écouté une recette la semaine dernière et donc on nous expliquait, attention, on n'utilise pas la même main pour tremper dans la farine et dans l'œuf et dans la chapelure. Ça évite d'avoir les doigts à chaque fois qui collent.
3: Voilà.
2: C'est un truc tout bête, mais c'est vrai qu'à chaque fois, on a les doigts tout collants quand

0: fait ça. Et en fait, il faut une main pour mettre dans la farine et dans le blanc d'œuf, et une main pour mettre dans le chapelure. Ça évite d'en avoir partout.
1: Bah, c'est-à-dire que moi, je prends une petite pince de cuisine aussi.
0: Donc, oh là là.
1: Je ne m'en mets pas plein les doigts.
0: Le principe de la cuisine, c'est de mettre ses mains
1: bon,
0: partout.
1: Allez. Ouais. Allez, dans une poêle, on va faire chauffer l'huile d'olive et on va déposer les morceaux de poisson pané. On laisse colorer un peu et à mi-cuisson, on ajoute le beurre.
0: Ah, on met le beurre après. Ah oui, pour que ce soit bien pané des deux côtés, finalement croustillant.
1: Ça va bien croustiller et le beurre, il ne va pas cramer au départ.
0: Parfait.
1: On laisse cuire 6 à 8 minutes. Hein. Reste plus qu'à servir le poisson avec le ketchup et des quartiers de citron.
0: Ah oui, parce qu'on aime bien mettre un petit peu de jus de citron sur nos petites poissons panés. Donc vous pouvez retrouver cette recette en podcast sur notre site rvm93.7. N'oubliez pas, vous pouvez participer à cette émission pour se faire un numéro de téléphone, le 03 44 59 30 30 et une adresse mail rvm@rvmfm.com. Alors, bon appétit
1: bien sûr.
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0: Bienvenue dans les Hauts-de-France. Voici un reportage réalisé par une radio associative de la région.
1: Actuellement, investi entre autres dans la mobilisation méga-canal Non-Merci pour s'opposer à la construction du canal Seine-Nord-Europe, les Soulèvements de la Terre organisent la coordination des acteurs hostiles à cet équipement. Les Soulèvements de la Terre partagent leur culture de la lutte et leur capacité à mener des actions de désobéissance civile. Manon, représentante de l'antenne lilloise des Soulèvements de la Terre, répond à mes questions à l'occasion d'un ciné-débat autour du film Soulèvement de Thomas Lacoste, les Soulèvements de la Terre qui animent de nombreux collectifs en région Hauts-de-France.
2: Oui, il y en a plusieurs. Je le sais parce que en ce moment, on est sur la lutte contre le canal Seine-Nord-Europe. Et du coup, on travaille beaucoup avec les collectifs de Compiègne, de Péronne, des villes qui sont sur le tracé du canal. Donc, voilà.
1: Dans ces collectifs, on y retrouve qui ?
2: On y retrouve des militants, des militantes, des personnes qui ont envie de faire bouger les choses. Contre des projets écocidaires, si la question c'était quel profil il y a, autant de filles que de garçons, il y a beaucoup d'étudiants et d'étudiantes, parce que j'ai l'impression qu'ils ont un peu plus le temps de pouvoir lutter. Quand on a une, il y a aussi des personnes qui ont des enfants, mais je me dis ouais, c'est vraiment, ils ont en plus de s'occuper de leurs enfants, ils ont en plus le temps de militer. C'est vraiment remarquable. Donc voilà.
1: En quoi c'est différent d'être militant dans les les Soulèvements de la Terre que dans un syndicat ou un parti politique ?
2: On est un peu plus libre. Enfin, le collectif, on n'a pas comme on n'est pas une association et légalement on n'a pas de statut comme ça, on peut se permettre de faire un peu plus de désobéissance civile, d'avoir des modes d'action un peu plus coup de poing, comme grimper dans les arbres pour éviter qu'ils soient coupés, ou essayer de programmer des actions de désobéissance civile qui sont toujours non violentes, hein, en tout cas envers les personnes. Peut-être que des fois il y a un peu de dégradation matérielle, mais ça reste toujours des choses qui peuvent être nettoyées après. L'idée c'est de marquer le coup. De faire un coup d'avoir des actions qui ont un coup de com derrière intéressant pour pouvoir marquer les esprits et de faire parler de nos luttes.
1: La désobéissance civile, ça fait sens du moment où les projets sont votés, décidés par des gens qui ont été élus et qui normalement représentent l'ensemble des citoyens. Est-ce que c'est pas finalement s'opposer à la volonté majoritaire du résultat des urnes ?
2: Les élus qui sont élus dans les instances comme les métropoles, les comités de communes, au final, quand on va mettre les élus, ils sont élus entre eux à l'intérieur de ces instances. Même si nous, on a élu un maire dans une commune, à Douai par exemple, Douai a failli avoir un maire Rassemblement National. Je pense qu'il y a beaucoup de gens qui ont voté pour le maire actuel pour faire barrage au Rassemblement National. Est-ce qu'on peut dire qu'on choisit vraiment les élus pour lesquels on vote ? Je sais pas. Et puis après, il y a les réalités économiques. Les élus d'aujourd'hui, ils vont jamais vouloir parler de décroissance, de choses comme ça. Il y a le projet comme le méga canal, c'est un projet dont on parle depuis les années 90. Et je sais pas, j'ai l'impression qu'il y a personne au niveau de ces instances qui s'y oppose. Donc, on est obligé de rentrer en action, quoi, pour expliquer aux gens que ce genre de projet, ils sont aberrants à l'heure actuelle, en 2026, quoi. C'est
1: 4 décennies de discussion, vous n'arrivez pas un peu à contre-temps là-dessus ?
2: Nous, on est à contre-temps. On parle du projet, là, du méga canal. C'est un projet qui date des années 90. Il n'est plus du tout dans son temps. Donc, non, je n'ai pas l'impression.
1: Ouais, il aurait fallu peut-être le concevoir à l'époque plus vite ou il aurait été tout aussi inutile ?
2: Non, il aurait été tout aussi inutile à l'époque. Mais là, par exemple, ils disent que ce canal, il va pouvoir permettre d'enlever le trafic routier, les camions sur les autoroutes. C'est totalement faux, puisque les marchandises qui sont transportées en camion ne sont pas du tout les mêmes que celles qui sont transportées en péniche. Donc, il y a des aberrations dans leur discours pour promouvoir ce canal qui sont totalement... si on ne se penche pas un peu sur la question, on ne sait pas tout ça. Et on croit à ce greenwashing de ce projet...
1: quand des tas d'astuces permettent de contourner la loi ZAN. C'est quoi ? C'est de la manipulation, la zéro artificialisation nette, hein. C'est-à-dire que normalement on n'a plus le droit de grignoter de la terre agricole pour faire de l'aménagement de territoire à autre vocation qu'agricole. On se rend compte qu'il y a toujours moyen d'aller chercher quelques hectares par-ci, par-là. C'est-à-dire que même si la loi existe, il y a toujours des petits malins pour aller la contourner, et c'est à vous à ce moment-là d'être un peu plus malin que ces petits malins-là.
2: Mais oui, alors pour un autre projet, j'avais bossé un peu là-dessus, mais je sais que oui, on peut, les élus peuvent contourner la loi sur ce genre de projet. Donc, à nous de pointer du doigt ces erreurs-là, parce que voilà, il y a des choses qui sont faites pour protéger des zones naturelles, et au final, on peut les contourner si on veut, quand on a un projet plus ou moins, plus économiquement flou. Enfin bref. Donc oui, nous, on est là pour éveiller les esprits et pointer du doigt ce qui ne va pas.
1: Les soulèvements de la Terre, c'est quand même une sacrée organisation qui sait mettre en marche des actions coup de poing. Et ça demande une vraie logistique, un vrai savoir-faire. C'est un apprentissage que vous distillez au sein de votre organisation.
2: Alors je sais pas trop à quel point je peux en parler, mais oui, on a de la chance d'avoir des personnes qui nous forment, pour qu'on puisse faire les choses bien. Je sais pas à quel point j'ai envie de parler de tout ça, mais oui, c'est une organisation. Il faut aller repérer sur le terrain, il faut avoir des personnes qui soient là pour s'occuper de la com, il faut des personnes qui soient là pour s'occuper de si jamais il y a une répression policière forte, pour aider les personnes qui ont été blessées. C'est une organisation importante, ce genre d'action. Ouais.
1: Justement, sa responsabilité individuelle, on la laisse de côté en se disant c'est le collectif qui va endosser la responsabilité.
2: Bah, plus ou moins. En fait, on a le droit, on choisit le rôle qu'on veut avoir dans ce genre d'action. Si on veut que notre si on veut pas trop se mettre dans la sauce, on peut dire moi je serai juste là pour prendre des photos, je serai juste là pour aider, mais en derrière. Pour faire la com au début ou pour faire le relais après. Enfin, il y a plein de rôles différents dans ce genre d'action pour qu'on soit pas forcément obligé de mettre en jeu notre responsabilité personnelle.
1: Il y a une vigilance particulière pour que le mouvement ne soit pas noyauté par des individus qui viendraient pour chercher autre chose que le sens de la lutte respectueuse et la désobéissance civile responsable.
2: Oui, c'est vrai que des fois, on peut se dire que certaines personnes qui viennent un peu faire un peu de trouble dans ce genre d'action pourraient desservir notre cause. Mais il faut aussi savoir que c'est eux les premiers à venir à nous défendre quand il y a une forte répression policière lors de ce genre d'action. Et que quand on sait qu'ils sont là dans nos actions, on a moins peur de la répression. Donc... voilà.
1: Tout est une question d'équilibre.
2: Bah oui, hein, comme tout hein, dans la vie. Ouais.
1: Le plus gros danger aujourd'hui dans un État où on sent les idées fascisantes monter, c'est l'abstention finalement. Les gens qui ne pensent pas que leur choix, leur vote va être utile. Est-ce que vous militez tout de même en disant aux personnes, il y a un moment où il faut faire des choix, il faut faire des choix intelligents et des choix électoraux?
2: Ouais, les soulèvements se veulent un mouvement apolitique, donc on ne prend pas parti pour des partis politiques, même si y en a certains avec qui on a plus d'appétence que d'autres, mais on reste quand même un mouvement antifasciste, ça c'est sûr et certain, anticapitaliste, mais oui, surtout antifasciste, et tout est lié de toute façon dans les causes, dans l'écologie, le féminisme, l'antifascisme. Pour nous, toutes ces causes, elles sont liées, imbriquées les unes entre elles, et c'est sur les sujets sur lesquels on lutte. C'est cela, quoi.
1: Depuis le Larzac, finalement, c'est un éternel recommencement. Finalement, il suffit que les gens se mobilisent, que les territoires s'expriment pour que les choses puissent évoluer favorablement.
2: Il y a des luttes, il y a des ZAD qui sont pour nous une lueur d'espoir quand on voit le Larzac, Notre-Dame-des-Landes, ça vaut le coup en fait.
3: La Clusa également, mais la Clusa par exemple, la décision qui est menacée parce que les JO vont arriver, donc on remet tout en question.
2: Ouais. Mais en plus, c'est marrant que vous parliez de la Clusa parce que dans le documentaire Les Soulèvements, il y a quelqu'un qui témoigne de cette ZAD à la Clusa, et c'est un des témoignages qui m'a le plus bouleversé. On voit un papa, parce qu'il a l'âge de mon papa, un monsieur d'une soixantaine d'années, qui dit, mais en fait, ces jeunes, ils sont géniaux. Dans les médias, on les voit comme des éco-terroristes, mais en fait, ils font un travail magnifique. Et il a les larmes aux yeux, quoi, et ça m'a ému. C'est magnifique.
3: Ça vous fait quoi quand vous entendez le mot éco-terroriste?
2: Ça m'hérisse les poils. Non, mais après, j'aime bien en jouer maintenant. Hein. Oui, nous, on est les éco-terroristes. Mais on n'est pas des terroristes. Nous, on défend la nature, on défend des terres, on défend des paysans, des paysannes, on défend les citoyens. C'est un mot qui dépasse totalement le réel, quoi. Non, mais nous, les terroristes, ça me fait bien rire.
3: Comment on rejoint les mouvements soulèvement de la terre si on est habitant des régions de France?
2: On est pas mal actifs sur les réseaux sociaux, hein, soulèvement de la terre Lille, méga canal non merci, extinction rébellion. Voilà, on peut nous trouver sur les réseaux sociaux, et après on fait souvent de la communication quand on fait des réunions pour les nouvelles eaux. Donc si les personnes n'ont jamais venu, on fait des réunions spéciales pour accueillir les nouvelles eaux. Et puis après on leur explique un peu comment ça fonctionne, on leur propose de faire des petites actions un peu sympas, de collage au début, et puis après bienvenue. Et puis on a différents groupes de travail, on travaille sur, il y en a qui s'occupent de la com, il y en a qui s'occupent de la logistique de certaines actions, il y en a qui s'occupent de cantines solidaires, enfin il y a vraiment de tout. On a toutes les compétences et toutes les personnes intéressées sont les bienvenues pour nous rejoindre.
3: Dites nouvelle eau, nouvelle et nouveau, assimilé. Justement, cette forme d'expression, ce langage, il s'acquiert très vite du moment où on commence à le pratiquer et à avoir repensé sa matrice.
2: Ouais, donc c'est vrai, nouvelle eau pour nouvelle et nouveau. Je sais pas si vous avez vu pendant l'interview, j'ai essayé le plus possible de dire le mot au masculin et au féminin. C'est pas évident tout au début, mais ça s'acquiert vite, et c'est important pour nous de pouvoir parler et de représenter tout le monde.
3: Manon, représentante du collectif lillois des Soulèvements de la Terre. Interview Hervé Dujardin pour Radio Scarpe Sensé.
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0: 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Sorti des archives non classées de la mairie de Crépy-en-Valois, ces lettres et ces écrits nous ont paru dignes d'intérêt. Témoignages de la vie quotidienne, plaintes, suppliques, recherches, conseils, arrêtés, etc. Ils nous font revivre les siècles passés, 18e, 19e pour la plupart, et côtoyer des hommes pas très différents de ceux qui vivent en ce début du 21e siècle.
1: Sous-préfecture de Senlis, Oise, objet, débit de boisson, numéro 1060. Senlis, le 19 avril 1865. Monsieur le maire, j'ai l'honneur de vous informer que, d'après votre avis favorable, j'autorise le sieur Diximus, marchand de liqueurs à Jérém, à vendre du vin dans son établissement les 30 avril, 1er et 2 mai à l'occasion de la fête dite de Sainte Euphrasie. Cette autorisation lui est accordée à la charge de se conformer au règlement de l'administration des contributions indirectes et aux arrêtés de Monsieur le Préfet concernant les lieux publics. Veuillez lui en donner avis, recevez Monsieur le Maire, etc., etc. Jérém, le 30 mai 1865. Monsieur le Maire, veuillez prendre ma demande en considération et de m'appuyer auprès de l'administration supérieure sur l'autorisation de joindre à mon débit de boisson situé à Jérém de m'autoriser à vendre vin. Cet établissement a toujours eu cet avantage depuis plus d'un siècle. Veuillez donc me donner l'avantage dont il a toujours été autorisé, dans l'espérance d'en faire une demande dont j'en connais les conséquences. Ayez, monsieur, l'assurance de ma considération distinguée, Diximus. Et rajoutez, tampon, sous-préfecture de Senlis, reçu le 1er juin 1865, division numéro 1392. Ensuite, en dessous de la lettre, prière à monsieur le sous-préfet de vouloir bien accéder à la demande ci-dessus, mais pour la fête de la Pentecôte seulement, c'est-à-dire les 4 et 5 juin prochains. Son très humble serviteur, signé par le maire de Crépy, Luc Papeguet, et dans la marge, le cachet de la mairie de Crépy-en-Valois.

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6: Je suis aujourd'hui au second festival des doléances qui a lieu à Auger-Saint-Vincent. Et je suis en compagnie de qui ?
7: De Benjamin Fiorini. Oui. Alors, je suis maître de conférence en droit pénal et je suis aussi président d'une association qui s'appelle Sauvons les Assises. C'est une association qui milite pour la préservation et même le renforcement du jury populaire de cour d'assises, parce que justement ce jury est gravement menacé par différentes réformes qui ont eu lieu ces derniers temps, qui l'ont radicalement supprimé, et par M. Darmanin qui veut le supprimer encore plus radicalement.
6: Quelle a été la teneur de votre intervention là, cet après-midi pendant ce festival ?
7: Alors, c'est une intervention où j'ai expliqué les différentes réformes justement qui sont venues raboter considérablement le jury populaire. J'ai parlé notamment des cours criminels départementales qui ont été créées en 2023 et qui en fait ont supprimé le jury dans plus de la moitié des affaires, 60% des affaires criminelles, ce qui veut dire qu'il a beaucoup reculé dans notre pays récemment. Et j'ai parlé aussi du projet de loi de M. Darmanin, qui est le projet de loi sûr, et par lequel il souhaitait justement encore faire davantage reculer le jury populaire en créant une procédure de plaidé coupable. J'ai expliqué d'ailleurs que c'est une bataille qu'on avait gagnée, ça, grâce à mon association notamment, où on l'a fait reculer là-dessus, ce qui est quand même une grande nouvelle parce que c'est rare qu'un gouvernement recule sur un sujet pareil. Et j'ai aussi expliqué pourquoi, à mon sens, il fallait être attaché justement au jury populaire pour des raisons qui sont démocratiques, pour des raisons qui sont citoyennes, parce que ça renforce notre lien à la citoyenneté, à la collectivité, et pour des raisons qui tiennent à la qualité de la justice, parce qu'une justice rendue avec un jury populaire, c'est une justice qui prend le temps de bien juger, contrairement parfois, souvent malheureusement, à une justice qui est rendue seulement entre magistrats.
6: Pourquoi on décide de supprimer les jurys populaires ?
7: Les motifs qui sont invoqués par le gouvernement, c'est des motifs qui sont essentiellement gestionnaires et économiques. Gestionnaires parce qu'on s'aperçoit qu'en France, on a un problème de délai, et ça c'est vrai. C'est vrai que la justice met beaucoup trop de temps à juger et on fait du jury le bouc émissaire idéal en disant que c'est à cause de lui finalement que la justice est trop lente, alors qu'en vérité si elle est trop lente c'est évidemment parce qu'elle n'a pas assez de moyens, qu'il n'y a pas assez de magistrats, qu'il n'y a pas assez de procureurs, pas assez de juges, pas assez de greffiers, pas assez de salles d'audience, et que c'est pour ça en vérité que la justice traîne les pieds. C'est pas à cause des jurés, parce qu'effectivement quand on juge avec un jury ça prend plus de temps, c'est vrai, parce que le jury il faut le temps de la pédagogie pour que
6: de la réflexion
7: ouais. Pour qu'ils comprennent les enjeux factuels et juridiques de l'affaire, et en fait on dit voilà, on va supprimer le jury, ça permettra de juger plus vite, donc c'est une très bonne opération. Et la deuxième chose que dit le gouvernement, qu'il l'assume, c'est que le jury, ça a aussi un coût. C'est que le jury populaire, il est indemnisé, un juré est indemnisé environ 100 euros par jour d'audience, plus les frais de repas et d'hébergement, et le gouvernement voit là aussi une aubaine pour faire quelques économies. Sauf que, en vérité, quand on regarde le bilan des cours criminels sans jury, on s'aperçoit que ces objectifs ne sont pas atteints. C'est-à-dire qu'on ne va pas vraiment plus vite. Pourquoi ? Parce que, notamment, il y a plus d'appels. Parce que les personnes, tout simplement, veulent se faire juger par un jury populaire qu'elles considèrent comme plus légitime. Et vu qu'il y a plus d'appels, ça prend aussi plus de temps. Et simultanément, ça coûte aussi plus de sous. Parce que rejuger, ça a aussi un coût. Donc bref, on les a créés pour des raisons gestionnaires et qui, en plus, ne sont même pas des objectifs atteints. Et entre-temps, on a perdu quand même, on a grandement sacrifié un édifice de notre démocratie, puisque le jury, ça date en fait de la Révolution française, ça a été institué en 1791. On a donc rompu avec une tradition républicaine.
6: Quels sont les moyens que vous détenez dans votre association et comment vous les mettez en œuvre ? Redonnez-nous déjà le nom de votre association.
7: L'association s'appelle Sauvons les Assises. Et alors nous, en fait, ce qu'on essaye de faire, c'est simplement de communiquer le plus largement possible sur le sujet, à travers des conférences comme ça a pu être fait auparavant, à travers des discussions comme ça a eu lieu aujourd'hui, à travers des interventions dans les médias, dans la presse écrite ou dans la presse audiovisuelle. Et on essaye de sensibiliser nos concitoyens déjà à l'existence du jury populaire, parce qu'il faut savoir qu'on vit dans un pays où on est très peu éduqué à la justice, à tel point que, et moi je le vois, je constate toutes les années avec des étudiants de deuxième année en droit, c'est l'année à laquelle je les prends pour la première fois, et en fait certains des étudiants ne savent même pas qu'il y a un jury populaire, c'est-à-dire qu'on a vraiment une grande carence dans la compréhension et dans la connaissance de notre système judiciaire, donc voilà, faire offre de sensibilisation sur leur existence, et ensuite les sensibiliser au fait que c'est quelque chose d'utile, voilà, pour les raisons que j'ai indiquées en termes de démocratie, de citoyenneté, de qualité de la justice, et ça passe aussi parfois par l'organisation de procès fictifs, ou par exemple, moi je le fais avec mes étudiants, je les mets dans la peau de juré, et ça les permet de se mettre en responsabilité. Et ils se rendent compte que juger quelqu'un, même quand on le fait de manière fictive ou a priori il y a moins d'enjeux quand c'est fait réellement, eh bien on s'aperçoit que c'est une lourde responsabilité et qu'on y réfléchit à deux fois avant de prononcer une décision contre quelqu'un, que ce soit sur sa culpabilité ou le cas échéant sur sa peine.
6: Quels sont vos moyens de pression pour remporter justement des causes que vous voulez défendre, comme celle dont vous nous avez parlé déjà ?
7: Eh bien, c'est fédéré, parce que si seule mon association s'y était livrée, ça aurait été tout à fait insuffisant. Et le travail de mon association, notamment l'activité de plaidoyer dans les médias, dans la presse, j'ai par exemple signé en tant que président de cette association beaucoup de tribunes dans les grands médias, fait beaucoup d'interventions télévisuelles et fait beaucoup de conférences, notamment auprès des professions judiciaires et aussi de certains collectifs de défense des droits des citoyens. Et le fait d'avoir pu finalement fédérer tout ce beau monde derrière la cause du jury populaire, ça a fini par emmener encore d'autres personnes. Je pense par exemple notamment au collectif féministe, parce qu'à travers ces cours criminels, il y a aussi un enjeu qui est très particulier, c'est qu'elles jugent en réalité quasiment que des affaires de viol. C'est-à-dire que c'est surtout les affaires de viol, en fait, qui ont été soustraits à la compétence des jurés. Et les collectifs féministes, il s'est agi de les convaincre que finalement, ça constituait un grand recul pour leur propre cause, parce que ça privait les citoyens que nous sommes du droit de juger ces crimes-là, du droit de juger les viols notamment. Et le fait que les collectifs féministes nous aient rejoints justement dans cette bataille, c'est aussi un élément qui a permis de faire plier le gouvernement dans cette affaire du plaidé coupable, parce que M. Darmanin a essayé de vendre son projet comme un projet favorable pour les victimes, alors même que les collectifs de défense des droits des femmes et des victimes lui ont fait savoir qu'elles pensaient le contraire. Et il s'est retrouvé dans une situation très inconfortable, et ça a donné lieu, voilà, il y a 3 jours, au retrait de son projet de loi, sur ce terrain-là en tout cas, ce qui est une victoire. Donc faut fédérer.
6: Ouais, faut fédérer. De toute façon, c'est un petit peu le but de cette journée, n'est-ce pas? Comment vous choisissez vos sujets que vous voulez défendre?
7: Ça, c'est une grande question. Je pense
6: qu'il y en a plein, j'imagine.
7: Ouais, il y en a plein. Bah, je pense que je choisis les sujets auxquels je suis le plus sensible. Mm-hmm. Et pourquoi je suis sensible à ce sujet du jury populaire? Bah, déjà, c'est parce que je pense que moi-même, j'ai des origines modestes, quoi. J'ai des origines qu'on peut dire populaires. Voilà. Mm-hmm. Voilà, un père ouvrier, une mère au foyer, je vivais à la campagne, etc. Donc, j'ai toujours eu cette histoire de me dire, en tout cas, que c'était important que tout le monde, en fait, puisse participer aux décisions collectives. Et ça s'est couplé au fait que quand j'étais en cursus universitaire en tant qu'étudiant, eh bien, en vérité, il n'y a pas beaucoup de matières juridiques qui m'ont intéressé, si ce n'est le droit pénal. Et ça m'a incité très rapidement, quand j'étais justement moi-même en deuxième année de droit, à aller voir des procès d'assises, à pouvoir les comparer à ce qui se fait dans les audiences où il n'y a pas de juré. Je pense notamment aux comparutions immédiates ou aux autres jugements correctionnels. Et à voir justement à ressentir qu'il n'y avait pas la même temporalité de l'audience dans ce comparatif, qu'il n'y avait pas les mêmes choses qui étaient dites à l'audience, et que la présence des jurés, c'était non seulement une garantie démocratique, mais c'était vraiment la garantie d'une bonne justice. Mmh. Et on va dire voilà, que ces sensibilités politiques que je peux avoir au fait que le peuple doit être représenté de partout, a trouvé écho dans le fait que, constatant que ça fonctionnait bien dans les assises, eh bien, il fallait défendre cette institution-là.
6: Et vous déplacez donc avec votre association Sauvons les Assises dans ce type de festival à travers la France?
7: Oui, c'est ça. Bah, là, je suis en train en fait, de faire une tournée de conférences sur ce sujet-là. Donc, hier, avant cette journée d'aujourd'hui, j'étais à Saint-Jean-de-Luz, donc du côté du Sud-Ouest. En fin de semaine, je serai à Brest. En milieu de semaine, j'aurai une émission télé sur France 2 à Paris. Donc voilà, ouais, ça n'arrête pas. Et vu que là, il y avait vraiment, on va dire, une séquence politique importante par rapport à cette bataille contre le projet de Gérald Darmanin, oui, le rythme, ça a été une conférence par jour ces 3 dernières semaines. Mais après, tant qu'on a la santé, hein, j'ai envie de dire, faut y aller.
6: Et vos cours?
7: Ah bah les cours, je les donne en parallèle. Hein. J'arrive quand même à les tenir, mais c'est pas toujours évident, je vous cache pas, en termes de calendrier.
6: Faut
7: tout agencer. Mais après, voilà, j'ai envie de dire que quand on a l'énergie, quand ça nous plaît de le faire et qu'on sent que la cause est noble, et qu'en plus, il y a possibilité de décrocher une victoire, ça rend le combat d'autant plus utile, on va dire, d'autant plus efficace, pour de vrai, cette fois. Donc voilà, faut continuer. Et d'ailleurs, j'en profite pour dire que ce projet Darmanin, le volet plaidé coupable a été supprimé, mais il y a toujours un autre volet qui, lui, n'a pas encore été supprimé, il n'y a pas encore renoncé, c'est l'extension de la compétence de ces cours criminels départementales. Ça, il n'y a pas encore renoncé, donc ça raboterait encore une fois un peu l'espace d'intervention du jury, donc la mobilisation n'est pas terminée, d'où la continuation du cycle de conférences.
6: Ouais, donc en fait, votre association, elle a un devoir de vigilance, en fait, c'est ça?
7: Oui, on se sent comme une sorte de vigie citoyenne qui veille sur ce problème particulier, ou plutôt ce bienfait particulier, qui est l'existence du jury populaire. Non seulement on ne veut pas qu'il disparaisse, mais on veut qu'il soit renforcé et on aimerait qu'il redevienne compétent pour juger tous les crimes comme il l'était auparavant.
6: Si les auditeurs ont envie de se renseigner sur votre association, ils font comment?
7: Eh bien, il y a un site internet qui s'appelle sauvonslesassises.fr. Donc, c'est accessible sur internet. Et sinon, il y a mes pages personnelles et il y a les pages de Sauvons les Assises. Donc, Sauvons les Assises et ma page personnelle sont sur Instagram, notamment, sur Twitter et sur LinkedIn. Voilà. Et comme ça, là, je crois que j'ai été complet.
6: Il y a des gens qui peuvent vous rejoindre facilement ou pas?
7: Ah oui, il suffit de remplir le formulaire qui est en ligne pour adhérer à l'association Sauvons les Assises. Et puis après, chacun peut adhérer de manière active, c'est-à-dire s'il veut vraiment aussi participer à différentes conférences, ou alors le faire de manière simplement à titre de soutien, ce qui est également apprécié pour financer en fait toutes les activités qu'on mène, notamment quand on organise des conférences.
6: Merci beaucoup, bonne continuation à vous.
7: Merci à vous.

0: J'étais à la seconde édition du Festival des doléances et j'ai rencontré Benjamin Fiorini, qui est le président de l'association Sauvons les Assises et qui a donc contribué au débat de ce Festival des doléances. À bientôt sur RVM, la radio qui vous écoute.
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1: Il est 16h.
2: À votre santé. Bonjour les amis de RVM. Nous voici à la 319e émission de notre asso citoyenne Centre de santé du Valois. Aujourd'hui, nous sommes quatre dans le studio. Alors, nous avons un invité.
3: Sébastien Vollerberg, agriculteur en agriculture biologique à Rosières.
2: Ça vous dit tout de suite ce que va être notre sujet. Évidemment, j'ai mes deux collègues.
4: Les deux vice-présidents, Daniel Cléau, bonjour les amis du 93.7.
5: Et Christian Max.
2: Et moi-même, donc, voilà. Hélène Mazur. Nous voilà d'aplomb pour une émission qui va être assez dense et qui aborde un sujet qui nous concerne tous. Parce que, avec tout ce qu'on vous a déjà dit dans différentes émissions, surtout les polluants qui sont dans nos assiettes, on va le dire, la question se pose, évidemment, y a-t-il moyen de manger sainement ? Et donc, nous avons pensé que, et ça fait longtemps que nous y pensions, qu'il était temps de parler de l'agriculture bio. Alors Sébastien, dites-nous un petit peu, comment êtes-vous arrivé à ce choix ?
3: Eh ben, en 2012, mon papa avait fait une visite sur une nappe de captage où il avait senti qu'il commençait à avoir une pression sur les phytos hein, et sur l'azote qu'on mettait au niveau de la nappe. Hein,
2: les phytos, c'est les produits phytosanitaires, d'accord.
5: Voilà. Mais pour protéger la nappe phréatique.
3: Ouais, voilà. Exactement. Et nous, on est sur nappe de captage de OG Saint-Vincent, oui, qui alimente Crépy-en-Valois en eau potable.
4: Ouais, Chaumont, mm-hmm.
2: Oui, tout à fait.
3: Et suite à ça, on s'était rendu compte qu'il y avait un désherbant donc, qu'on utilisait pour désherber au pied de notre pomme à cidre, parce que notre culture principale, c'est la pomme à cidre. Et c'est un désherbant qu'on peut utiliser que sur pomme à cidre, genre sur verger.
4: Des vergers,
3: mais... Maintenant, ce désherbant est interdit, hein, mais on s'est dit que c'était certainement de notre fait à nous. Donc au lieu de nous contraindre demain à nous interdire des produits et l'idée c'est de faire aussi propre, on s'est dit voilà, on avait une incidence sur l'eau, et ben on s'est dit on va trouver des solutions pour supprimer tout ça, et on a eu la chance d'être suivi par un technicien en arboriculture privé qui nous a dit voilà, je connais quelqu'un qui a mis des moutons dans son verger et qui est passé au bout de 5 ans en bio. Donc
2: alors ça me permet, avant qu'on rentre dans le vif de tout le bio, du passage au bio, vous avez parlé de votre papa, donc vous êtes d'une famille d'agriculteurs.
3: Oui, voilà, c'était mon grand-père avant, mon papa.
2: Et dans quel le village ?
3: À Rosières.
4: Tout le monde est Rosières.
2: Voilà, donc vous avez repris en fait
3: la suite de
2: l'exploitation.
3: Mon papa.
2: Voilà, donc voilà, c'est bien parce que c'est aussi un problème aujourd'hui, hein, la reprise des exploitations. Oui.
5: Oui, moi je voulais intervenir là-dessus parce que passer en bio, on a l'air de croire que non, ça passe tout seul, bah pas du tout, c'est très difficile.
4: Ouais.
5: C'est très angoissant pour les agriculteurs qui le font. Et on a vu d'ailleurs, il n'y a pas longtemps, là, chez un autre exploitant qui est, lui, est en agriculture raisonnée, il dit, moi, bio, non, parce que c'est trop risqué. Quoi.
4: Ouais.
5: Donc, on remercie notre collègue agriculteur qui est venu aujourd'hui parce qu'il a pris un gros risque et il s'accroche.

0: l'absence de peur de prendre des risques, ouais, de se lancer, quoi. De se lancer dans du nouveau.
1: Tout à fait.
0: Oui, c'est ça. L'alliance de l'expérience et du nouveau.
2: Oui, parce que vous êtes retrouvé avec des moutons alors que ce n'était pas votre métier non plus d'éleveur.
1: Pas du tout.
2: D'élever des moutons, bah oui.
1: Moi, j'ai fait un BTS en AXE, donc c'était des analyses d'exploitation agricole. Et on avait un peu d'élevage là-dedans et j'avais dit, moi, et l'élevage, jamais.
2: C'est vrai.
1: Et je ne sais toujours pas faire une ration, en fait. J'étais OK pour faire le mouton, mais il fallait que ce soit du plein air, parce que l'élevage, c'est quand même une contrainte au niveau de la famille. Hein, je veux dire, sinon, c'est tous les jours.
0: C'est tous les jours.
1: Voilà, il faut nourrir tous les jours. Moi, je suis parti sur un élevage 100% plein air. Donc, il y a quand même une qualité de vie derrière de famille qui est respectée, même si j'y vais quand même le samedi, le dimanche. Mais le boulot se gère en avance. Si on a préparé notre parc avec de la nourriture et l'eau est suffisamment prévue en avance. Voilà, ça se gère. Là, juste la période de l'agnelage, qui est un peu plus dense. Ouais.
0: L'agnelage, c'est-à-dire
1: la mise bas des brebis.
0: La naissance des brebis. Alors justement, le rôle des moutons.
1: Eh ben, il est hyper important. C'est ce qui nous a poussé à aller vers qui a permis d'aller vers le bio, parce que en fait, la personne qu'on a vue, elle a mis des moutons. Et donc, en fait, si on met les moutons dans le verger, on a moins de maladies au printemps, parce qu'elle va venir dégrader les feuilles l'hiver, qui sont au pied des arbres. Donc avec le piétinement, elle va éclater la feuille, et la feuille va en fait rentrer plus vite dans le sol, se dégrader beaucoup plus vite. Et donc si on a moins de feuilles au sol, on a moins de maladies au printemps. Donc ça fait pas tout, mais ça, sur des
0: moins
1: variétés
0: de maladies sur les arbres.
1: Sur les arbres, voilà.
0: C'est intéressant quand même, oui.
1: Donc si ça c'était hyper, voilà. Après ça désherbe.
0: Ça, on s'en doutait.
1: Ça a un impact. En bio, en fait, en conventionnel, on va venir désherber au pied de l'arbre, voilà. Alors qu'en bio, on est tout enherbé. Donc l'enherbement au pied de l'arbre, faut quand même le gérer. Donc là, si on va venir avec un petit outil. Et on roule à 2,5 à l'heure pour nettoyer au pied de l'arbre. Donc là, on le fait quand même encore, mais beaucoup moins que si on n'avait pas de moutons.
0: C'est du désherbage mécanique.
1: D'accord. Mais c'est de l'usure de matériel. Il faut trouver quand même le bonhomme qui veut le faire.
0: Oui, vous avez combien d'arbres dans votre verger?
1: Il y a à peu près 800 arbres hectares et on a 100 hectares.
0: Je comprends. Hein, c'est du travail.
1: Voilà,
0: c'est
1: du travail. Donc le mouton a un vrai. On gagne du temps sur l'enherbement au pied des arbres. Après, il va gérer aussi le mulot. En fait, le mulot, c'est une petite souris qui va venir manger la racine de l'arbre. Le mouton, l'hiver, quand c'est humide, il va venir piétiner au pied de l'arbre et on va casser les galeries.
0: Donc le mulot ne s'installe pas, c'est ça.
1: Voilà,
0: c'est
1: tout à fait. Et en bio, on est plus embêté parce que comme on a de l'herbe au pied de l'arbre, le mulot vient plus facilement parce qu'il a les racines de l'herbe et elle vient manger.
2: Et vous avez quoi comme mouton alors?
1: On a une race qui s'appelle Shropshire, qui vient d'Angleterre et donc qui a moins la faculté d'écorcer les arbres qu'une autre race.
2: Voilà. Tiens donc.
0: Mais il faut penser à tout, hein.
1: J'ai pris ce qu'on m'a dit qui marchait, ça marche. Voilà. Oui. Après, comme tout élevage, on pourra pas dire avec 100% que la bête va pas venir toucher, c'est du ressenti. À un moment donné, à un moment de l'année, l'herbe va être un peu moins riche, on pourra venir attaquer si on ramène pas ce qu'il fait ou si on fait pas tourner au bon moment. Voilà. Mais c'est une race qui va bien, qui se gère bien en plein air et qui fait des beaux agneaux surtout. C'est une race qui est bouchère en plus de ça. Donc,
0: j'allais vous demander, les agneaux, que deviennent-ils?
1: Eh bien, on a un cheptel de 400 brebis. On en fait agneler un peu, genre l'agnelage se passe sur à peu près 320 mères. Et donc, il y a une partie qui sert au renouvellement sur les agnelles. Donc les agnelles, c'est femelle. Et les agneaux mâles, ils sont revendus pour la boucherie. Donc une partie que je vends en caissette, sous vide. Et donc j'en fais à peu près 60 et le reste part en circuit long, donc coopérative.
0: Donc vous avez une convention, quelque chose, un contrat avec une coopérative?
1: Non, non, c'est vraiment
2: au coup par coup.
1: Au coup par coup.
0: Ah oui.
2: Et la laine alors? Qu'est-ce que vous en faites de la laine?
1: La laine, plus de marché sur la laine.
2: Ouais, c'est fini.
1: C'est fini depuis le Covid. Voilà. Parce que tout ça partait en Chine.
2: Ça, je l'ai entendu.
1: Donc avant, ça payait le tondeur. Aujourd'hui,
2: au moins.
1: Donc c'était 1 euro le kilo, aujourd'hui c'est 10 centimes. Donc à 10 centimes, moi je me prends pas la tête de le mettre dans le sac. Et là on l'utilise pour le mettre au pied des arbres.
2: Oui.
1: Et en fait, la laine, ça va ramener de l'azote, de la potasse.
0: Ah,
1: ça a fait fuir un peu

0: Les mulots.
1: Ouais.
0: Voilà, c'est un chien impulsif.
2: Ah, c'est intéressant là.
0: Voilà.
2: Là vraiment, il y a une utilisation complète.
0: Bah, c'est de se dire, bah, le déchet, qu'est-ce qu'on pourrait en faire ? On va l'utiliser.
2: Bah oui, bah oui, oui. Oui, oui, non, mais je savais pas qu'il y avait ces, comment dire, ces qualités-là, de ces vertus-là de la laine.
1: Ouais. Ouais. C'est dommage qu'on n'utilise plus la laine du Valois, voilà, c'est tout.
0: Même française, hein, c'est.
1: Française, bah oui, c'est ça.
2: Bah oui, oui. Enfin, moi, je connais, mais c'est pour, c'est des chèvres, quoi, hein, dans une région de l'Aveyron, une éleveuse de chèvres, mais qui s'occupe que de la laine et qui a trouvé une tricoteuse, quoi. Alors donc il y a toute la transformation et elle vend ses produits sur commande, quoi. Vous voulez un gilet, vous voulez un bonnet, voilà. Alors effectivement, donc on va en reparler. Donc c'est intéressant pour vous de ne pas en rester aux produits bruts, c'est-à-dire de voilà, parce que donc vous avez dit que vos pommes, c'est des pommes à cidre.
0: Voilà, c'est des pommes à cidre ou à jus de pomme, hein. Ouais, c'est la pomme pour faire du jus.
1: Donc, et confiture aussi, non,
0: je pose la question.
2: Ouais, oui, quand il y a du jus.
1: J'aime bien.
0: Mon papa faisait de la confiture de pomme rouge. Voilà.
1: C'est tout faire, cet homme-là.
0: Voilà. Et donc, c'est une technique. Donc, nous, on ne récolte pas à la main.
1: Ouais.
0: On ramasse ça à la machine. Donc, on secoue les arbres et on ramasse avec une machine.
1: Comme les Mirabelles, là.
0: Après, ça part sur notre cidrerie ou dans une coopérative. Et là, c'est pressé. Pressé pour faire du jus de pomme ou du cidre.
3: Alors moi, de mémoire, il me semble que les moutons, ça a tendance à se barrer. Donc, vous surveillez les clôtures, je présume.
1: Ils sont bien élevés. Ouais. Sont bien élevés.
3: Parce que c'est pénible pour ça, ces bêtes-là.
0: Ouais. Tout à fait. Donc, on a une partie clôture fixe donc, qui aide quand même sur la qualité de vie, là, pour le coup. Parce que quand on part, si c'est bien clos, voilà.
2: Oui.
0: Après, on a de la clôture mobile qui permet sur certains vergers ou en grande culture. Parce que mes moutons, quand je suis pendant la récolte, vont sur les grandes cultures où là, on va se mettre des engrais verts. Donc, c'est une culture entre deux blés.
2: Oui.
0: On met un dérobé et qui vont nourrir, là, pour le coup, le sol. L'engrais vert va capter l'azote du sol au lieu de partir à la nappe de captage. Hein, voilà.
2: Ah, oui.
0: Ça, tout agriculteur est obligé de le mettre en place. Et moi, je le valorise avec les moutons. Les moutons le mange et le ressort en éjection. Donc j'ai le broyeur à l'avant et
1: c'est formidable.
0: Et l'épandeur à l'arrière.
2: Là c'est le circuit complet.
3: Vous n'êtes pas pressé de voir arriver les loups, je présume.
0: Non, mais c'est une vraie réflexion quand même.
3: Bah, oui, parce qu'on voit qu'ils passent de temps en temps dans la région.
0: Ouais, tout à fait. Donc pour l'instant, on a de la chance, on n'en a pas, j'ai déjà eu une attaque de chiens Yuski, qui sont un peu chiens loups, en plein agnelage, et ça fait vraiment un dégât considérable.
1: Ouais.
0: Et ça sera une vraie réflexion demain. Est-ce qu'il faudra mettre un chien de protection ou pas pour le troupeau Ça peut jouer quand même sur sur la pérennité du cheptel.
2: Bah oui,
1: bien sûr.
3: Loups plus les chiens sauvages ou les chiens.
1: Oui, c'est vrai, maintenant. Oui.
3: Les chiens à demi sauvages, souvent d'ailleurs, les attaques attribuées aux loups sont faites en fait par des chiens plus ou moins redevenus sauvages.
1: Ouais. Quoi.
2: Mais j'ai déjà vu ça, effectivement, en montagne, des chiens qui protégeaient le troupeau.
1: Les patous.
2: Et c'est drôle de voir ça. Hein. Quand ils voient que déjà qu'il y a des passants. Alors attendez, hein, ils font.
3: Oui, les passants, ils ont intérêt à courir vite.
2: Voilà. Et sinon, ils sont quand même, heureusement, sous clôture. Et en même temps, on les voit ramener, pousser les agneaux, les moutons vers. Les éloigner de la clôture.
0: Mmh. J'ai un collègue à Auger-Saint-Vincent qui a des moutons et qui a mis un chien.
2: Pour protéger,
0: parce qu'il avait des attaques de chiens.
2: Donc régulièrement.
0: Donc il l'a mis et aujourd'hui il est plutôt.
1: Ça marche.
0: Ouais. Après, il faut gérer le chien. Hein. C'est toujours pareil. Faut amener les croquettes tous les jours. Il y a un suivi qui est beaucoup plus. Qu'il faut prendre en compte si vous partez en vacances.
2: Il y aura
0: des moutons. Moi, quand je pars en vacances, je vais demander à quelqu'un qui passe tous les deux jours. Ça va suffire pour regarder s'il y a de l'eau.
1: Ouais.
0: Le chien, c'est pas la même chose. Parce que si vous laissez la gamelle de croquettes, les moutons vont manger les croquettes. Hein.
2: Ah oui. Oui, il faut surveiller.
0: Voilà.
2: Oh là là. Mais c'est sûr. Hein, on peut pas demander à un animal de travailler sans lui fournir sa pitance.
3: Ces chiens-là, ils sont élevés tout jeunes avec le troupeau. Ils se considèrent comme faisant partie du troupeau.
2: Oui. J'imagine qu'il y a.
3: Et c'est pour ça qu'ils le protègent, y compris contre les promeneurs. Hein.
2: Oui, on comprend bien.
1: On en a vu dans l'Aubrac, hein, Hélène.
2: Oui, ouais, c'est pour ça que j'en parlais.
1: Mais il n'avait pas
2: l'air commode. Alors, avec tout ça, donc là, on voit comment ça fonctionne. Tout au long là, de ce passage du conventionnel, comme on dit, au bio, est-ce que vous avez été aidé, donc vous nous l'avez dit au départ, pour la technique de l'introduction des agneaux, mais est-ce que vous y êtes retrouvé au niveau financier? Comment ça s'est passé? Est-ce que vous avez eu d'autres aides techniques ou financières?
0: Donc au niveau technique, on a la Chambre d'agriculture de l'Oise. On avait plutôt un bon technicien qui nous a accompagnés quand même. Voilà, il faut toujours... en grande culture, on a un problème. On va pas rien à seulement une suite logique de culture. Des fois, on va avoir un tel problème, et on va changer de culture.
2: D'accord.
0: C'est vraiment à l'année, on va se dire, voilà, j'ai pas un truc qui est lisse. Il faut s'adapter. Il faut avoir toujours... un temps d'adaptation, accepter ce côté-là.
2: Justement, pour vous adapter, il faut que vous ayez à chaque fois des connaissances sur...
0: on commence à en avoir de plus en plus.
2: Etc. Donc, vous avez des lieux de formation, de rencontres, ou c'est vous tout seul qui vous débrouillez? Comment ça se passe?
0: J'ai fait des formations plutôt privées, avec des techniciens privés, avec d'autres agriculteurs. On apprend beaucoup d'autres agriculteurs, ce qu'ils ont fait comme technique, comme erreur.
1: Les erreurs.
0: Ouais. Donc voilà, les solutions toutes faites, on n'y croit jamais trop quand même.
1: Ça marche
0: sur le terrain, c'est jamais une vraie réalité. Mais aujourd'hui, on a des cultures qui fonctionnent, comme de la lentille caméline, l'épeautre lentillon, on fait du blé févrole en mélange.
2: En plus de votre verger...
1: De la céréale,
2: d'accord.
0: Voilà. Et ça, c'est des techniques... de mélange qu'on ne voit pas en conventionnel. Quand on explique ça à un agriculteur conventionnel qu'on fait ça, il me dit, mais comment tu fais derrière? On le retrie ou on a des marchés pour ça.
2: Oui.
0: Donc voilà, faut...
2: Ah oui.
0: Aujourd'hui, on a certaines... On est assez sûr de ces cultures-là aujourd'hui.
2: D'accord.
1: Mais est-ce qu'il y a des périodes de découragement?
0: Il y en a eu quand on a des échecs.
1: Ah oui.
0: Voilà, aujourd'hui, je ne reviendrai pas en arrière.
1: C'est vrai.
0: Non, je reviendrai pas.
2: C'était une de mes questions. Est-ce que vous regrettez ou pas de vous
0: non,
2: être...
0: non.
2: Non. Ça,
0: non,
2: c'est intéressant quand même, parce qu'on sait qu'il y en a qui abandonnent. On en parlera dans une prochaine émission. Oui.
0: C'est pas pour ça que c'est facile quand même.
1: Non.
0: Et faut quand même s'adapter. Et voilà, le contexte est quand même pas si évident. Le contexte, c'est... Il y a le contexte économique des denrées qu'on vend, surtout moi en verger, parce que le prix n'augmente pas assez. Mais surtout, c'est les charges qu'on a en face qui augmentent beaucoup. Par rapport à ce qu'on vend, l'augmentation n'y est pas.
2: Et
0: le changement climatique, l'adaptation au changement climatique. Tous les jours, on met une pièce sur la table sans savoir ce qu'on va faire comme rendement.
2: Mais vous dites, dans les difficultés, donc il y a le changement climatique et l'adaptation nécessaire à chaque fois. Et vous arrivez avec tout ça, je dirais, à gagner votre vie, à faire que l'exploitation fonctionne.
0: Oui, aujourd'hui, l'exploitation fonctionne, mais avec quand même une partie d'aide. Si je regarde comme ça, je me dis, je vis aussi d'aide quand même. Je regarde mon bilan final, on vit d'aide. C'est pas comme un métier, un boucher ou un boulanger qui ne vit pas d'aide.
2: D'accord.
3: Enfin, ça, c'est pas spécial aux agriculteurs bio.
0: Non, c'est
3: toute l'agriculture.
2: Pour toute l'agriculture.
0: Et encore, je suis positif à la fin de l'année. Certains sont négatifs, même avec des aides. Donc, c'est là que c'est...
2: Ah oui, c'est là qu'il y a le problème. Ça va être le sujet d'une prochaine émission, parce que c'est vraiment intéressant d'approfondir sur cette question de l'agriculture bio. Et donc, vous êtes tout seul à travailler ou vous avez d'autres personnes avec vous?
0: J'ai deux salariés avec moi.
2: Deux salariés, d'accord.
0: Et mon papa qui donne
2: continue.
0: Un bon coup de main.
2: Voilà.
0: Et à côté, j'ai quand même mon grand frère aussi, qui lui développe l'activité transformation de jus de pomme et de cidre.
2: Donc ça, on en reparlera, puisque c'est effectivement un débouché de votre agriculture. Voilà. Hein. Écoutez, merci beaucoup. Moi, je crois que là, on a déjà un bon aperçu de comment on peut pratiquer c'est l'agriculture bio.
3: On a débroussaillé le sujet.
2: Voilà, et on poursuivra. Donc, chers amis auditeurs, auditrices, vous savez que vous pouvez écouter notre émission chaque samedi à 9h15, le mardi à 13h, le jeudi à 16h. Et bien entendu, si vous avez raté ces rendez-vous,
1: en
2: il
1: podcast,
2: reste...
1: comme on dit en français.
2: À très bientôt.
1: À bientôt.
2: Au revoir.
1: Au revoir, amis.
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7: Les doutes sur la paternité sont vieux comme le monde. Maman sûrement, papa peut-être, dit-on. Et le cocuage, objet de moquerie, tient une place considérable dans les candidatons, dans la littérature, au théâtre, au cinéma, j'en passe, et y compris dans l'origine de nombreux noms de famille. Et cela depuis la nuit des temps, de la Bible à la littérature grecque, à Molière, à certains contes coquins de ce bon La Fontaine, au théâtre de boulevard, à la femme du boulanger, sans oublier les chefs de gare. Je vous laisse le soin de compléter la liste, suivant ce qui ne manquera pas de vous venir en tête immédiatement ou de vous évoquer... cela ne nous regarde pas. Ce qui est sûr, c'est que rire aux dépens de quelqu'un prend vraiment tout son sens dès qu'il est question de cocu. Le malheur des uns faisant le bonheur des railleurs, moqueurs en tout genre. L'expression du jour en profite pour égratigner en même temps la religion. Elle est donc à prendre avec des pincettes pour cette irrévérence ou avec la bonne dose d'humour qui sied pour l'occasion. Mais avant, je dois vous parler d'un personnage qui a beaucoup fait parler de lui dans de nombreux colloques religieux et sous de nombreux papes, dont qui s'interrogèrent sur la paternité complexe de celui-ci puisque son fils était en même temps dit « fils de Dieu ». Eh oui, pauvre Joseph. Pour le rattacher à l'histoire et lui trouver un rôle autre que figurant, les docteurs de la religion se sont attelés à décrire notre charpentier comme un homme bon, doux, patient, discret, d'une abnégation à toute épreuve, un sage juste et silencieux, dont la devise était « fide et labore », foi et labeur, le représente avec un lys symbole de pureté, puis lui ont attribué des titres successifs « patron de l'Église universelle, titre décerné par Pie IX en 1870, puis patron des artisans et des travailleurs depuis Pie XII en 1955. Et il est fêté deux fois l'an, le 19 mars, on fête Saint-Joseph en tant qu'époux de Marie, et, cela ne s'invente pas, le 1er mai, Saint-Joseph, patron des travailleurs. Et vous qui croyez que le 1er mai était une fête laïque issue des luttes ouvrières, voilà que la religion s'en mêle. Joseph aurait-il devancé tout le monde? Le fait est que pour sa deuxième fête, il a donc droit à son jour férié. De récupération, certes, puisqu'on ne saurait trouver la moindre trace d'appartenance à un syndicat de notre Joseph, et personne ne l'a vu en tête des défilés, ni représenté sur une quelconque banderole, pas même celle de la CFTC, Confédération française des travailleurs chrétiens. Et malgré tous ses efforts pour le réhabiliter, le faire exister à une place honorable, il est encore de très méchante langue pour soutenir que notre Saint-Joseph reste le plus grand cocu de l'histoire.

0: si tous les canons du monde se mettaient à tirer, ça ferait beaucoup de bruit. Si tous les volcans qui grondent venaient à se réveiller, ça ferait beaucoup de bruit, mais il est encore un bruit beaucoup plus fort. Si tous les cocus avaient des clochettes au-dessus, au-dessus de la tête, ça ferait tant de chahut qu'on ne s'entendrait plus.
1: Ah oui, une autre expression, oui, ben j'y viens, j'y viens. Elle est tout simplement une façon de dire cocu, sans le dire, à propos d'une personne, et cela donne... Ah, le père Trucmuche, ben le v'là qui prie Saint-Joseph maintenant. Et voilà, prier Saint-Joseph. Avec cette prière de mécréant, voici notre Joseph promu à un autre rang de Saint-Patron, ou grande dame des ecclésiastiques, Saint-Patron de tous ceux qui ne sont plus patrons chez eux, et dont les cornes rayent le plafond. En attendant, chers jardiniers qui nous écoutez, à la Saint-Joseph, sème tes pois.
2: Oui, mais alors les pois, le 19 mars ou le 1er mai ?
1: Bah, si ça marche pas en mars, tu verras en mai, et puis tu pourras toujours planter des pépettes. Ou des coucous.
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0: si Chali m'était compté. Bonjour à toutes et bonjour à tous. Nous nous trouvons maintenant à Chali, puisque en 1850, cette année-là, Alfred de Vatry et Rose Pamela se retrouvent propriétaires. Je devrais dire d'abord Rose Pamela. Hein. C'est elle qui a apporté l'argent pour acheter Chali. On peut peut-être aussi dire une chose. Alfred de Vatry, donc en 1850, il a 57 ans. Mmh. Ouais, c'est, alors là aussi, par rapport à la, l'espérance de vie de l'époque, c'est pas du tout un tout jeune. Hein. Quant à Rose Pamela, elle, elle a 48 ans. Mmh. Hein. Elle est née comme Victor Hugo, ce siècle avait 2 ans. Elle est née en 1802. Et Nelly Jacquemart a 9 ans. Hein, ce sont les trois personnages importants qu'on va trouver à Chali. Importants, évidemment, pour la suite de l'histoire et de notre histoire en particulier. Mmh. Donc... Rose Pamela, ayant des enfants à 40 ans, on a du mal à y croire. Donc, on ne peut pas la transformer en mère putative de Nelly. Je crois que là, ça fait partie aussi des ragots qu'on a pu transporter à cette époque. Il y avait déjà une littérature du monde aristocratique ou bien qui était consacrée à tous les bruits de cour, en quelque sorte, tels qu'on la connaît sur les réseaux Internet de nos jours, hein, avec toutes les difficultés pour vérifier ces informations. Cela dit, on ne sait toujours pas si Nelly n'était pas la fille d'un haut personnage. En tous les cas, on a retrouvé le père, on a retrouvé la mère.
1: Oui. Hein.
0: Moi, à titre personnel, c'est une hypothèse, je tiens à le dire. Je pense que, alors qu'elle était plus jeune au château de Villandry, on en avait parlé, si vous vous en souvenez, Rose Pamela a eu... des gros problèmes, elle a fini en mourir, et la description qu'on a de cette difficulté majeure, hein, eh bien, c'est probablement lié à un accouchement.
1: Un accouchement, hein. Oui.
0: Vous savez que les fièvres puerpérales, par la suite, ont entraîné de nombreuses jeunes filles vers la mort, ou jeunes femmes, pardon, vers la mort. Et donc, Pamela a échappé, évidemment, à un décès précoce, mais, semble-t-il, n'avait plus la possibilité d'avoir des enfants. Donc, pour l'instant, à moins d'analyse ADN, on n'a pas renoncé.
1: Hein. Oui.
0: Mais bon, il faut l'ADN de Nelly, on peut le retrouver assez facilement, puisqu'il y a beaucoup d'objets qu'elle a gardés, mais d'autres ont tripoté ces mêmes objets, objets de toilette et conservateurs, ou bien simplement quelqu'un qui vient faire le ménage. Mais on a aussi la possibilité de retrouver des cheveux qui ont été conservés avec beaucoup de religiosité, je dirais. Et puis après, il faut savoir où est-ce qu'on va chercher un père éventuel. Et là aussi, il faut trouver... Donc, ce n'est pas aussi simple que ça. Ceci dit, ne pensez pas qu'on ait forcément renoncé à mettre à mal, peut-être, tout simplement, une série de ragots. Hein. Alors, Chali, donc, Nelly a 9 ans, eh bien, à partir de là, on peut dire que sa jeunesse commence pour Nelly. Car c'est vraiment à Nelly qu'elle a commencé sa vie réelle. Et évidemment, par la suite, elle va faire l'aller-retour avec Madame de Vatry, on peut l'imaginer, en calèche, n'est-ce pas, entre Paris et le château de Stein aussi, il ne faut pas l'oublier.
1: Oui, il est encore là.
0: Et Chali. Hein. Oui. Donc, la vie réelle, la vie sociale de Nelly commence à Chali. Les archives connues ne nous permettent pas d'évoquer la chronologie de tous les travaux effectués par les Vatry à Chali. On sait simplement que dès les premières années, le domaine va servir de refuge pour certaines œuvres que possédait le duc d'Aumale. Je vous rappelle là aussi, je fais une petite parenthèse, les Orléans en 1848 ont été bannis, sont contraints à l'exil, et le duc d'Aumale possède deux châteaux, Écouen et Chantilly.
1: Oui.
0: Donc, certaines œuvres que possédait le duc d'Aumale vont être mises à l'abri. À la suite du bannissement, évidemment, des Orléans. La Révolution de 48, je le redis, avec le bannissement des Orléans, a été un véritable coup de tonnerre hein, dans la vie personnelle de Pamela et d'Alfred de Vatry. Mais surtout de Pamela. Elle n'hésitait pas à plusieurs reprises à rendre visite aux Orléans, comme nous l'avons vu, sur leur lieu d'exil. Et puis, n'oublions pas que Chali avait l'avantage d'être proche du domaine de Chantilly, dont avait hérité le duc d'Aumale. refuge pour le mobilier. Mobilier qui appartenait au château de Chantilly. À ce propos, pour vous dire quels étaient les liens intimes entre les Orléans et les Vatry, on va parler de cette habitude du 19e de donner des surnoms. Hein? Parfois, dans les archives, on retrouve des surnoms sans savoir pour autant de qui il s'agit. Bon, avec Madame de Vatry, c'était un peu plus simple. Par exemple, le duc de Guise, qui était le fils du duc et de la duchesse d'Aumale, duc de Guise, elle l'appelait Guigui. Enfin, si vous ne savez pas, vous demandez quel est donc ce Guigui. À propos du duc de Guise, il faut savoir qu'à l'occasion de sa naissance, en 1954, elle avait offert, Madame de Vatry, un berceau aux jeunes époux. Et cet objet d'art, car c'est véritablement un mobilier de luxe, est toujours présent à Chantilly. Vous pouvez le voir dans les appartements privés qui sont situés dans le petit château avec le cartel sur lequel on note ce cadeau offert par Madame de Vatry, qu'on a attribué du titre de baronne. C'est un peu tôt. Le duc de Guise, d'ailleurs, va rentrer avec son père, va rentrer d'exil, mais un an plus tard, il devait décéder. Donc, le duc d'Aumale n'a pas d'héritier. Alors, si on continue dans les surnoms, Nelly Jacquemart, eh bien, elle veut l'appeler Jacquette. La femme de Viret, hein, vous vous souvenez, donc son administrateur, Léontine, elle ne va pas chercher loin, elle va l'appeler Titine.
1: Titine, ouais, hein.
0: Ouais. On verra par exemple que Stéphanie Ingerlo, elle va l'appeler Fanette. Stéphanie Fanette. Ouais. Marie Pagès, les amis mutuels des Vatry, Marie Pagès. Pagès. Voilà. Oui. Ça n'a rien de spécialement ni poétique ni original, mais c'est parfois un peu ennuyeux parce que si vous ne connaissez pas le code,
1: oui,
0: vous ne savez pas qui intervient, de qui on parle, etc.
1: Et en même temps, ça change un peu des titres ronflants.
0: Voilà. Et puis ça donne, dans tous les cas, la familiarité qui s'était installée à travers la famille, l'ex-famille royale ou l'aristocratie qui la fréquentait. Dans l'entourage des Vatry, pensez à Marie-Joséphine Swam, duchesse d'Etchingen, qui va rester d'ailleurs fidèle elle aussi à la maison d'Orléans. Hein. Mais quand même, il y en a pas mal qui ont changé une fois de plus leur veste, c'est de l'habitude au 19e, et qui sont très heureux de voir les Bonapartistes sur leur retour. N'oubliez pas évidemment qu'en 1952, le neveu de Napoléon devient Napoléon III, hein, j'aurais pu le dire auparavant, et que les bonapartistes sont tout à fait satisfaits, évidemment, de l'arrivée de cet empereur. Même à l'intérieur des familles, d'ailleurs, hein, dans la famille Ney, on est... Alors, elle est fille de maréchal d'Empire, elle va épouser le fils d'un maréchal d'Empire, Ney et Chingon, et le petit-fils, lui, va être orléaniste. Il s'agit de Michel Aloïs, on va l'appeler le troisième duc d'Elchingen. Or, lui aussi va redorer son blason, puisqu'il va épouser la fille adoptive de Cécile Furtado, qui était la veuve du banquier Charles Hein. C'est une famille qui va prospérer, puisqu'ils vont avoir 7 enfants, quand même. Alors, d'une façon globale, on peut dire que la confusion s'installe dans la société des privilégiés. La vie nationale se poursuit et les intérêts du tiers dirigeant étaient sauvegardés. D'une part, les troubles n'avaient affecté qu'une partie de la capitale, hein, je parle de la révolution de 48, et d'autre part, si la confiscation des biens des Orléans avait provoqué pour un temps le mutisme des salons, cette confiscation fut bientôt remise en cause par les avocats fort pugnaces du roi déchu. C'est un autre sujet que nous verrons, comme on dit, ultérieurement. Toutefois, un certain nombre de biens qui étaient au château de Chantilly avaient été mis à l'abri. Le duc d'Aumale, il fait ce que font encore peut-être illégalement. Certaines familles, au moment de l'inventaire après décès, pour éviter que les impôts connaissent tel grand tableau, etc.
1: Allez, à gauche.
0: Voilà, on va mettre ça au frigo, si je veux dire, avant le passage du commissaire. Bon. Non, n'allons pas vers ces pratiques délictuelles. Chantilly, je vous rappelle, avait été acheté en 1850, hein, et il avait l'avantage d'être proche du domaine de Chantilly. En 1953, il y a une lettre de Pamela de Vatry au duc de Malte qui nous indique que les boiseries de la chapelle des Coins et la statue du Grand Condé sont bien arrivées à Chély. On fit d'ailleurs courir le bruit selon lequel ces boiseries qui allaient être ensuite installées dans la chapelle du château de Chantilly, que chacun peut voir maintenant, avaient même été achetées par Madame de Vatry. Bon, beaucoup de doutes à propos de cette assertion. Alphonse le Jeune, à qui on attribue la restauration du château d'Écouen, hein, lui va être aussi d'ailleurs l'architecte de la maison de la Légion d'honneur, hein, qui se trouve juste en face de la basilique Saint-Denis, demande à Madame de Vatry à ce moment-là l'autorisation d'aller à Chély pour faire des dessins de ses boiseries. C'est une autre archive qui nous permet de mieux comprendre ou d'affirmer en tous les cas que ces boiseries étaient bien mises à l'abri dans les caves de Chély. Hein. Dans la même lettre d'ailleurs, il demandait l'accord du duc d'Aumale. Elle termine ses propos par des considérations peu amènes sur Napoléon III.
1: Oui, en risquant un calembour. Pourquoi le nouvel empereur aime-t-il les uniformes? Parce que son frère était tailleur. Comme pour s'excuser, elle ajoutait « Ce bon mot en valait bien un autre, puisque c'est la seule consolation. » Elle terminait en offrant à son Altesse royale, ainsi que Madame la Duchesse d'Aumale, l'expression de l'attachement respectueux avec lequel j'ai l'honneur d'être, Monseigneur, votre très humble Pamela de Vatry.
0: Voilà, donc à la fois une certaine déférence,
1: oui,
0: mais aussi évidemment une certaine proximité, ou une proximité certaine. Y avait-il que le Grand Condé, dont le nez d'ailleurs a été peut-être altéré lors du transport, aller au retour, grande discussion entre les régisseurs des deux domaines, on apprendra aussi qu'une partie de la bibliothèque des Orléans avait également été conservée à Chély. Donc, quoi qu'il en soit, on peut dire que les Vatry sont bien installés dans leur nouvelle propriété, hein, et qu'ils vont reprendre leurs habitudes, celles du château de Stain ou celles du château de Villandry, et c'est à Chély qu'ils vont désormais recevoir de grandes personnalités du monde politique et artistique. Est-il besoin d'évoquer les relations parfois difficiles entre les différents membres de la... De la maison Vatry. Il y a la branche bonapartiste, donc ces gens-là sont les descendants des maréchaux de l'Empire. Il y a la branche orléaniste, et puis il y a la branche de ceux qui sont surtout intéressés, au sens intéressés par leurs affaires. Hein. Voilà. Chez l'aîné et chez les Vatry, on retrouvait les mêmes personnalités. Hein. C'est-à-dire que les invités passaient d'une maison à l'autre, de partisans des Bonaparte, disons Napoléon III, tout simplement, ou nostalgiques de la monarchie de Juillet. Alors ces politiques, il y en a qui sont connus quand même. Adolphe Thiers, qui est très proche, je vous rappelle, des Vatry, il habitait Place Thiers, et l'hôtel des Vatry, juste en face, un petit hôtel d'ailleurs, mais très bien mis en valeur par les Vatry, rue Notre-Dame-de-Lorette. Et bien donc, Adolphe Thiers qui est venu assez souvent à Chély, on a même, on l'a vu, une aquarelle de Jeanne Lamy où on le voit avec sa veste en train de se faire portraiturer dans un salon de Chély. Donc Adolphe Thiers, des écrivains tels Eugène Scribe, Alphonse Carr, Adolphe Gussmann, alors lui c'est pas un écrivain, c'est surtout un graveur, mais quand même, hein, il a publié un certain nombre d'ouvrages. On va retrouver des artistes peintres ou décorateurs, ou je pense à Eugène Lamy. Hein. On a vu qu'il était très proche des Vatry, et surtout de M. de Vatry également, comme Théophile Gautier. Pendant ce temps-là, on peut dire que Alphée va suspendre toutes ses activités officielles après 51, après le coup d'État de Napoléon III. Et Rose Pamela, elle, demeure fidèle à ses convictions orléanistes. En revanche, pendant longtemps, on a cru que Pamela participait aux séries de Compiègne. Alors, je vous rappelle, les séries de Compiègne, ce sont des grandes fêtes organisées au palais de Compiègne par Napoléon III. Et il invitait successivement, à la première semaine, les membres de la plus haute aristocratie, les partisans, évidemment, de l'Empire, avec des activités assez variées. Bien sûr, il y a la réception, il y a les grands dîners, Il y a les promenades en forêt, on va aller jusqu'au château de Pierrefonds, qui était alors en restauration, voir ce château. C'est un peu le Disneyland, je dirais, du 19e, mais en tous les cas, ne nous méprenons pas. C'est un élément essentiel de notre histoire locale, parce que on a véritablement, quand on arrive à Pierrefonds, cette masse posée sur les pierres, fondée sur les pierres, sans faire de jeu de mots trop facile, qui nous donne l'idée de la masse que pouvait représenter une forteresse médiévale, même si elle a été revue et corrigée par Joël-le-Duc. Alors, il y avait aussi la chasse à cour, la chasse à tir, qui occupait dans la forêt de Compiègne pas mal d'invités. Il y avait les manœuvres militaires qui constituaient un spectacle également. Ce sont des grandes fêtes. Alors, selon que vous étiez invité à la première, deuxième ou troisième série, on savait à peu près, et selon évidemment l'endroit où vous étiez par rapport à l'empereur ou l'impératrice, on connaît votre degré d'intimité par rapport à l'empereur. Et on trouve une madame de Vatry. Alors ça nous a mis un petit peu dans la confusion, mais en réalité cette madame de Vatry n'a rien à voir avec Pamela directement. C'est l'héritière d'Édouard de Vatry, descendant du frère d'Alphée de Vatry. On nous dit qu'elle montait même un des chevaux de l'empereur. Ouais, c'est quand même un insigne honneur. C'est intéressant dans la mesure où on dit que ce jour-là, où on parle de Madame de Vatry, un bal fut organisé, on joua des danses américaines, qui eurent pour conséquence de provoquer quelques bousculades. Peut-être qu'il n'y avait pas des danseurs ou des danseuses parfaitement au courant de ces nouvelles danses, je ne saurais le dire. Ça allait même jusqu'à provoquer des chutes malencontreuses des invités qui n'étaient pas habitués à ces danses anglo-saxonnes. Ouais. Ils n'ont pas précisé quelle était cette danse. Je ne sais pas quel est ton avis.
1: Non, je...
0: donc 1860, en gros, on va dire. Ouais. Dans l'assistance, outre l'empereur et l'impératrice, on notait donc, le prince Murat, qui était à moitié américain. Remarquez Madame Moulton, car sa mère, Miss Frazier, venait du New Jersey. On va retrouver le prince et la princesse de Metternich, Madame de Mercigny, telle grande famille aristocratique, mais aussi qui ont un poids important dans la politique de Napoléon III. Alors, compte tenu de sa fidélité orléaniste, on peut donc bien penser que ce n'est pas de Rose Pamela dont on parle à propos de ces séries, mais plutôt de la baronne Jeanne-Marie-Camille de Vatry, fille de... Alors, j'ai repris là la filiation, fille de Varine Dubourg, préfet du palais de Napoléon III. Ben voilà pourquoi elle se trouve à Compiègne. Elle est la fille du préfet, c'est-à-dire celui qui organise les grandes fêtes à Compiègne, entre autres. Elle était l'épouse du baron Édouard Bourdon de Vatry, neveu de Rose Pamela, par son mari, quoi. Notons d'ailleurs à ce propos, dans les séries, on a retrouvé en 62 un certain Édouard André, accompagné de son père et de sa belle-mère, qui a été invité à Compiègne pour une série remarquable, celle des plus élégantes. Ah. Édouard André, évidemment, s'est déjà évoqué le futur mari de Nelly Jacquemart. Oui. Alors, si M. de Vatry avait quitté la vie politique au moment du coup d'État de Napoléon III, il n'avait pas renoncé quand même à ses relations à la fois mondaines et artistiques, mais aussi politiques. En France comme en Italie, d'ailleurs. Ainsi, il continuait à correspondre avec le musicien Antonio Rossini, mais aussi avec Camillo Benso, comte de Cavour, qui, avec Garibaldi, va être un des grands protagonistes de l'unité italienne. On a retrouvé dans les archives une lettre que monsieur... évidemment, comme dans les archives, on reçoit les lettres des correspondants, mais ce n'est pas la lettre qui a précédé, ou la réponse qui a été faite, ça c'est le problème des archives. Une lettre de Cavour, donc, reçue le 1er avril 1854. Et voilà ce que lui disait le comte de Cavour.
1: « Mon cher Vatry, comptant sur votre bonne amitié, je prends la liberté de vous recommander monsieur Righetti, directeur de la Compagnia Dramatica. Ce dernier se rend à Paris pour voir si sa troupe pourrait y jouer avec quelque chance de succès l'année prochaine, à l'époque de la Grande Exposition Universelle. Sa troupe est la meilleure de l'Italie. Sa prima donna, surtout la Ristori, est une excellente actrice. Malgré cela, je ne sais pas si elle réussira à Paris. Vos conseils, vos directions et, le cas venant, votre appui peuvent lui être fort utiles. C'est pourquoi je les invoque en sa faveur. Je saisis cette occasion pour vous engager à venir vous faire une petite visite. Le voyage de Paris à Turin n'est plus rien. Le chemin de fer de Lyon va s'ouvrir. De Lyon à Aix, on vient en bateau à vapeur. Il ne reste plus à faire en voiture le trajet d'Aix à Suse, où l'on trouve un chemin de fer pour aller à Turin et à Gênes. Notre pays mérite d'être vu. Quand ce ne serait pour la rareté du fait d'un gouvernement constitutionnel cheminant régulièrement au milieu de difficultés sans nombre et sans cesse renaissantes. Communiquez ma prière à Madame de Vatry. Je me flatte de trouver en elle un puissant et irrésistible auxiliaire pour l'affaire. Croyez, mon cher Vatry, à mes sentiments dévoués. Cavour, le 19 mars 1854.
0: Bien, alors on ne va pas évoquer ici les différentes péripéties de l'indépendance italienne. Ce qu'on peut simplement noter, c'est qu'entre Alfée et Rose Pamela, il y avait quand même certaines divergences à propos de cette indépendance italienne. Par exemple, en 59, c'est-à-dire que 5 ans après la lettre qu'on vient d'évoquer, elle incitait le duc de Chartres à quitter l'état militaire qu'il avait dans le Piémont. Alors là, c'était du côté, je dirais, des indépendantistes. Hein. Oui. Car la guerre avait un caractère révolutionnaire et de plus n'ouvrait aucune perspective de médaille pour un étranger. La raison était quand même assez curieuse. Plus tard, elle écrit qu'il serait bien souhaitable que la famille royale en exil vienne bientôt régénérer notre pauvre France, ajoutant qu'elle serait la plus heureuse si elle parvenait à soigner, dorloter et gâter ces malades de Clermont. Il s'agit de la famille d'Orléans. Hein. Vous voyez là encore une fois les liens très proches entre ces deux familles. Elle n'hésitait pas à critiquer avec violence la politique et le manque de sincérité des ministres de Napoléon III. Les salons du Second Empire n'ont pas l'air de lui plaire non plus. Dans une lettre de 61 à Chartres, petit-fils de Louis-Philippe Ier d'Orléans, je vous rappelle, elle déclare
1: « On danse par ordre, les ministres divertissent le monde officiel, les indigènes dont elle fait partie ne reçoivent pas, les étrangers riches ouvrent leurs maisons pour offrir des dots et leurs filles aux dignitaires actuels. » Il paraît que c'est courant de voir ces jeunes gens parlant dot, espérance, en regardant les beaux yeux des jeunes filles. L'argent éteint même l'amour. Ce n'est pas beau, mais le beau n'est plus apprécié.
0: Oui, hein, c'est un peu l'accent d'une vieille dame qui regrette. C'était mieux avant,
1: oui.
0: Du temps de la monarchie de lui. Alors on peut penser qu'elle exagère un peu. Mais cela dit, l'argent étouffait, faut pas l'oublier, l'amour sous la monarchie de Juillet comme sous le Second Empire.
1: Hein. Oui.
0: D'ailleurs, la lettre qu'on vient d'évoquer se terminait ainsi.
1: Espérons un meilleur avenir pour Monseigneur. Que Dieu nous l'envoie pendant que je suis encore un peu de ce monde. Que je revoie mon cher pays régénéré par ceux que j'aime et que je puisse encore donner à votre Altesse quelques belles chasses dans mes vieilles ruines de Chaly.
0: Oui, alors deux choses. Donc, l'a écrit à Chartres en lui disant j'espère que la famille d'Orléans va revenir. Et qu'on en finira avec le Second Empire de Napoléon III. Mais également, on a une petite indication, puisqu'elle parle des belles chasses. Et on a retrouvé dans les archives aussi des achats de Rose Pamela pour Chaly, et surtout concernant des propriétés forestières. Mmh. Et souvent, elle ajoutait, eh bien, pour que les Orléans puissent venir chasser à court. Mmh. C'est une des raisons aussi de l'expansion du domaine. Vatry, donc, continuait son expérience musicale. Hein, quoi. C'est à lui que Cavour s'adresse, hein, on vient de le voir. Et on peut dire qu'il fait partie aussi de toutes les grandes réunions internationales qui se donnent encore à Paris, juste après 1848. Hein. On a par exemple une lettre du 10 novembre 1849, de Meyerbeer, un des plus grands compositeurs, qui écrivait.
1: Aujourd'hui, en l'honneur du baron Lüttichau, j'ai invité à dîner les invités suivants. Kaskel, comte de Wielkowski, Marchkendorf, Scribe, Alevi, Adam, Vatri, Gouin. Quelque temps après, Meyerbeer reçut une lettre d'Aubert de Paris. Ce dernier invitait le célèbre compositeur à participer à l'édification d'un monument à Cherubini que l'Institut de France voulait réaliser. Il envoya 400 francs à cet effet.
0: Voilà, on voit donc que Vatri est toujours responsable des cérémonies officielles, en quelque sorte, surtout celles concernant la musique. Quelques années auparavant, il avait été nommé parmi les vrais amateurs de musique.
1: Aujourd'hui, c'est une séance improvisée qui a eu lieu chez M. Saxe.
0: Ah, M. Saxe,
1: ben André. Oui, l'inventeur du saxophone, je sais. J'en retiens mon souffle. Donc, une séance improvisée qui a eu lieu chez M. Saxe, que nous voulons vous parler. M. Saxe avait convié un public peu nombreux, mais ami de tout ce qui peut intéresser les progrès de l'art musical. Oui, il faut dire que c'était la période de la création de cet appareil. À côté de M. de Rumigny, nous voyons M. Meyerbeer. Sans doute que, dans sa pensée, commencent à s'éveiller les magnifiques accords, les phrases puissantes qu'il veut confier à ses voix formidables qu'il gouvernera cependant à son gré. Ouais. Nous distinguons M. Kastner, le savant rapporteur de la commission, réunissant la science qui éclaire au goût qui dirige. M. de Vatri, que le comité des théâtres royaux a eu la bonne idée de s'attacher. M. Édouard Monet, commissaire royal, et tant d'autres encore dont le nom n'a plus besoin d'éloge.
0: Vous voyez, il n'est pas besoin d'ajouter encore d'autres témoignages pour montrer que M. de Vatri est quand même très, très intégré dans l'ensemble des organisations musicales et théâtrales, surtout à Paris, bien entendu, à cette époque. Nous avons vu que la vie artistique se poursuit pour Alphée. Eh bien, de l'autre côté, Pamela n'était pas en reste. Mais ça, ce sera pour la prochaine fois.
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6: Je suis aujourd'hui au second festival des doléances qui a lieu à Auger-Saint-Vincent. Et je suis en compagnie de qui ?
7: De Benjamin Fiorini. Oui. Alors, je suis maître de conférence en droit pénal et je suis aussi président d'une association qui s'appelle Sauvons les Assises. C'est une association qui milite pour la préservation et même le renforcement du jury populaire de cour d'assises parce que justement, ce jury est gravement menacé par différentes réformes qui ont eu lieu ces derniers temps, qui l'ont radicalement supprimé, et par M. Darmanin qui veut le supprimer encore plus radicalement.
6: Quelle a été la teneur de votre intervention là, cet après-midi pendant ce festival ?
7: Alors, c'est une intervention où j'ai expliqué les différentes réformes justement qui sont venues raboter considérablement le jury populaire. J'ai parlé notamment des cours criminels départementales qui ont été créées en 2023 et qui en fait ont supprimé le jury dans plus de la moitié des affaires, 60% des affaires criminelles, ce qui veut dire qu'il a beaucoup reculé dans notre pays récemment. Et j'ai parlé aussi du projet de loi de M. Darmanin, qui est le projet de loi sûr, et par lequel il souhaitait justement encore faire davantage reculer le jury populaire en créant une procédure de plaidé coupable. J'expliquais d'ailleurs que c'est une bataille qu'on avait gagnée, ça, grâce à mon association notamment, où on l'a fait reculer là-dessus, ce qui est quand même une grande nouvelle parce que c'est rare qu'un gouvernement recule sur un sujet pareil. Et j'ai aussi expliqué pourquoi, à mon sens, il fallait être attaché justement au jury populaire pour des raisons qui sont démocratiques, pour des raisons qui sont citoyennes, parce que ça renforce notre lien à la citoyenneté, à la collectivité, et pour des raisons qui tiennent à la qualité de la justice, parce qu'une justice rendue avec un jury populaire, c'est une justice qui prend le temps de bien juger, contrairement parfois, souvent malheureusement, à une justice qui est rendue seulement entre magistrats.
6: Pourquoi on décide de supprimer les jurys populaires ?
7: Les motifs qui sont invoqués par le gouvernement, c'est des motifs qui sont essentiellement gestionnaires et économiques. Gestionnaires parce qu'on s'aperçoit qu'en France, on a un problème de délai, et ça c'est vrai. C'est vrai que la justice met beaucoup trop de temps à juger et on fait du jury le bouc émissaire idéal en disant que c'est à cause de lui finalement que la justice est trop lente, alors qu'en vérité si elle est trop lente c'est évidemment parce qu'elle n'a pas assez de moyens, qu'il n'y a pas assez de magistrats, qu'il n'y a pas assez de procureurs, pas assez de juges, pas assez de greffiers, pas assez de salles d'audience et que c'est pour ça en vérité que la justice traîne les pieds. C'est pas à cause des jurés parce qu'effectivement quand on juge avec un jury ça prend plus de temps, c'est vrai, parce que le jury il faut le temps de la pédagogie pour que
6: de la réflexion
7: ouais. Pour qu'ils comprennent les enjeux factuels et juridiques de l'affaire et en fait on dit voilà on va supprimer le jury, ça permettra de juger plus vite, donc c'est une très bonne opération. Et la deuxième chose que dit le gouvernement, qu'il l'assume, hein, c'est que le jury, ça a aussi un coût. C'est que le jury populaire, il est indemnisé, un juré est indemnisé environ 100 euros par jour d'audience, plus les frais de repas et d'hébergement, et le gouvernement voit là aussi une aubaine pour faire quelques économies. Sauf que, en vérité, quand on regarde le bilan des cours criminels sans jury, on s'aperçoit que ces objectifs ne sont pas atteints. C'est-à-dire qu'on ne va pas vraiment plus vite. Pourquoi ? Parce que, notamment, il y a plus d'appels. Parce que les personnes, tout simplement, veulent se faire juger par un jury populaire qu'elles considèrent comme plus légitime. Et vu qu'il y a plus d'appels, bah, ça prend aussi plus de temps. Et simultanément, ça coûte aussi plus de sous. Parce que rejuger, bah, ça a aussi un coût. Donc bref, on les a créés pour des raisons gestionnaires et qui, en plus, ne sont même pas des objectifs atteints. Et entre-temps, bah, on a perdu quand même. On a grandement sacrifié un édifice de notre démocratie, puisque le jury, ça date en fait de la Révolution française, ça a été institué en 1791. On a donc rompu avec une tradition républicaine.
6: Quels sont les moyens que vous détenez dans votre association et comment vous les mettez en œuvre ? Redonnez-nous déjà le nom de votre association.
7: L'association s'appelle Sauvons les Assises. Et alors nous, bah en fait, ce qu'on essaye de faire, c'est simplement de communiquer le plus largement possible sur le sujet, à travers des conférences comme ça a pu être fait auparavant, à travers des discussions comme ça a eu lieu aujourd'hui, à travers des interventions dans les médias, dans la presse écrite ou dans la presse audiovisuelle. Et on essaye voilà, de sensibiliser nos concitoyens déjà à l'existence du jury populaire, parce qu'il faut savoir qu'on vit dans un pays où on est très peu éduqué à la justice, à tel point que, et moi je le vois, je constate toutes les années avec des étudiants de deuxième année en droit, c'est l'année à laquelle je les prends pour la première fois, et en fait certains de mes étudiants ne savent même pas qu'il y a un jury populaire, c'est-à-dire qu'on a vraiment une grande carence dans la compréhension et dans la connaissance de notre système judiciaire, donc voilà, faire offre de sensibilisation sur leur existence, et ensuite les sensibiliser au fait que c'est quelque chose d'utile, voilà, pour les raisons que j'ai indiquées en termes de démocratie, de citoyenneté, de qualité de la justice, et ça passe aussi parfois par l'organisation de procès fictifs, où par exemple moi je le fais avec mes étudiants, je les mets dans la peau de jurés, et ça les permet de se mettre en responsabilité et ils se rendent compte bah, que juger quelqu'un, même quand

0: certains collectifs de défense des droits des citoyens. Et le fait d'avoir pu finalement fédérer tout ce beau monde derrière la cause du jury populaire, ça a fini par emmener encore d'autres personnes. Je pense par exemple notamment au collectif féministe, parce qu'à travers ces cours criminelles, il y a aussi un enjeu qui est très particulier, c'est qu'elles jugent en réalité quasiment que des affaires de viol. C'est-à-dire que c'est surtout les affaires de viol, en fait, qui ont été soustraites à la compétence des jurés. Et les collectifs féministes, il s'est agi de les convaincre que finalement, ça constituait un grand recul pour leur propre cause, parce que ça privait les citoyens que nous sommes du droit de juger ces crimes-là, de pouvoir juger les viols notamment. Et le fait que les collectifs féministes nous aient rejoints justement dans cette bataille, c'est aussi un élément qui a permis de faire plier le gouvernement dans cette affaire du plaidé coupable, parce que M. Darmanin a essayé de vendre son projet comme un projet favorable pour les victimes, alors même que les collectifs de défense des droits des femmes et des victimes lui ont fait savoir qu'elles pensaient le contraire. Et il s'est retrouvé dans une situation très inconfortable, et ça a donné lieu, voilà, il y a 3 jours, au retrait de son projet de loi, sur ce terrain-là en tout cas, ce qui est une victoire. Donc faut fédérer.
1: Oui, il faut fédérer. De toute façon, c'est un petit peu le but de cette journée, n'est-ce pas? Comment vous choisissez vos sujets que vous voulez défendre?
0: Ça, c'est une grande question. Je pense
1: qu'il y en a plein, j'imagine.
0: Ouais, il y en a plein. Bah, je pense que je choisis les sujets auxquels je suis le plus sensible. Mm-hmm. Et pourquoi je suis sensible à ce sujet du jury populaire? Bah, déjà, c'est parce que je pense que moi-même, j'ai des origines modestes, quoi. J'ai des origines qu'on peut dire populaires. Voilà. Mm-hmm. Voilà, un père ouvrier, une mère au foyer, je vivais à la campagne, etc. Donc, j'ai toujours eu cette histoire de me dire, en tout cas, que c'était important que tout le monde, en fait, puisse participer aux décisions collectives. Et ça s'est couplé au fait que quand j'étais en cursus universitaire en tant qu'étudiant, eh bien, il n'y a pas beaucoup de matières juridiques qui m'ont intéressé, si ce n'est le droit pénal. Et ça m'a incité très rapidement, quand j'étais justement moi-même en deuxième année de droit, à aller voir des procès d'assises, à pouvoir les comparer à ce qui se fait dans les audiences où il n'y a pas de juré. Je pense notamment aux comparutions immédiates ou aux autres jugements correctionnels. Et à voir justement à ressentir qu'il n'y avait pas la même temporalité de l'audience dans ce comparatif, qu'il n'y avait pas les mêmes choses qui étaient dites à l'audience et que la présence des jurés, c'était non seulement une garantie démocratique, mais c'était vraiment la garantie d'une bonne justice. Mmh. Et on va dire voilà, que cette sensibilité politique que je peux avoir au fait que le peuple doit être représenté de partout a trouvé écho dans le fait que, constatant que ça fonctionnait bien dans les assises, eh bien, il fallait défendre cette institution-là.
1: Et vous déplacez donc avec votre association souvent les assises dans ce type de festival à travers la France?
0: Oui, c'est ça. Bah, là, je suis en train en fait, de faire une tournée de conférences sur ce sujet-là. Donc, hier, avant cette journée d'aujourd'hui, j'étais à Saint-Jean-de-Luz, donc du côté du sud-ouest. En fin de semaine, je serai à Brest. En milieu de semaine, j'aurai une émission télé sur France 2 à Paris. Donc voilà, ouais, ça n'arrête pas. Et vu que là, il y avait vraiment, on va dire, une séquence politique importante par rapport à cette bataille contre le projet de Gérald Darmanin, oui, le rythme, ça a été une conférence par jour ces 3 dernières semaines. Mais après, tant qu'on a la santé, hein, j'ai envie de dire, faut y aller.
1: Et vos cours?
0: Ah bah, les cours, je les donne en parallèle. Hein. J'arrive quand même à les tenir, mais c'est pas toujours évident, je vous cache pas, en termes de calendrier. Faut tout agencer. Mais après, voilà, j'ai envie de dire que quand on a l'énergie, quand ça nous plaît de le faire et qu'on sent que la cause est noble, et qu'en plus, il y a possibilité de décrocher une victoire, ça rend le combat d'autant plus utile, on va dire, d'autant plus efficace, pour de vrai, cette fois. Donc voilà, faut continuer. Et d'ailleurs, j'en profite pour dire que ce projet Darmanin, le volet plaidé coupable a été supprimé, mais il y a toujours un autre volet qui, lui, n'a pas encore été supprimé, il n'y a pas encore renoncé, c'est l'extension de la compétence de ces cours criminels départementales. Ça, il n'y a pas encore renoncé, donc ça raboterait encore une fois un peu l'espace d'intervention du jury, donc la mobilisation n'est pas terminée, d'où la continuation du cycle de conférences.
1: Ouais, donc en fait, votre association, elle a un devoir de vigilance, en fait, c'est ça?
0: Oui, on se sent comme une sorte de vigie citoyenne qui veille sur ce problème particulier, ou plutôt ce bienfait particulier, qui est l'existence du jury populaire. Non seulement on ne veut pas qu'il disparaisse, mais on veut qu'il soit renforcé et on aimerait qu'il redevienne compétent pour juger tous les crimes comme il l'était auparavant.
1: Si les auditeurs ont envie de se renseigner sur votre association, ils font comment?
0: Eh bien, il y a un site internet qui s'appelle sauvonslesassises.fr. Donc c'est
1: simplement
0: accessible sur internet. Donc oui. Et sinon, il y a mes pages personnelles et il y a les pages de Sauvons les Assises. Donc Sauvons les Assises et ma page personnelle sont sur Instagram notamment, sur Twitter et sur LinkedIn. Voilà. Et comme ça, là, je crois que j'ai été complet.
1: Et il y a des gens qui peuvent vous rejoindre facilement ou pas?
0: Ah oui, il suffit de remplir le formulaire qui est en ligne pour adhérer à l'association Sauvons les Assises. Et puis après, chacun peut adhérer de manière active, c'est-à-dire s'il veut vraiment aussi participer à différentes conférences, ou alors le faire de manière simplement à titre de soutien, ce qui est également apprécié pour financer en fait toutes les activités qu'on mène, notamment quand on organise des conférences.
1: Merci beaucoup, bonne continuation à vous.
0: Merci à vous.

0: Benjamin Fiorini, qui est le président de l'association Sauvons les Assises et qui a donc contribué au débat de ce festival des doléances. À bientôt sur RVM, la radio qui vous écoute.
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0: Cette semaine, dans Des livres à volonté, j'accueille un auteur de Cutry dans l'Aisne pour une biographie.
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0: Nouvel épisode des livres à volonté, nous allons parler d'une biographie aujourd'hui, celle d'une chanteuse Taylor Swift. Bonjour Daniel Ishbia.
3: Bonjour.
0: Alors, vous êtes l'auteur de cette biographie, donc, avec nous également pour mener à bien cette interview, trois stagiaires de seconde, Lorenzo, Elisa et Giuliano. Bonjour à tous.
4: Bonjour à tous.
0: Daniel, vous êtes donc journaliste spécialisé dans les nouvelles technologies, l'IA, les jeux vidéo et la musique. Et c'est Taylor Swift qui nous réunit ici, justement. Elisa a une première question.
5: D'où vous est venue l'idée d'écrire ce livre ?
3: En fait, j'ai écrit beaucoup de biographies. Durant ma carrière, j'ai écrit Madonna, j'ai fait les Rolling Stones, il y a le groupe Téléphone, il y a eu Elvis Presley à un moment qu'on m'avait commandé. Et en 2022-2023, j'ai soudainement découvert la poésie de Taylor Swift et je me suis rendu compte qu'en France, elle est vraiment déconsidérée. Elle est considérée en deux mots comme une bimbo, alors que moi, ses textes me transpercent. Elle a une poésie qui est incroyable, qui rappelle les grands auteurs à la Bruce Springsteen, Bob Dylan, Leonard Cohen, Johnny Mitchell. Elle est dans la tradition des grands auteurs américains. Pour donner un exemple, quand j'ai proposé le livre, parce que j'avais un synopsis, beaucoup d'éditeurs, c'est tout juste si je ne suivais pas du même prix, quoi. C'est très bizarre.
0: Très bizarre. Et alors justement, on va découvrir cette autrice, cet artiste à travers cette biographie. Lorenzo a une question également.
6: Donc, vous avez écrit une biographie sur Taylor Swift. Et donc, forcément, vous avez dû vous renseigner et trouver certaines informations sur sa vie, sur ce qu'elle faisait. Mais comment vous avez fait pour savoir comment les informations, elles étaient vraies? Parce qu'il y a forcément eu des fake news sur elle. Donc, comment vous triez les informations?
3: Ce que vous dites est exact. Mais à l'ère de YouTube, il y a beaucoup de choses dont on peut attester qu'elles sont vraies parce qu'on les voit. Et puis, mon propos, il est assez centré sur la qualité d'écriture. Et ça, c'est, on ne peut pas considérer que c'est fake, ce sont des mots qu'elle a écrits.
0: Donc en reprenant les textes principalement, les chansons que vous analysez, justement, comment on peut résumer cette biographie? Est-ce que c'est un passage de sa vie? Est-ce que c'est une biographie qui revient sur sa vie entière depuis qu'elle est née ou c'est que sur les textes, justement?
3: Non, on revient sur sa vie entière parce qu'il y a plusieurs facteurs qui m'ont sidéré. Entre autres, il y en a un qui est vraiment très impressionnant parce que quand on compare à des artistes comme Prince, Britney Spears, Michael Jackson ou même John Lennon, beaucoup d'artistes, une fois qu'ils sont arrivés au sommet, ils ont été dézingués. Britney Spears, c'est l'exemple parfait. Son père l'a placée en hôpital psychiatrique. Elle a survécu de façon presque miraculeuse. Taylor Swift, elle a eu des attaques de ce type et d'une perfidie incroyable. Elle a réussi à contre-attaquer et ça, c'est vraiment fortiche. C'est incroyable cette capacité qu'elle a à encaisser les coups. Parce qu'on voit par exemple en 2016, pendant un an, elle reste en traversée du désert, dans le silence. On n'a pas de nouvelles d'elle. Et en 2017, elle revient à l'assaut avec un clip qui va défoncer celui qui a essayé de la piéger, qui a réussi à la piéger, qui s'appelle Kanye West. Elle va le défoncer avec un clip. C'était un pari très risqué. Comme dans toutes ces tentatives-là, ça peut marcher ou non. Mais les fans qui avait un petit peu commencé à faire la moue à propos d'elle, l'ont ralliée et c'est elle qui a gagné. Mais il faut le faire.
0: Alors, il faut le faire, en effet. C'est vrai que c'est une chanteuse, aujourd'hui, au palmarès fou, avec des titres connus mondialement, avec des American Country Awards, plein de distinctions musicales sur les American Music Awards également. Donc, c'est vraiment un monument de la chanson, au final.
3: Le point qui est peut-être difficile à comprendre en France, c'est que elle a un don pour nous faire visiter son jardin secret, mais faire écho au nôtre. Très souvent, quand je lis des textes de Taylor Swift, ça fait écho à des choses que j'ai vécues et ça fait écho pour beaucoup de gens. On a l'impression parfois, en écoutant sa vie, d'écouter des fragments de notre propre vie.
0: Et du coup, Giuliano a une question pour vous également.
7: Vous avez fait une biographie sur Taylor Swift, mais est-ce que vous vous considérez comme une Swiftie ?
3: Excuse-moi, je déteste cette question car je la trouve un peu dévalorisante. Et il y a une chose qui se passe, c'est que je ne suis pas une Swiftie, mais j'ai un respect total pour les Swifties. Et pour les gens qui pourraient avoir tendance à se moquer des Swifties, je réponds ça. Est-ce que vous aimez avoir des potes? Est-ce que vous aimeriez arriver dans une soirée et vous êtes pote avec tout le monde? Les Swifties, c'est ça. On a des codes vestimentaires, des codes de bracelets, et on est implicitement des copains. Et c'est formidable, parce que quelqu'un qui va aller à un concert de Taylor Swift, il a des dizaines de milliers d'amis potentiels. Et ça, c'est formidable.
0: Et justement, derrière la question, c'est est-ce que voilà, vous êtes fan de Taylor Swift ? Est-ce que vous étiez fan avant la biographie ? Est-ce que vous êtes devenu fan aussi en la découvrant, en plongeant plus dans cet univers à travers ce travail ?
3: En fait, je suis devenu fan assez tardivement, puisque c'est après 2020, à faveur de disques que j'ai empruntés à la médiathèque, près de là où je suis, et la découverte de l'album Midnight. Je me souviens parce que c'était un jour, j'avais eu un magazine qui m'avait demandé d'écrire un papier sur le fait qu'aux États-Unis, il y avait un regain de vente des disques. Et à l'occasion, j'ai écouté Taylor Swift. Il y avait une atmosphère un peu moqueuse, y compris de ma part. Et progressivement, en écoutant, je me suis rendu compte que j'avais des préjugés et que c'était extrêmement bon musicalement et avec des textes d'une portée extrêmement profonde, comme j'ai pu avoir beaucoup plus tôt des émois avec Bob Dylan ou Leonard Cohen, quoi.
0: Et alors justement, on rappelle le titre de votre ouvrage, Taylor Swift, son destin extraordinaire et les 12 chansons qui ont construit sa légende, c'est aux éditions First. Et pour rentrer un petit peu eh bien, dans le thème, on va écouter un morceau que vous avez sélectionné, ça s'appelle Mastermind et c'est sorti en 2022, on se retrouve juste après sur RVM.

0: Mastermind de Taylor Swift. On est toujours avec Daniel Ishibia, donc qui a écrit cette biographie sur cette grande chanteuse. Nos petits stagiaires toujours à nos côtés. On est presque sur de la poésie.
1: Exact.
0: La chanson, c'est aussi de la poésie, mais là, c'est vrai que ça sera un recueil de poèmes dans un ouvrage.
1: Mais oui.
0: C'est complètement écrit, en tout cas.
1: Mais oui, c'est super bien écrit. Et c'est le cas dans énormément de chansons qu'elle a écrites. Moi, c'est ce qui, au début, m'a vraiment sidéré.
0: Très bien.
2: Et tout de suite, on passe à l'extrait.
1: Donc, je choisis un extrait qui est en rapport avec une cause qui est très forte aujourd'hui. Le retour de Taylor Swift au centre de l'actualité se produit à son corps défendant du 7 au 14 août 2017. Telle est la date d'une affaire judiciaire prévue de longue date. En juin 2013, lors d'une rencontre avec des fans avant un concert à Denver, Swift a posé pour une séance photo. Elle a ensuite accusé le DJ David Mueller de lui avoir touché les fesses durant ce moment. L'animateur radio a été licencié et il a réagi en attaquant la reine des charts en diffamation, réclamant 3 millions de dollars. Elle a contre-attaqué en justice, l'accusant d'agression sexuelle, tout en ne réclamant qu'un seul dollar de dommages et intérêts. Elle souhaite que sa victoire serve de symbole. Relayé au jour le jour par la presse mondiale, le procès est une épreuve traumatisante. Taylor Swift, qui apparaît à la fois digne et calme lorsqu'elle est à la barre, prend conscience de ce que la parole féminine est systématiquement mise en doute. À plusieurs moments, elle a éprouvé des sentiments proches de l'humiliation, notamment lorsque les avocats de David Mueller posent et reposent des questions visant à la faire douter. Êtes-vous absolument certaine de l'endroit exact où sa main se trouvait? Pourrait-il s'agir d'un contact accidentel? Les avocats de David Mueller tente de l'amener à culpabiliser, mais elle s'y refuse. Elle dira que ce procès a été plus violent à vivre que l'agression elle-même. Au terme de cette confrontation, le jury donne raison à la chanteuse, ce qui marque une étape clé. Cette victoire intervient quelques semaines avant que le New York Times ne déroule l'affaire Weinstein. Sa portée historique n'en sera que plus forte. Pourtant, cet épisode a marqué un tournant dans l'histoire de la songwriter. Malgré sa popularité, ses capacités de défense, sa parole a pu être mise en doute. Comment cela se passe-t-il lorsqu'une femme anonyme affronte ce type de confrontation sans filet?
0: C'est vrai que c'est un extrait qui est dans l'air du temps. Et on plonge vraiment ici dans la vie de l'autrice et dans ce procès pour le coup.
1: Oui, et c'est un moment où elle, qui était un petit peu, c'était la Miss America, on pourrait dire, elle ne prenait pas position politiquement. Elle a commencé à prendre conscience de certaines choses et c'est peu après d'ailleurs qu'elle a pris position pour une candidate démocrate pour la défense parce qu'il y avait une candidate républicaine qui était le parti opposé qui s'opposait aux droits des minorités sexuelles.
0: Taylor Swift, il y a des réelles revendications dans ses textes, dans ses procès, aussi dans ses idées politiques. Et ça, c'est vrai que c'est quelque chose qu'on découvre aussi à travers votre biographie.
1: Elle n'est pas tant marquée politiquement que marquée un petit peu au niveau culturel. Elle aime défendre les droits des gens quels qu'ils soient. Moi, j'invite les gens, bien sûr, à essayer de découvrir ses textes. Bien sûr, s'ils veulent en savoir plus, ils peuvent lire le livre. Mais j'invite les gens à la découvrir différemment parce que beaucoup de gens ont une image totalement fallacieuse d'elle.
0: Très bien. Et il y avait une dernière question par Lorenzo sur votre travail.
3: On comprend bien, hein, la façon dont vous avez écrit votre biographie, que ce n'est pas le premier livre que vous écrivez. Donc, combien d'ouvrages vous avez écrit en tout?
1: Moi, j'ai écrit une bonne centaine d'ouvrages, mais il se trouve, une fois qu'on a eu un livre qui a relativement bien marché, moi, ça a été la biographie de Téléphone au début, qui s'est quand même très bien vendue parce que c'est un groupe qui a été très mythique en France. Après ça, il y a un éditeur qui m'a commandé Madonna, etc. On pourrait dire le succès appelle le succès. Je ne vais pas dire que j'ai fait que du succès, loin de là. J'aimerais bien. Mais quand on a un livre qui fonctionne bien, souvent, ça conforte l'éditeur comme sur la façon dont vous travaillez, quoi.
3: D'accord. Vous avez également gagné un prix en 2005. C'était avec quel livre que vous avez gagné ce titre?
1: Alors, c'était à Compiègne, d'ailleurs, c'est marrant. C'était le prix Robert Valls. C'était un livre sur les robots. On l'a appelé « Robots, genèse d'un peuple artificiel ». Et ce qui est marrant, c'est qu'on a eu un clip, l'image d'un clip de Björk, la chanteuse Björk, en couverture.
0: Super, bah top, la boucle est bouclée du coup. Merci à tous les trois d'avoir posé vos questions.
3: De rien.
0: Et merci beaucoup Daniel Ishbia. Donc vous êtes l'auteur de Taylor Swift, son destin extraordinaire et les 12 chansons qui ont construit sa légende. On le rappelle, c'est aux éditions First. Merci encore.
1: Merci à toi et puis merci à tous qui nous écoutaient. Et puis merci aux stagiaires là, qui sont venus.
0: Merci et on se retrouve en tout cas la semaine prochaine pour une nouvelle chronique des livres à volonté.
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10: Les doutes sur la paternité sont vieux comme le monde. Maman sûrement, papa peut-être, dit-on. Et le cocuage, objet de moquerie, tient une place considérable dans les camps, dira-t-on, dans la littérature, au théâtre, au cinéma, j'en passe, et y compris dans l'origine de nombreux noms de famille. Et cela depuis la nuit des temps, de la Bible à la littérature grecque, à Molière, à certains contes coquins de ce bon La Fontaine, au théâtre de boulevard, à la femme du boulanger, sans oublier les chefs de gare. Je vous laisse le soin de compléter la liste, suivant ce qui ne manquera pas de vous venir en tête immédiatement, ou de vous évoquer... cela ne nous regarde pas. Ce qui est sûr, c'est que rire aux dépens de quelqu'un prend vraiment tout son sens dès qu'il est question de cocu. Le malheur des uns faisant le bonheur des railleurs, moqueurs en tout genre. L'expression du jour en profite pour égratigner en même temps la religion. Elle est donc à prendre avec des pincettes pour cette irrévérence ou avec la bonne dose d'humour qui sied pour l'occasion. Mais avant, je dois vous parler d'un personnage qui a beaucoup fait parler de lui dans de nombreux colloques religieux et sous de nombreux papes dont qui s'interrogèrent sur la paternité complexe de celui-ci, puisque son fils était en même temps dit « fils de Dieu ». Eh oui, pauvre Joseph. Pour le rattacher à l'histoire et lui trouver un rôle autre que figurant, les docteurs de la religion se sont attelés à décrire notre charpentier comme un homme bon, doux, patient, discret, d'une abnégation à toute épreuve, un sage juste et silencieux, dont la devise était « fide et labore », foi et labeur, le représente avec un lys symbole de pureté, puis lui ont attribué des titres successifs. Patron de l'Église universelle, titre décerné par Pie IX en 1870, puis patron des artisans et des travailleurs depuis Pie XII en 1955. Et il est fêté deux fois l'an, le 19 mars, aux fêtes Saint-Joseph, en tant qu'époux de Marie, et, cela ne s'invente pas, le 1er mai, Saint-Joseph, patron des travailleurs. Et vous qui croyez que le 1er mai était une fête laïque issue des luttes ouvrières, Voilà que la religion s'en mêle. Joseph aurait-il devancé tout le monde ? Le fait est que pour sa deuxième fête, il a donc droit à son jour férié. De récupération, certes, puisqu'on ne saurait trouver la moindre trace d'appartenance à un syndicat de notre Joseph, et personne ne l'a vu en tête des défilés, ni représenté sur une quelconque banderole, pas même celle de la CFTC, Confédération française des travailleurs chrétiens. Et malgré tous ses efforts pour le réhabiliter, le faire exister à une place honorable, il est encore de très méchante langue pour soutenir que notre Saint-Joseph reste le plus grand cocu de l'histoire.

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1: Ah oui, une autre expression, oui, ben j'y viens, j'y viens. Elle est tout simplement une façon de dire « cocu » sans le dire à propos d'une personne. Et cela donne « Ah, le père Trucmuche, ben le v'là qui prie Saint-Joseph maintenant !» Et voilà, prier Saint-Joseph. Avec cette prière de mécréant, voici notre Joseph promu à un autre rang de Saint-Patron, aux grandes dames des ecclésiastiques, Saint-Patron de tous ceux qui ne sont plus patrons chez eux et dont les cornes rayent le plafond. En attendant, chers jardiniers qui nous écoutez, à la Saint-Joseph, sème tes pois.
2: Oui, mais alors les pois, le 19 mars ou le 1er mai ?
1: Bah, si ça marche pas en mars, tu verras en mai, et puis tu pourras toujours planter des patates.
2: Ou des coucous.
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1: Aujourd'hui, 2 juillet, c'est bientôt le départ du Tour de France. Je vous propose d'écouter une interview, celle de Jean Cléder, universitaire qui a écrit il y a quelque temps un livre sur Eddy Merckx, Eddy M 1975. On revient avec lui justement sur cet ouvrage publié aux éditions Mareuil. C'était il y a quelque temps, on l'écoute tout de suite, Jean Cléder. Eddy M 1975, qu'est-ce qui se cache derrière ce titre, Jean Cléder ?
2: Alors derrière ce titre se cache Eddy Merckx, puisqu'effectivement sur la couverture du livre, c'est marqué Eddy M 1975, mais sur le bandeau du livre, il est marqué que c'est exclusif, Eddy Merckx gagne son 6e Tour de France. Alors dans ce livre, on raconte l'ensemble de l'année 75 de Merckx, très en détail. Et au milieu donc de cette année, il y a le Tour de France 1975, dans lequel eh bien, je fais gagner son 6e tour à un personnage que j'invente et qui s'appelle Eddy M, et derrière lequel on reconnaît Eddy Merckx. Voilà, donc entre la couverture et le bandeau, qui est amovible, eh bien, il y a un petit jeu qui se fait, puisque ce livre est extrêmement documenté, et en même temps, le narrateur invente des événements à partir de cette documentation très très abondante et très très précise.
1: Alors 1975, c'est une année, on peut le dire, un peu charnière, parce que c'est une année où Eddy Merckx gagne pas à peu près tout, mais gagne beaucoup cette année-là, sauf, on peut le dire, on peut un peu le divulguer, sauf le Tour de France notamment.
2: Oui, c'est une année charnière parce que Merckx a gagné les 5 tours auquel il a participé, les 5 Tours de France, et il écrase le cyclisme mondial depuis presque 10 ans. Et en fait, bon, d'une façon, on peut dire des choses un peu vulgairement, tout le monde en a marre de le voir gagner, et on attend qu'il perde. On attend qu'il perde, il a 30 ans, on attend qu'il perde. Et ça paraît complètement impossible, et c'est ce qui, normalement, se passe dans la réalité qui s'est véritablement accompli en 1975. Et c'est cet événement-là, donc la défaite d'Eddy Merckx, que mon roman, puisque c'est marqué dessus aussi, c'est un roman, que mon roman modifie.
1: Et quant à nous, on se dit à demain pour de nouvelles histoires d'un jour avec Mémoire Sport.
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1: Les doutes sur la paternité sont vieux comme le monde. Maman sûrement, papa peut-être, dit-on. Et le cocuage, objet de moquerie, tient une place considérable dans les camps, dira-t-on, dans la littérature, au théâtre, au cinéma, j'en passe, et y compris dans l'origine de nombreux noms de famille. Et cela depuis la nuit des temps, de la Bible à la littérature grecque, à Molière, à certains contes coquins de ce bon La Fontaine, au théâtre de boulevard, à la femme du boulanger, sans oublier les chefs de gare. Je vous laisse le soin de compléter la liste, suivant ce qui ne manquera pas de vous venir en tête immédiatement ou de vous évoquer... cela ne nous regarde pas. Ce qui est sûr, c'est que rire aux dépens de quelqu'un prend vraiment tout son sens dès qu'il est question de cocu. Le malheur des uns faisant le bonheur des railleurs, moqueurs en tout genre. L'expression du jour en profite pour égratigner en même temps la religion. Elle est donc à prendre avec des pincettes pour cette irrévérence ou avec la bonne dose d'humour qui sied pour l'occasion. Mais avant, je dois vous parler d'un personnage qui a beaucoup fait parler de lui dans de nombreux colloques religieux et sous de nombreux papes, dont qui s'interrogèrent sur la paternité complexe de celui-ci puisque son fils était en même temps dit « fils de Dieu ». Eh oui, pauvre Joseph. Pour le rattacher à l'histoire et lui trouver un rôle autre que figurant, les docteurs de la religion se sont attelés à décrire notre charpentier comme un homme bon, doux, patient, discret, d'une abnégation à toute épreuve, un sage juste et silencieux, dont la devise était « fide et labore », foi et labeur, le représente avec un lys symbole de pureté, puis lui ont attribué des titres successifs « Patron de l'Église universelle, titre décerné par Pie IX en 1870, puis patron des artisans et des travailleurs depuis Pie XII en 1955. Et il est fêté deux fois l'an, le 19 mars, on fête Saint-Joseph en tant qu'époux de Marie, et, cela ne s'invente pas, le 1er mai, Saint-Joseph, patron des travailleurs. Et vous qui croyez que le 1er mai était une fête laïque issue des luttes ouvrières, voilà que la religion s'en mêle. Joseph aurait-il devancé tout le monde? Le fait est que pour sa deuxième fête, il a donc droit à son jour férié. De récupération, certes, puisqu'on ne saurait trouver la moindre trace d'appartenance à un syndicat de notre Joseph, et personne ne l'a vu en tête des défilés, ni représenté sur une quelconque banderole, pas même celle de la CFTC, Confédération française des travailleurs chrétiens. Et malgré tous ses efforts pour le réhabiliter, le faire exister à une place honorable, il est encore de très méchante langue pour soutenir que notre Saint-Joseph reste le plus grand cocu de l'histoire.

0: Si tous les canons du monde se mettaient à tirer, ça ferait beaucoup de bruit. Si tous les volcans qui grondent venaient à se réveiller, ça ferait beaucoup de bruit. Mais il est encore un bruit beaucoup plus fort. Si tous les cocus avaient des clochettes au-dessus, au-dessus de la tête, ça ferait tant de chahut qu'on ne s'entendrait plus.
1: Ah oui, une autre expression. Oui, ben j'y viens, j'y viens. Elle est tout simplement une façon de dire « cocu » sans le dire à propos d'une personne. Et cela donne « Ah, le père Trucmuche, ben le v'là qui prie Saint-Joseph maintenant !» Et voilà, prier Saint-Joseph. Avec cette prière de mécréant, voici notre Joseph promu à un autre rang de Saint-Patron, aux grandes dames des ecclésiastiques, Saint-Patron de tous ceux qui ne sont plus patrons chez eux et dont les cornes rayent le plafond. En attendant, chers jardiniers qui nous écoutez, à la Saint-Joseph, sème tes pois.
2: Oui, mais alors les pois, le 19 mars ou le 1er mai ?
1: Bah, si ça marche pas en mars, tu verras en mai, et puis tu pourras toujours planter des pépettes. Ou des coucous.
3: Mon petit doigt m'a dit.
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3: Bonne soirée.
4: Bonne nuit les petits, il est 23h.

Bonjour. Aujourd'hui, nous allons évoquer trois danses bretonnes dans des versions récentes. Pour commencer, le branle, danse répandue dans toute l'Europe, et rejoignons le groupe Malicorne pour le branle des chevaux.

Poursuivre l'Andro ou Endro, nom signifiant le tour ou la ronde, danse bretonne originaire du pays Vannetais. Nous écoutons le groupe Matmata qui nous interprète Lambé Andro.

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2: 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En compagnie de Jean-Louis, venez découvrir l'extraordinaire diversité de la flore du coteau du Châtel. Explosion de couleurs et de senteurs garantie. Participation 5 euros, inscription sur le site du Conservatoire d'espaces naturels des Hauts-de-France.
0: La carrière du Puy à Daubin ou carrière du chemin de V à Aiméville est un site historique exploité principalement au 19e siècle et au début du 20e. Cette carrière de pierre calcaire a joué un rôle crucial dans le développement de notre région, fournissant des matériaux de construction pour de nombreux édifices et infrastructures locales. Dimanche 5 juillet, venez découvrir le Puy à Daubin et sa carrière souterraine à l'occasion d'une journée portes ouvertes. Inscription auprès de Thierry Cousin que vous pouvez joindre au 06 82 75 82 92. 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